0: par monsieur Zadmiral.
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0: C'est important pour les gens, surtout les gens qui sont plus conscients de ce qui se passe, qu'ils ne tombent pas dans les théories plus négatives que les gouvernements, que les entreprises ont kidnappé l'humanité, en fait. Il y a beaucoup de choses qui sont vraies là-dedans. Mais si on se fixe là-dessus, en fait, on participe à cette négativité. C'est important de ne pas devenir ce qu'on combat. C'est-à-dire, on ne peut pas changer ce système en faisant la même chose que ce système a fait. Si on devient aussi négatif qu'eux et qu'on les combat de cette façon, on en arrive au même point. Ça n'aide pas. Il faut rester positif en restant conscient de ce qui se passe, sans l'ignorer. Il faut avoir cette joie de vivre, cette ouverture, cette positivité, parce que la négativité, elle, se détruit par elle-même. Tout ce qu'il faut faire, c'est qu'il faut construire le monde qu'on veut voir dans notre futur.
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4: Bonjour à tous. Le président libanais salue l'accord entre Washington et Téhéran après un appel avec le chef de la diplomatie iranienne. Le chef d'État Joseph Aoun espère que la signature officielle de l'accord de paix prévu vendredi soit un pas positif vers une baisse des tensions. Le premier ministre israélien Benjamin Netanyahou affirme que cette guerre contre l'Iran a sauvé son pays de la menace d'une destruction nucléaire et annonce que son armée restera au Liban aussi longtemps que nécessaire. La paix au Moyen-Orient qui devrait faire baisser les prix à la pompe. Ils vont même dégringoler, selon le président américain Donald Trump. Une chute du prix du baril qui devra se répercuter à la pompe, prévient Emmanuel Macron. Des contrôles seront effectués. Quant aux aides concernant les gros rouleurs, elles seront versées comme convenu, rassure le Premier ministre Sébastien Lecornu. CNews, mise en demeure par l'ARCOM, l'autorité de régulation de l'audiovisuel, demande à la chaîne d'infos en continu de respecter l'exigence d'expression pluraliste des courants de pensée et d'opinion. Elle risque sinon des sanctions financières. Du nouveau, dans le dossier sur l'A69, le rapporteur public est allé dans le sens de la Cour administrative d'appel de Toulouse aujourd'hui en défendant la raison impérative d'intérêt public majeur du chantier autoroutier entre Toulouse et Castres. Sur place, les travaux sont toujours en cours et l'autoroute doit ouvrir au mois d'octobre prochain. Un hommage à leur collègue Christophe Glaise. En marge de la conférence de presse d'avant-match de Didier Deschamps et d'N'Golo Kanté, de nombreux journalistes sportifs français ont brandi des écharpes à l'effigie de leur confrère emprisonné en Algérie, où il a été condamné pour apologie du terrorisme. Ses proches espèrent une grâce présidentielle. Symboliquement, la FIFA a accrédité Christophe Glaise pour le Mondial. Et puis, c'est la première sensation de ce Mondial. Pour son premier match en Coupe du Monde, le Cap-Vert accroche l'Espagne 0-0 et arrache un point face à l'un des grands favoris désignés de la compétition. La Belgique a également été tenue en échec par l'Égypte, un partout. Les Bleus joueront mardi soir à 21h contre le Sénégal, leur premier match dans ce Mondial. Voilà pour l'essentiel de l'actualité.
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5: Ce mardi, les béliers doivent rester à l'écoute.
6: Taureau, un malentendu se dissipe, la confiance revient.
7: Gémeaux, vous êtes amené à prendre une décision concrète qui stabilise une situation jusque-là incertaine et vous soulage.
8: Cancer, vous vous concentrez sur votre bien-être et vous ajustez vos habitudes pour retrouver un équilibre indispensable.
9: Lion, cette sécurité affective vous apaise.
10: Ami Vierge, vous mettez de l'ordre dans votre environnement ou vos affaires, ce qui améliore immédiatement votre confort et votre tranquillité d'esprit.
11: Les Balances, vous franchissez une étape qui vous motive pour la suite.
12: Scorpion, vous sécurisez vos acquis et vous prenez une décision qui vous apporte une sérénité bienvenue.
13: Sagittaire, une idée stimulante attire votre attention et vous pousse à agir sans attendre, avec enthousiasme.
14: Les Capricornes, l'équilibre est là.
15: Verseau, vous laissez de côté ce qui vous encombre inutilement, vous avancez, c'est bien.
16: Et puis, Poisson, une invitation arrive de façon inattendue. Une belle rencontre vous attend.
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1: Et nous sommes le 16 juin, aujourd'hui nous fêtons les Régis et les Auréliens. Et en ce 16 juin, je pourrais vous parler de la Russe Valentina Tereshkova qui devient la première cosmonaute féminine en 1963, ou de la loi Jules Ferry qui rend l'enseignement primaire gratuit en France en 1881. J'aurais aussi pu vous parler de Geronimo, le chef Apache, né en 1829. Mais le 16 juin 1971, naît Lysane Parrish Crooks, alias Tupac Shakur, dans le quartier de Brooklyn à New York, de deux parents militants appartenant aux Black Panthers. Dès l'adolescente, le jeune prodige participe à des concours de rap dont il ressort toujours premier. Il signe son premier contrat avec Altron Gregory qui lui fait intégrer le groupe Digital Underground comme danseur. Il pose pour la première fois sa voix sur l'un de leurs titres et lance enfin sa carrière de rappeur. Repéré par des producteurs, il sort son premier album solo sous le nom de Tupac, puis un second. Parallèlement, il entame une carrière d'acteur et joue dans plusieurs longs métrages. En 1993, il lance le groupe Thug Life dont l'album unique et sacré disque d'or. Des démêlés avec la justice lui font passer plus d'un an en prison. À sa sortie, il enregistre le titre California Love, son plus gros succès. Il est assassiné le 13 septembre 1996 à Las Vegas, un an avant le meurtre de Notorious B.I.G., son ami devenu son rival sur fond de guerre des gangs. Un assassinat qui reste un cold case dans la salle des archives de la police de Los Angeles. La citation du jour est signée de Tupac Shakur. Ce monde est rempli de personnes fausses, mais avant de juger, assurez-vous de ne pas en faire partie.
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1: Dans un quartier du vieux Delhi en Inde, une petite tribu de chats règne depuis des temps immémoriaux sur un labyrinthe de ruelles. Libres et indomptables, les sauvages ne craignent personne et sont intrépides et courageux, regardant leur destin en face en toutes circonstances. Il y a Miao, une vieille siamoise pleine de sagesse, Hulo, le grand guerrier, Béral, la reine élégante, Patte Gauche, le jeune chat à la curiosité sans limite qui se met toujours dans le pétrin. Mais un jour, Mara, un chaton aux yeux verts, débarque dans le clan. Et selon les légendes félines, son arrivée est le présage d'événements qui menacent de bouleverser tout ce qui leur est cher. À travers les aventures d'une tribu de chats des rues, ce roman raconte des histoires universelles. L'amitié, la haine, l'espoir, la solidarité, mais aussi le droit de chaque être à vivre librement. C'est un chef-d'œuvre empreint d'une extraordinaire humanité. Les chats au cœur d'ambre de Nilanja Roy est paru chez City Edition.
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2: Un nouvel outil de gestion de la TVA, c'est en résumé ce que sera la facturation électronique. 48 000 entités en Haute-Vienne sont concernées, comme ailleurs en France et comme bientôt partout en Europe. Elles devront avoir franchi le cap avant septembre 2027. Marie-Laure Gallet, directrice départementale des finances publiques.
3: Qui dit facturation électronique dit TVA. Et lorsqu'on pense à 48 000 entités, comme vous le citez, il s'agit évidemment des entreprises qui travaillent avec la TVA au quotidien, mais aussi des tout petits entrepreneurs, des associations, dès lors qu'elles passent un volant de leur activité de matière lucrative, mais aussi les collectivités locales. Donc, à partir du moment où, dans son activité économique, nous sommes touchés par un flux de TVA, déclaration, paiement, nécessairement, il faut se dire qu'on est concerné par la facturation électronique, quand bien même on serait exonéré pour telle ou telle raison légale ou fiscale. Ça n'empêche d'être concerné par le dispositif de facturation électronique.
2: La facturation électronique, ce n'est pas envoyer par mail une facture sous format PDF, ni déposer un document sur une plateforme du style Corus. En septembre 2026, c'est bien une totale dématérialisation qui sera lancée.
3: Ça consiste à une dématérialisation de tout le circuit de la TVA. Dématérialisation de l'émission de la facture, de la déclaration de TVA, du flux de TVA. Et là où le changement est peut-être le plus impactant pour les entreprises, les petites et grandes, c'est lors de l'élaboration de la facture qui doit désormais être nativement informatisé, dématérialisé. Donc, cela consistera à inscrire sa facture sur un logiciel qui transmettra toutes les informations au service de l'État et qui, de fait, procédera automatiquement à la déclaration de TVA, ce qui conduira en bout de course à une simplification pour l'entreprise. C'est une réforme aussi qui emporte selon son lot de plus grande efficacité, parce qu'une entreprise qui aura intégré complètement le système de facturation électronique aura des possibilités aussi un peu plus efficaces d'analyse de son activité de fournisseur, de volume de vente et d'achat de manière plus facile et plus lisible, ce qui pourra lui permettre d'avoir le maximum d'informations pour prendre une décision qui de recruter, qui d'achat, qui d'investir. Donc là, en ce sens, les entreprises, les entités économiques auront aussi des outils supplémentaires pour mieux anticiper leur activité.
2: Marie-Laure Gallet insiste sur le fait que cette réforme soit faite pour les honnêtes gens.
3: Cette facturation électronique a bien entendu cette vertu de lutter contre la fraude à la TVA, bien entendu, puisque tout le circuit de la TVA devra passer par ces systèmes et ça permettra vraiment à l'État d'avoir une lutte plus efficace contre la fraude.
2: À partir de septembre prochain, toutes les entités devront donc choisir une plateforme pour recevoir les factures de fournisseurs comme l'électricité, la téléphonie ou les assurances, factures qui seront émises sous ce nouveau format. Il existe 134 plateformes pour répondre le plus possible aux besoins particuliers des structures. Certaines proposent un service gratuit. La directrice départementale des finances publiques de la Haute-Vienne se veut rassurante.
3: Ne soyons pas effrayés par ce cap où il faut changer d'outil ou au plus loin acquérir un outil. Je pense tout particulièrement aux toutes petites entités, aux artisans, aux artistes qui ont une prestation, aux auto-entrepreneurs. À minima, ils ont en général un smartphone. À minima, ils pourront avoir un outil qui offrira un lien sur lequel ils cliqueront pour procéder à leur facturation. Ça peut ne pas aller plus loin en termes de lourdeur de procédure.
2: Si vous n'êtes pas assujetti à la TVA, vous devrez très probablement passer à la facturation électronique quand même. En cas de doute sur votre situation, renseignez-vous dès maintenant.
3: Sur le site impots.gouv.fr, vous avez un nombre assez important de fiches techniques qui décrivent une situation qui sera forcément la vôtre et qui vous permettra d'avoir cet éclairage. En complément, encore une fois, les fédérations de professionnels sauront aussi vous guider. Donc voilà, il y a un fonds documentaire qui est assez précieux et fourni qui vous guidera nécessairement pour savoir si vous êtes concerné ou pas.
2: Première phase de la facturation électronique dans quelques semaines, en septembre 2026. Marie-Laure Gallet, directrice départementale des finances publiques de la Haute-Vienne, était notre invitée. Pour le Graal, Sébastien Péjou.
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1: Écoute Bernard, je crois que toi et moi, on a un peu le même problème. C'est-à-dire qu'on peut pas vraiment tout miser sur notre physique, surtout toi. Alors si je peux me permettre de te donner un conseil, c'est oublie que t'as aucune chance, vas-y, fonce.
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5: Yasmine Kichou.
6: Avec le retour de la chaleur, les incendies se multiplient en Haute-Vienne. Une dizaine de départs de feu ont été signalés ces dernières heures. Hier à Paja, 1 hectare de récolte a brûlé et à Maillac-sur-Benaise, 6 hectares sont partis en fumée malgré l'intervention rapide des pompiers. Les secours redoutent une aggravation tant qu'il ne pleut pas. Météo France annonce par ailleurs une nette hausse des températures dès demain. Les autorités appellent chacun à la plus grande vigilance pour éviter tout départ d'incendie en limitant l'usage du feu près de la végétation sèche. L'inspection du travail de la Haute-Vienne traverse une période de forte tension. Depuis plus de 2 ans, seuls 5 à 6 inspecteurs occupent les 10 postes prévus, entraînant une importante surcharge de travail. Les agents contraints de gérer plusieurs secteurs peinent à traiter les dossiers hors urgence et dénoncent un épuisement physique et moral. Ils s'inquiètent également d'un projet de déménagement à la préfecture qu'ils jugent peu compatible avec l'accueil confidentiel des salariés. Autres inquiétudes à signaler, celles des syndicats étudiants et du personnel de l'université de Limoges. Face aux restrictions budgétaires, la direction envisage de ne remplacer que 80% des départs à la retraite des enseignants titulaires, soit une 50aine de postes potentiellement concernés d'ici 5 ans. Les représentants syndicaux redoutent une dégradation des conditions d'études et de travail. La présidence de l'université assure quant à elle que des contractuels pourront compenser certains départs et prévoit aussi d'adapter l'offre de formation aux moyens disponibles. Les anciens bains-douches de Rochechouart seront de nouveau au cœur des débats lors du conseil municipal aujourd'hui. Les élus doivent se prononcer sur la vente de ce bâtiment communal inoccupé situé rue de l'Hôtel-Dieu pour 30 000 euros à des acquéreurs privés. Labellisé architecture contemporaine, cet édifice construit dans les années 1930 fait partie du patrimoine local et sa transformation reste soumise à des règles de conservation. Le Limousin s'invite sur de nouveaux carnets de timbres régionaux. Depuis ce mardi, un carnet célébrant les 10 ans de la Nouvelle-Aquitaine met notamment à l'honneur Collonges-la-Rouge. Puis, à partir du 1er juillet, un second collector valorisera plusieurs savoir-faire emblématiques, dont la porcelaine de Limoges, la tapisserie d'Aubusson et l'accordéon corrézien. Enfin, apprenez qu'un casting de figurants est organisé vendredi prochain à Confolens pour le tournage du téléfilm policier Danse mortelle. Hommes et femmes de 16 à 99 ans sont recherchés sans expérience de comédien à condition d'aimer danser. Les candidats pourront se présenter librement à la salle des sociétés. Les personnes retenues participeront à des scènes tournées pendant le festival de Confolens en août. Bon mardi à toutes et tous.
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8: Ce mardi, les béliers doivent rester à l'écoute.
9: Taureau, un malentendu se dissipe, la confiance revient.
10: Gémeaux, vous êtes amené à prendre une décision concrète qui stabilise une situation jusque-là incertaine et vous soulage.
11: Cancer, vous vous concentrez sur votre bien-être et vous ajustez vos habitudes pour retrouver un équilibre indispensable.
12: Lion, cette sécurité affective vous apaise.
13: Amis Vierge, vous mettez de l'ordre dans votre environnement ou vos affaires, ce qui améliore immédiatement votre confort et votre tranquillité d'esprit.
14: Les Balances, vous franchissez une étape qui vous motive pour la suite.
15: Scorpion, vous sécurisez vos acquis et vous prenez une décision qui vous apporte une sérénité bienvenue.
16: Sagittaire, une idée stimulante attire votre attention et vous pousse à agir sans attendre, avec enthousiasme.
17: Les Capricornes, l'équilibre est là.
18: Verseau, vous laissez de côté ce qui vous encombre inutilement, vous avancez, c'est bien.
19: Et puis, Poisson, une invitation arrive de façon inattendue. Une belle rencontre vous attend.
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3: Chaque année, plusieurs millions d'euros échappent au système de protection sociale à cause de fraudes, d'abus ou de fausses déclarations. Face à des méthodes de plus en plus sophistiquées, l'assurance maladie renforce ses contrôles. Au niveau national, 723 millions d'euros de fraudes ont été détectés et stoppés en 2025, soit une hausse de 15% en un an. Les fraudes des professionnels de santé représentent les montants les plus importants, tandis que les assurés concentrent la majorité des dossiers. La CPAM de la Haute-Vienne a dévoilé récemment ses résultats départementaux pour l'an passé, soit environ 2 millions d'euros de fraude détectées sur le territoire et les moyens mobilisés pour protéger les finances de la sécurité sociale. L'occasion de faire le point sur les nouvelles formes de fraude, les contrôles réalisés et les enjeux locaux. Émeric Séguineau, vous êtes directeur de la CPAM 87. Bonjour.
4: Bonjour.
3: La lutte contre la fraude est devenue une priorité nationale. Quels sont les principaux résultats enregistrés par la CPAM de la Haute-Vienne en 2025 et comment se situe-t-il par rapport aux années précédentes?
4: Alors, en 2025, nous avons évité pour un montant de 2 millions d'euros de fraude. C'est en légère augmentation par rapport à 2024 qui était une année de forte hausse déjà par rapport à 2023 et nous atteignons les objectifs qui nous sont fixés par la Caisse nationale. Donc, nous sommes sur un montant élevé, on peut dire, de fraude détectée et notifiée auprès de nos différents publics.
3: Alors, on observe aujourd'hui des fraudes de plus en plus organisées, parfois menées par des réseaux structurés. Quelles sont les nouvelles typologies de fraudes que vous rencontrez le plus souvent sur le territoire haut-viennois?
4: Alors, nous avons deux types de fraudes organisées qui se développent de plus en plus. Les sites internet qui proposent des arrêts de travail pour une somme souvent peu élevée où il n'y a pas de consultation médicale. Donc, ça veut dire qu'il n'y a pas de prescription médicale et donc l'arrêt de travail n'est pas remboursable par l'assurance maladie. Il s'agit donc d'une fraude. Le deuxième cas que nous rencontrons de plus en plus, ce sont les fausses facturations de centres de santé que nous détectons aussi au niveau national et nous avons des systèmes où chaque caisse primaire va regarder le montant de la fraude qui peut être détectée.
3: Alors justement, je rebondis sur ce que vous dites. Les fraudes commises par certains professionnels de santé représentent désormais l'essentiel des préjudices financiers détectés au niveau national, mais c'est aussi une réalité donc en Haute-Vienne.
4: Alors forcément, puisque quand nous investiguons sur l'activité d'un professionnel de santé, nous remontons sur 3 ans. Donc forcément, le montant des fraudes que nous pouvons détecter est beaucoup plus important que pour un assuré.
3: La CPAM a donc 3 objectifs, si on résume, détecter, sanctionner et recouvrir. Laurence Audouin, en tant que directrice comptable, pouvez-vous nous donner quelques chiffres qui concernent la Haute-Vienne? Par exemple, sur les 2 millions d'euros, combien correspondent aux fraudes des assurés?
5: Alors, il faut avoir en tête qu'une fraude sur 2 est le fait donc des assurés. Ensuite, vous avez 44% qui émanent donc des professionnels de santé ou des centres de santé et les 8% restants concernent plutôt les établissements où là nous ne parlons pas de fraude mais nous parlons plutôt d'abus et de fautes concernant les facturations qui sont émises.
3: Alors est-ce que vous pouvez nous expliquer à présent comment la CPAM détecte les anomalies aujourd'hui? Quels outils

0: professionnel de santé et qui sécurise la vie d'un vrai travail dans la mesure où le professionnel met sa carte CPS et que l'assuré met sa carte en tant qu'assuré.
1: Alors au-delà de la détection, il y a aussi, il faut bien le dire, la sanction. Il y a un renforcement de la politique de sanction avec des avertissements mais aussi des procédures pénales. Un mot là-dessus.
0: Alors 97 actions contentieuses ont été donc engagées sur 2025. Sur ces 97, nous avons 21 avertissements, 34 pénalités financières et enfin 42 actions pénales qui ont été donc menées sur 2025.
1: Il y a aussi un enjeu de prévention. Quels conseils donnez-vous aux assurés pour éviter les usurpations d'identité, les arnaques ou les démarches frauduleuses qui se multiplient en ligne? Aymeric Séguinot.
2: Bien faire attention à tout site internet qui peut être suspect, hein. Notamment bien regarder les petites mentions qui sont un peu cachées et puis être très très vigilant lorsque on n'a pas un contact direct avec un professionnel de santé.
1: Des fraudes plus complexes, des contrôles renforcés et des enjeux financiers considérables. La lutte contre la fraude à l'assurance maladie est devenue, vous l'aurez compris, un véritable travail d'enquête afin de préserver un système de protection sociale qui concerne chaque assuré. Pour Kaolin, Yasmine Kichou.
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2: Peut-on vraiment tout accepter en amitié? C'est la question au cœur de la série du jour. Être ami, ça nécessite parfois des concessions, de la patience et parfois même d'avaler des couleuvres. C'est ce qu'apprennent les personnages principaux de la série Alice et Steve sur Disney+. Alice et Steve, ce sont deux amis quinquagénaires qui font un point sur leur vie. Et Steve se lamente, il n'a toujours pas trouvé l'amour.
3: J'aimerais vraiment avoir une femme. J'aimerais avoir une femme et avoir un bébé.
4: Bah fais-en un. Tu peux encore avoir des enfants parce que les hommes peuvent en avoir, même s'ils ont 90 ans. Alors t'as qu'à en faire un.
3: Tu sais bien que les femmes de notre âge ne peuvent plus procréer, alors tu vois, c'est fini, pas de bébé pour Steve.
4: Trouve-toi une jeunette.
3: Je veux pas de jeunette, Berk.
2: Une jeunette, ce n'est finalement pas si tabou pour Steve, qui va finir par sortir avec la fille d'Alice, âgée de seulement 26 ans. Évidemment, c'est un choc pour Alice, qui doit composer avec cette relation qu'elle n'attendait pas entre sa fille et son meilleur ami. La série interroge sur la différence d'âge et sur la force d'une amitié dans ce genre de situation. Alice et Steve, c'est une comédie qui a fait sensation puisqu'elle a reçu une pluie de récompenses, notamment le prix de la meilleure série lors du dernier festival Cannes Série.
5: J'ai couché avec Steve, mais c'est pas ce que tu crois. Je l'apprécie, je te jure, je l'apprécie énormément et je crois que lui aussi m'apprécie. Je suis consciente que ça te fait du mal, mais je voudrais continuer à le voir.
2: Alice et Steve sur Disney+.
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1: Yasmine Kichou.
2: Avec le retour de la chaleur, les incendies se multiplient en Haute-Vienne. Une dizaine de départs de feu ont été signalés ces dernières heures. Hier à Paja, un hectare de récolte a brûlé et à Maillac-sur-Benaise, 6 hectares sont partis en fumée malgré l'intervention rapide des pompiers. Les secours redoutent une aggravation tant qu'il ne pleut pas. Météo France annonce par ailleurs une nette hausse des températures dès demain. Les autorités appellent chacun à la plus grande vigilance pour éviter tout départ d'incendie en limitant l'usage du feu près de la végétation sèche. L'inspection du travail de la Haute-Vienne traverse une période de forte tension. Depuis plus de 2 ans, seuls 5 à 6 inspecteurs occupent les 10 postes prévus, entraînant une importante surcharge de travail. Les agents contraints de gérer plusieurs secteurs peinent à traiter les dossiers hors urgence et dénoncent un épuisement physique et moral. Ils s'inquiètent également d'un projet de déménagement à la préfecture qu'ils jugent peu compatible avec l'accueil confidentiel des salariés. Autres inquiétudes à signaler, celle des syndicats étudiants et du personnel de l'université de Limoges. Face aux restrictions budgétaires, la direction envisage de ne remplacer que 80% des départs à la retraite des enseignants titulaires, soit une 50aine de postes potentiellement concernés d'ici 5 ans. Les représentants syndicaux redoutent une dégradation des conditions d'études et de travail. La présidence de l'université assure quant à elle que des contractuels pourront compenser certains départs et prévoit aussi d'adapter l'offre de formation aux moyens disponibles. Les anciens bains-douches de Rochechouart seront de nouveau au cœur des débats lors du conseil municipal aujourd'hui. Les élus doivent se prononcer sur la vente de ce bâtiment communal inoccupé situé rue de l'Hôtel-Dieu pour 30 000 euros à des acquéreurs privés. Labellisé architecture contemporaine, cet édifice construit dans les années 1930 fait partie du patrimoine local et sa transformation reste soumise à des règles de conservation. Le Limousin s'invite sur de nouveaux carnets de timbres régionaux. Depuis ce mardi, un carnet célébrant les 10 ans de la Nouvelle-Aquitaine met notamment à l'honneur Collonges-la-Rouge. Puis, à partir du 1er juillet, un second collector valorisera plusieurs savoir-faire emblématiques, dont la porcelaine de Limoges, la tapisserie d'Aubusson et l'accordéon corrézien. Enfin, apprenez qu'un casting de figurants est organisé vendredi prochain à Confolens pour le tournage du téléfilm policier Danse mortelle. Hommes et femmes de 16 à 99 ans sont recherchés sans expérience de comédien à condition d'aimer danser. Les candidats pourront se présenter librement à la salle des sociétés. Les personnes retenues participeront à des scènes tournées pendant le festival de Confolens en août. Bon mardi à toutes et tous.
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3: Reportage aujourd'hui autour d'un événement musical incontournable du côté de Saint-Thierry-la-Perche. On parle du festival musical. J'ai le plaisir de recevoir le président de l'association, Jean-Pierre Ferlet, qui est avec nous. Bonjour Jean-Pierre.
4: Bonjour Julien.
3: Bienvenue sur notre antenne pour parler, une fois n'est pas coutume, du festival musical de Saint-Thierry. Nous allons en parler pour évoquer notamment quelques petits changements cette année, notamment sur les dates des concerts qui vont commencer plus tôt et qui vont se terminer également plus tôt. Mais on va parler aussi du nombre de concerts, car il y aura pas moins de 9 concerts cette année, et pas des moindres, avec vraiment de belles propositions. Mais avant cela, petit retour en arrière sur l'année passée. Jean-Pierre, je pense que le bilan de l'année dernière était très bon.
4: Ah, il était très bon, c'était 6 concerts donc en août et septembre. Excellent bilan, bon, quelques petits soucis avec la climatisation au niveau du centre culturel, mais
3: ce sont des choses qui arrivent.
4: Oui, mais autrement, non, excellent bilan, excellent retour du public.
3: Ma première question va se situe au niveau des changements de date. En fait, on a l'impression que c'est une nouveauté, le fait d'attaquer fin juin et de finir en août, mais finalement c'est presque un retour au passé.
4: Absolument, ça faisait 3 ans seulement qu'on avait décalé sur août et septembre, et là on revient sur juillet-août. Alors c'est même un tout petit peu avant juillet, puisque c'est le dernier week-end de juin que ça commence, mais en gros on recible l'été et on abandonne, on verra l'expérience,
3: le mois
4: on
3: de
4: abandonne
3: septembre.
4: Le mois de septembre.
3: Alors on va commencer par parler un petit peu maintenant de l'esprit musical, parce que c'est pareil, depuis 2-3 saisons, vous aviez voulu un peu sortir du tout musical classique et proposer un peu d'autres univers. Je pense que ça va être un petit peu le même esprit qui va vous animer cette année.
4: Absolument, on reste fidèle à cette ligne. Ça reste un festival d'essence essentiellement classique, mais on fait des ouvertures vers le jazz, ça devient traditionnel. Il y a au moins un concert de jazz, cette année encore comme les années précédentes. Vers les compositeurs contemporains aussi, ça sera Philippe Glass par exemple cette année.
3: Alors, vous étiez un petit peu dans l'interrogation justement sur l'accueil du public, sur cet élargissement de la proposition, quand vous avez avec Jean-Pascal lancé un peu cette direction. On va dire, il y a quelques années. Est-ce que le public a bien répondu à cette ouverture?
4: Oui, cette ouverture, oui, absolument. Ça répondait vraiment à un besoin. Il y a un public pour le classique, il y a un public pour le jazz, mais il y a un public aussi qui est très éclectique et qui aime les deux. Et ce que l'on veut, c'est proposer une programmation qui soit accessible, donc qui puisse satisfaire aussi bien les mélomanes les plus pointus que le grand public qui aime la musique.
3: Alors, je vous donne 30 secondes, allez, 45 maximum, pour me présenter l'esprit musical qui va vous animer sur cette nouvelle édition. Pourquoi je dis 30 ou 45 secondes? C'est que vous aurez l'occasion de retrouver des chroniques réalisées avec Jean-Pierre pour chacun des concerts qui va arriver, donc pour les 9 dates. Là, c'est vraiment pour nous donner envie pourquoi pas, de venir justement à l'un de ces concerts, voire à tous les concerts.
4: Donc 9 dates, effectivement, hein, c'est un concert par semaine, alors que traditionnellement c'était 6. L'esprit musical, c'est celui qu'on vient de décrire, c'est-à-dire de l'ouverture, parce que même quand c'est de la musique classique, eh bien c'est de l'ouverture aussi. Il y aura du classique très classique, de la musique sacrée, même c'est un retour à la musique sacrée, puisqu'on revient, il faut qu'on le précise quand même, on revient à la collégiale. Donc forcément, à la collégiale, c'est pas n'importe quelle programmation. Donc là,
3: avec une acoustique vraiment particulière et top, on peut le dire.
4: Voilà, quand on dit à la collégiale, c'est dans le cœur de la collégiale, soyons précis, puisque la nef continue à être en travaux. Alors dans le cœur de la collégiale, c'est une jauge plus restreinte, c'est assez inédit, alors ça commence cette année seulement. On va se rapprocher des vitraux. D'habitude, quand on est dans la nef, on les voit pas, ces magnifiques vitraux de fond de collégiale. Là, on sera tout près. Donc 2 concerts de musique sacrée, avec Stabat Mater de Pergolèse par exemple, le Requiem de Mozart, voilà, pour ne citer que ça. Et puis de la musique classique mais plus contemporaine, je pense en particulier, j'en ai parlé mais j'insiste, à Philippe Glass, ce compositeur contemporain qui vraiment a beaucoup d'aficionados, et j'en fais partie.
3: Ça se sent pas du tout.
4: Et puis un très beau concert de jazz aussi, et alors, plusieurs duos aussi.
3: Pour conclure, les infos pratiques pour les tarifs ou réservés, comment ça se passe?
4: Alors 3 tarifs déjà. Si je parle que du plein tarif, c'est 22€ pour les plus chers, 18€ ou 13€. Ce sont des tarifs qui sont sensiblement inférieurs à ce que proposent les collègues dans les autres festivals, y compris les autres festivals autour du nôtre. Et ça, c'est possible grâce au soutien de la ville, du conseil départemental, de la Caisse des dépôts, et grâce au soutien des mécènes locaux, tout ce tissu économique qui nous soutient. Donc 3 tarifs, réservation possible soit en ligne, on a un nouveau site qui a été créé, vous verrez, il est assez attractif, on est bien content, et soit à l'accueil de l'office de tourisme de Saint-Thierry. On inaugure aussi notre formule, c'est des passes, des sortes d'abonnement. Donc on a 2 passes, le pass découverte pour une seule personne, ils sont individuels, 3 ou 4 concerts, c'est moins -15%. Mmh. Et le pass fidélité à partir de 5 concerts, c'est -20%.
3: Voilà, donc ça reste quelque chose de très intéressant en termes de tarifs, effectivement. Il y a quand même, on le rappelle, 9 dates qui vont s'échelonner du samedi 27 juin au mercredi 19 août. On va vous souhaiter évidemment de faire jauge pleine, ce serait formidable, partagé entre la Collégiale et le Centre culturel de Saint-Thierry. Jean-Pierre Firlet, président de l'association, était notre invité. On vous salue et on salue bien sûr tous ceux qui œuvrent à vos côtés pour la bonne réussite de cette nouvelle édition du festival.
4: Merci pour l'invitation.
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2: Bonjour à tous. Les dirigeants participants au G7 ont partagé un premier dîner de travail. Ce lundi soir, Donald Trump est bien présent à Evian après avoir claqué la porte de ce même sommet l'an dernier au Canada suite à des désaccords avec Emmanuel Macron, le président américain qui a vanté juste avant l'ouverture de ce rendez-vous son accord avec l'Iran qui sera signé officiellement vendredi à Genève. C'est d'ailleurs ce jour-là que le détroit d'Ormuz sera complètement rouvert, affirme le locataire de la Maison Blanche. Au menu mardi, des discussions lors de ce G7, la guerre en Ukraine. Le président ukrainien Volodymyr Zelensky sera à Evian pour évoquer d'éventuelles reprises de négociations et tenter de trouver un accord de paix avec la Russie. 11 personnes sont mortes dans le pays ce lundi après une série de frappes russes dans plusieurs villes. Ils étaient plus d'un millier réunis place Vendôme. Partout en France, des rassemblements étaient encore organisés devant les tribunaux ce lundi soir. Plus d'une semaine après la mort de la petite Liana, les associations et collectifs veulent obtenir une loi intégrale contre les violences sexistes et sexuelles faites aux femmes et aux enfants. Au cœur justement d'une réunion à Matignon ce lundi en fin de journée, la délégation de députés en faveur du projet s'est dit satisfaite des premières discussions menées avec Sébastien Lecornu. L'examen du texte pourrait intervenir dès cet automne. Le coût de cette proposition de loi est évalué à 3 milliards d'euros. 289 passagers d'un train ont vécu un calvaire sur la ligne Paris-Clermont, très souvent sujette à des perturbations. Après la panne d'une locomotive, les voyageurs sont restés plusieurs heures bloqués dans le Loiret. Les wagons n'étant pas climatisés, ils ont été autorisés à sortir à l'extérieur et ont été pris en charge pour le repas au milieu d'un champ. À l'arrivée, ils ont finalement accumulé 8 heures de retard. La SNCF va leur proposer une compensation exceptionnelle à hauteur de 200% du prix du billet. Et puis la Coupe du Monde de football, match nul un partout entre l'Égypte et la Belgique. Plus tôt ce lundi, c'est le Cap-Vert qui a réalisé l'exploit face à l'Espagne. Les Dauphins Bleus ont arraché le nul 0-0 face à la Roja, considérée comme l'une des grosses favorites de la compétition. Voilà pour l'essentiel de l'actualité.
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4: C'est encore et toujours une journée bien estivale hein, qui est présente pour ce mardi 16 juin. Bon réveil, bienvenue sur Kaolin. Une journée particulièrement chaude et estivale, donc comme je vous le disais en ouverture. Un soleil qui va briller généreusement dès ce matin et rapidement cet après-midi. Les températures seront très élevées hein, pour la saison. Elles pourront atteindre de 32 à 35 degrés au plus fort de l'après-midi. La suite demain, mercredi, c'est toujours et encore un grand soleil. Attention à ce week-end car des températures caniculaires excédant les 35 degrés sont possibles. Soyez prudents. Passez un bon réveil. Nous y revenons très vite dans le morning dès 7h.
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5: Ce mardi, les béliers doivent rester à l'écoute.
6: Taureau, un malentendu se dissipe, la confiance revient.
7: Gémeaux, vous êtes amené à prendre une décision concrète qui stabilise une situation jusque-là incertaine et vous soulage.
8: Cancer, vous vous concentrez sur votre bien-être et vous ajustez vos habitudes pour retrouver un équilibre indispensable.
9: Lion, cette sécurité affective vous apaise.
10: Ami Vierge, vous mettez de l'ordre dans votre environnement ou vos affaires, ce qui améliore immédiatement votre confort et votre tranquillité d'esprit.
11: Les Balances, vous franchissez une étape qui vous motive pour la suite.
12: Scorpion, vous sécurisez vos acquis et vous prenez une décision qui vous apporte une sérénité bienvenue.
13: Sagittaire, une idée stimulante attire votre attention et vous pousse à agir sans attendre, avec enthousiasme.
14: Les Capricornes, l'équilibre est là.
15: Verseau, vous laissez de côté ce qui vous encombre inutilement. Vous avancez, c'est bien.
16: Et puis, Poisson, une invitation arrive de façon inattendue. Une belle rencontre vous attend.
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Nouveauté découverte musicale Nouvelle-Aquitaine avec le groupe Eiffel et ce nouveau titre de 2025, Interstellar. Le groupe bordelais, constitué autour de Romain Humeau, a dévoilé son nouveau single fin avril. Interstellar arrive en avant-garde du 8e album du groupe, le dernier, Stupor Machine, datant de 2019, et le 4e et dernier album de Romain Humeau, Echo, daté, lui, de 2020. On retrouve d'ailleurs sur Interstellar l'univers orwellien des textes signés par Romain, sur des sonorités mélangeant habilement rock et électronique. L'ensemble donne une production gardant l'énergie brute qui fait la signature du groupe depuis ses débuts, voilà deux décennies. Ainsi, avec Interstellar, Eiffel continue de se réinventer tout en restant fidèle à ses racines. Pour découvrir ce titre, Interstellar en concert et d'autres, nouvelle chanson du futur album d'Eiffel, le groupe se produit un peu partout en France en 2025, mais les fans de rock français de Nouvelle-Aquitaine devront attendre l'année prochaine, c'est-à-dire le 7 février 2026, pour un concert au Rocher de Palmer à Senon, dans la banlieue de Bordeaux. En attendant, votre radio locale vous fait patienter en intégrant Interstellar dans sa playlist de titres préférés.

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2: Un nouvel outil de gestion de la TVA, c'est en résumé ce que sera la facturation électronique. 48 000 entités en Haute-Vienne sont concernées, comme ailleurs en France et comme bientôt partout en Europe. Elles devront avoir franchi le cap avant septembre 2027. Marie-Laure Gallet, directrice départementale des finances publiques.
3: Qui dit facturation électronique dit TVA. Et lorsqu'on pense à 48 000 entités, comme vous le citez, il s'agit évidemment des entreprises qui travaillent avec la TVA au quotidien, mais aussi des tout petits entrepreneurs, des associations, dès lors qu'elles passent un volant de leur activité de matière lucrative, mais aussi les collectivités locales. Donc, à partir du moment où, dans son activité économique, nous sommes touchés par un flux de TVA, déclaration, paiement, nécessairement, il faut se dire qu'on est concerné par la facturation électronique, quand bien même on serait exonéré pour telle ou telle raison légale ou fiscale. Ça n'empêche d'être concerné par le dispositif de facturation électronique.
2: La facturation électronique, ce n'est pas envoyer par mail une facture sous format PDF, ni déposer un document sur une plateforme du style Corus. En septembre 2026, c'est bien une totale dématérialisation qui sera lancée.
3: Ça consiste à une dématérialisation de tout le circuit de la TVA. Dématérialisation de l'émission de la facture, de la déclaration de TVA, du flux de TVA. Et là où le changement est peut-être le plus impactant pour les entreprises, les petites et grandes, c'est lors de l'élaboration de la facture qui doit désormais être nativement informatisé, dématérialisé. Donc cela consistera à inscrire sa facture sur un logiciel qui transmettra toutes les informations au service de l'État et qui, de fait, procédera automatiquement à la déclaration de TVA, ce qui conduira en bout de course à une simplification pour l'entreprise. C'est une réforme aussi qui emporte selon son lot de plus grande efficacité, parce qu'une entreprise qui aura intégré complètement le système de facturation électronique aura des possibilités aussi un peu plus efficaces d'analyse de son activité de fournisseur, de volume de vente et d'achat de manière plus facile et plus lisible.

0: Factures qui seront émises sous ce nouveau format. Il existe 134 plateformes pour répondre le plus possible aux besoins particuliers des structures. Certaines proposent un service gratuit. La directrice départementale des finances publiques de la Haute-Vienne se veut rassurante.
1: Ne soyons pas effrayés par ce cap où il faut changer d'outil ou au plus loin acquérir un outil. Je pense tout particulièrement aux toutes petites entités, aux artisans, aux artistes qui ont une prestation, aux auto-entrepreneurs. À minima, ils ont en général un smartphone. À minima, ils pourront avoir un outil qui offrira un lien sur lequel ils cliqueront pour procéder à la facturation. Ça peut ne pas aller plus loin en termes de lourdeur de procédure.
0: Si vous n'êtes pas assujetti à la TVA, vous devrez très probablement passer à la facturation électronique quand même. En cas de doute sur votre situation, renseignez-vous dès maintenant.
1: Sur le site impots.gouv.fr, vous avez un nombre assez important de fiches techniques qui décrivent une situation qui sera forcément la vôtre et qui vous permettra d'avoir cet éclairage. En complément, encore une fois, les fédérations de professionnels sauront aussi vous guider. Donc voilà, il y a un fonds documentaire qui est assez précieux et fourni qui vous guidera nécessairement pour savoir si vous êtes concerné ou pas.
0: Première phase de la facturation électronique dans quelques semaines, en septembre 2026. Marie-Laure Gallet, directrice départementale des finances publiques de la Haute-Vienne, était notre invitée. Pour le Graal, Sébastien Péjou.
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2: À Saint-Julien, la ludothèque La Roulotte recrute un coordinateur, une coordinatrice du projet associatif pour un CDD de 6 mois à temps partiel à partir de septembre. Vos missions, organisation,

0: administratif, financement, appui aux ressources humaines. Le poste n'inclut ni management ni rôle décisionnel. Vous êtes attendu comme appui et force de proposition. Candidature souhaitée avant le 25 juin. Plus d'infos, ludobus-la-roulotte.fr. La communauté de communes Pays Nexon Mont de Chalut recherche un agent technique en renfort afin de réaliser les contrôles des installations d'assainissement non collectif. Le lieu du travail sera à 6 places de l'église à Nexon. Le poste est à pourvoir le 1er juillet, date limite de candidature le 22 juin, emploi temporaire de 6 mois. Vos missions, réaliser les contrôles des installations d'assainissement non collectif existantes, réaliser ponctuellement les contrôles des installations, assurer le suivi administratif des dossiers. Toutes les informations auprès de la communauté de communes Pays Nexon Mont de Chalut. 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À bientôt.
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3: Yasmine Kichou.
4: Avec le retour de la chaleur, les incendies se multiplient en Haute-Vienne. Une dizaine de départs de feu ont été signalés ces dernières heures. Hier à Pajat, 1 hectare de récolte a brûlé et à Maillac-sur-Benaise, 6 hectares sont partis en fumée malgré l'intervention rapide des pompiers. Les secours redoutent une aggravation tant qu'il ne pleut pas. Météo France annonce par ailleurs une nette hausse des températures dès demain. Les autorités appellent chacun à la plus grande vigilance pour éviter tout départ d'incendie en limitant l'usage du feu près de la végétation sèche. L'inspection du travail de la Haute-Vienne traverse une période de forte tension. Depuis plus de 2 ans, seuls 5 à 6 inspecteurs occupent les 10 postes prévus, entraînant une importante surcharge de travail. Les agents contraints de gérer plusieurs secteurs peinent à traiter les dossiers hors urgence et dénoncent un épuisement physique et moral. Ils s'inquiètent également d'un projet de déménagement à la préfecture qu'ils jugent peu compatible avec l'accueil confidentiel des salariés. Autres inquiétudes à signaler, celles des syndicats étudiants et du personnel de l'université de Limoges. Face aux restrictions budgétaires, la direction envisage de ne remplacer que 80% des départs à la retraite des enseignants titulaires, soit une 50aine de postes potentiellement concernés d'ici 5 ans. Les représentants syndicaux redoutent une dégradation des conditions d'études et de travail. La présidence de l'université assure quant à elle que des contractuels pourront compenser certains départs et prévoit aussi d'adapter l'offre de formation aux moyens disponibles. Les anciens bains-douches de Rochechouart seront de nouveau au cœur des débats lors du conseil municipal aujourd'hui. Les élus doivent se prononcer sur la vente de ce bâtiment communal inoccupé situé rue de l'Hôtel-Dieu pour 30 000 euros à des acquéreurs privés. Labellisé architecture contemporaine, cet édifice construit dans les années 1930 fait partie du patrimoine local et sa transformation reste soumise à des règles de conservation. Le Limousin s'invite sur de nouveaux carnets de timbres régionaux. Depuis ce mardi, un carnet célébrant les 10 ans de la Nouvelle-Aquitaine met notamment à l'honneur Collonges-la-Rouge. Puis, à partir du 1er juillet, un second collecteur valorisera plusieurs savoir-faire emblématiques, dont la porcelaine de Limoges, la tapisserie d'Aubusson et l'accordéon corrézien. Enfin, apprenez qu'un casting de figurants est organisé vendredi prochain à Confolens pour le tournage du téléfilm policier Danse mortelle. Hommes et femmes de 16 à 99 ans sont recherchés sans expérience de comédie, à condition d'aimer danser. Les candidats pourront se présenter librement à la salle des sociétés. Les personnes retenues participeront à des scènes tournées pendant le festival de Confolens en août. Bon mardi à toutes et tous.
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5: C'est encore et toujours une journée bien estivale hein, qui est présente pour ce mardi 16 juin. Bon réveil, bienvenue sur Kaolin. Une journée particulièrement chaude et estivale, donc comme je vous le disais en ouverture. Un soleil qui va briller généreusement dès ce matin et rapidement cet après-midi. Les températures seront très élevées hein, pour la saison. Elles pourront atteindre de 32 à 35 degrés au plus fort de l'après-midi. La suite demain, mercredi, c'est toujours et encore un grand soleil. Attention à ce week-end car des températures caniculaires excédant les 35 degrés sont possibles. Soyez prudents. Passez un bon réveil. Nous y revenons très vite dans le morning dès 7h.
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2: 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Ce mardi, les béliers doivent rester à l'écoute.
6: Taureau, un malentendu se dissipe, la confiance revient.
7: Gémeaux, vous êtes amené à prendre une décision concrète qui stabilise une situation jusque-là incertaine et vous soulage.
8: Cancer, vous vous concentrez sur votre bien-être et vous ajustez vos habitudes pour retrouver un équilibre indispensable.
9: Lion, cette sécurité affective vous apaise.
10: Amis vierges, vous mettez de l'ordre dans votre environnement ou vos affaires, ce qui améliore immédiatement votre confort et votre tranquillité d'esprit.
11: Les balances, vous franchissez une étape qui vous motive pour la suite.
12: Scorpion, vous sécurisez vos acquis et vous prenez une décision qui vous apporte une sérénité bienvenue.
13: Sagittaire, une idée stimulante attire votre attention et vous pousse à agir sans attendre, avec enthousiasme.
14: Les Capricornes, l'équilibre est là.
15: Verseau, vous laissez de côté ce qui vous encombre inutilement. Vous avancez, c'est bien.
16: Et puis, Poisson, une invitation arrive de façon inattendue. Une belle rencontre vous attend.
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2: Le 13 mai dernier à Limoges, les entreprises étaient invitées à réfléchir à leur rôle social. En déplacement à la Chambre de commerce et d'industrie, Jean Castex, l'ancien Premier ministre et président de FAS, la Fondation Agir contre l'exclusion, est venu défendre l'engagement des entreprises contre les exclusions. Une fondation qui fédère aujourd'hui 5500 entreprises partout en France avec un objectif, agir concrètement sur l'emploi, l'éducation ou encore l'accès aux droits. Et parmi les leviers mis en avant par Jean Castex, le mécénat de compétences qui peut notamment soutenir des dispositifs comme Wi-Fi.
3: Le mécénat de compétences, c'est lorsque une entreprise autorise l'un de ses salariés volontaires sur son temps de travail à donner sa compétence, son temps, son savoir-faire à une fondation d'utilité publique comme FAS pour lutter contre les exclusions, pour faire du mentorat, pour faire de la formation. Et je plaide beaucoup pour ça parce que ça marche très bien. Parce que le salarié lui-même, souvent, il trouve son compte, il se rend utile. C'est très beau d'être utile pour les autres. Et l'entreprise va constater que ce salarié, en partie grâce à ses actions qu'il fait au service de l'intérêt général, devient aussi plus performant, plus motivé sur le reste, c'est-à-dire l'essentiel de son travail pour l'entreprise. Et c'est un peu gagnant-gagnant. Finalement, ce qui est le plus réjouissant, c'est que ceux qui franchissent le pas, qui donnent un peu de temps pour s'impliquer, ils en retirent, vous voyez, une satisfaction, une motivation personnelle. Et ça, pardon, mais ça n'a pas de prix.
2: Qu'est-ce qui vous a étonné dans les échanges aujourd'hui avec les entreprises limousines ? Qu'est-ce qui vous a marqué ?
3: Leur engagement. Tiens, Legrand a parlé. Dans toute l'industrie, au-delà de Legrand, je le sais aussi à la SNCF, on a un vrai sujet de féminisation des emplois. Et le rôle de FAS, c'est de faire venir des jeunes filles dans les entreprises. Des actions très concrètes. Vous avez entendu ce témoignage d'un chef d'entreprise. On a accueilli chez nous des gens très, très en difficulté. Hein. On ne leur a pas trouvé, il l'a dit, ce monsieur, une solution, un emploi immédiat. Mais on leur a redonné confiance en eux. C'est un mot majeur. Vous voyez bien, la défiance est partout dans la société. Bon, ben, il faut que FAS et les actions conduites soient des facteurs pour redonner confiance. C'est le préalable. Nous, on croit à FAS que l'activité, l'emploi, c'est aussi un moyen de retrouver de la dignité, une utilité forte dans la société, un regard sur soi-même, c'est très important. C'est ça notre objectif.
2: Sur le terrain, FAS Limousin-Périgord accompagne plusieurs publics fragilisés. Le club installé récemment place Jourdan à Limoges rassemble près de 70 partenaires locaux. Pour sa présidente Amélie Dougy, l'idée est surtout de proposer des actions concrètes et accessibles autour de l'emploi, du mentorat ou encore de l'accompagnement des publics éloignés de l'insertion.
4: Notre club entreprise accompagne des publics qui sont fragilisés, donc ça peut être des profils demandeurs d'emploi, des seniors de plus de 50 ans, des jeunes, des personnes récemment arrivées sur le territoire français, des habitants des quartiers prioritaires.
2: Ce sont les publics les plus fragilisés que vous rencontrez finalement.
4: Exactement.
2: Et que vous accompagnez.
4: Et qu'on accompagne, tout à fait. Et notre ambition, c'est d'aller au-delà des frontières urbaines et dans le milieu rural où la précarité est aussi importante.
2: Certains dispositifs ou des mentorats montrent déjà des résultats concrets. Alors, je pense notamment au dispositif Wi-Fi.
4: Oui, tout à fait. Alors, Wi-Fi, c'est un dispositif qui consiste à proposer à des jeunes filles, à des jeunes collégiennes, plutôt issues de collèges de quartiers prioritaires, soit de la ville de Limoges, soit de la ville de Brive, de découvrir des métiers qui sont peu féminisés. Alors, les métiers du numérique, particulièrement, et de l'électronique. Et on va donc organiser pour ces jeunes filles des découvertes d'entreprises, des témoignages de salariés qui ont des parcours professionnels inspirants, au travers aussi de jeux.
2: Et les témoignages sont plutôt positifs ?
4: Oui.
2: Qu'est-ce qu'il en ressort ?
4: Je vous cache pas qu'au départ, on a un petit peu de mal à convaincre ces jeunes filles de s'inscrire dans le dispositif. Et à la fin de la semaine, elles sont absolument ravies parce qu'on leur a donné de la considération aussi. Hein, et elles ressortent pour la majorité d'entre elles en disant bah, finalement, c'est des métiers qui sont accessibles aux filles et aux femmes.
2: Muriel Inizan, responsable projet et communication RSE chez Legrand et bénévole au sein de FAS Limousin Périgord, nous en dit plus sur le programme Wi-Fi.
5: Wi-Fi, c'est un dispositif porté par la Fondation Legrand en partenariat avec FAS Limousin Périgord qui anime ce dispositif sur le territoire de Limoges. L'idée de ce projet, c'est de proposer en fait à des jeunes filles collégiennes de découvrir des métiers d'avenir, que ce soit dans le numérique ou dans l'industrie, et plutôt des métiers en sous-représentation féminine.
2: Et du coup, qu'est-ce qui vous a motivé à rejoindre le réseau FAS ?
5: Ce qui me motive L'objectif dans ce projet-là, c'est vraiment d'accompagnement de jeunes filles qui ont parfois pas beaucoup de réseau et qui ont des difficultés à trouver les stages. Et donc, c'est là, en fait, que FAS Limousin permet cette mise en relation entre les jeunes qui ont des difficultés à trouver un stage et les entreprises qui, possiblement, peuvent accueillir des jeunes.
2: Présente aujourd'hui dans 72 départements, FAS poursuit son développement dans les territoires ruraux. En Limousin et en Périgord, le club local souhaite désormais convaincre davantage de PME de rejoindre ses actions en faveur de l'inclusion et de l'égalité des chances. Pour Kaolin, Yasmine Kichou.
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1: Bonjour, une petite sélection télé pour votre soirée du mardi 16 juin sur M6, du foot France-Sénégal. Ça y est, les choses sérieuses commencent pour les Bleus dans cette Coupe du Monde. Les hommes de Didier Deschamps entrent dans la compétition avec un match contre le Sénégal, redoutable équipe africaine. Sur France 2, le duplex, pièce de théâtre avec Pascal Légitimus et Corinne Touzé. Les bergers habitent au 6e et dernier étage d'un immeuble parisien. Ils rêvent de récupérer l'appartement de leur voisin du dessous. Sur TF1, Monk, le retour, téléfilm. Sur W9, les 20 tubes des années 90 préférées des Français. Divertissement présenté par Jérôme Anthony. Retour sur une décennie de succès. Sur TMC, 90 minutes enquête. Magazine sur le thème baguette, jambon et cornichon. Tromperie et révélation sur le sandwich préféré des Français. Sur France 5, déco pour tous. L'envers du décor, documentaire. Et puis sur Arte, Monaco, la grande histoire d'un micro-État. Série documentaire. Très belle soirée télé à tous.
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1: Et nous sommes le 16 juin, aujourd'hui nous fêtons les Régis et les Auréliens. Et en ce 16 juin, je pourrais vous parler de la Russe Valentina Tereshkova qui devient la première cosmonaute féminine en 1963, ou de la loi Jules Ferry qui rend l'enseignement primaire gratuit en France en 1881. J'aurais aussi pu vous parler de Geronimo, le chef Apache, né en 1829. Mais le 16 juin 1971, né Lissane Parrish Crooks, alias Tupac Shakur, dans le quartier de Brooklyn à New York, de deux parents militants appartenant aux Black Panthers. Dès l'adolescente, le jeune prodige participe à des concours de rap dont il ressort toujours premier. Il signe son premier contrat avec Altron Gregory qui lui fait intégrer le groupe Digital Underground comme danseur. Il pose pour la première fois sa voix sur l'un de leurs titres et lance enfin sa carrière de rappeur. Repéré par des producteurs, il sort son premier album solo sous le nom de Tupac, puis un second. Parallèlement, il entame une carrière d'acteur et joue dans plusieurs longs métrages. En 1993, il lance le groupe Thug Life dont l'album unique et sacré disque d'or. Des démêlés avec la justice lui font passer plus d'un an en prison. À sa sortie, il enregistre le titre California Love, son plus gros succès. Il est assassiné le 13 septembre 1996 à Las Vegas, un an avant le meurtre de Notorious B.I.G., son ami devenu son rival sur fond de guerre des gangs. Un assassinat qui reste un cold case dans la salle des archives de la police de Los Angeles. La citation du jour est signée de Tupac Shakur. Ce monde est rempli de personnes fausses, mais avant de juger, assurez-vous de ne pas en faire partie.
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0: Coldplay, I Got Power, pour se dire bonjour les amis, bienvenue dans le morning, merci d'être là, on est très heureux de vous retrouver, bienvenue à vous, bon réveil, il est 7h. Vous écoutez Kaolin, votre radio locale à suivre. REM arrive dans la radio. Pour l'heure, le flash de la radio, c'est Clémence Tobaré. Bonjour Clémence.
1: Bonjour à tous. Volodymyr Zelensky à Evian aujourd'hui. Le président ukrainien va tenter de remettre la guerre en Ukraine au cœur des discussions au G7. Il doit notamment participer à une réunion de travail en présence de Donald Trump. En parallèle, le Royaume-Uni a annoncé fournir de l'uranium enrichi à l'Ukraine pour ses centrales nucléaires et imposer de nouvelles sanctions à la Russie. Le Moyen-Orient sera lui aussi toujours très haut dans l'agenda des chefs d'État et de gouvernement. Ils se retrouveront pour un déjeuner de travail consacré aux crises de cette région. Et hier, Donald Trump a assuré que le détroit d'Ormuz serait complètement ouvert vendredi, jour annoncé de la signature de l'accord trouvé entre les États-Unis et l'Iran pour mettre fin à la guerre. Le locataire de la Maison-Blanche qui s'est également entretenu avec Emmanuel Macron, un échange tendu. Donald Trump a notamment minimisé l'initiative multinationale portée par Paris et Londres pour sécuriser le détroit d'Ormuz. De son côté, le président français a réitéré son offre pour aider, tout en reconnaissant qu'une telle aide ne sera peut-être pas souhaitée ni nécessaire. Dans le reste de l'actualité, ce dramatique accident en Californie, un bombardier lourd américain de type B-52 s'est écrasé hier peu après son décollage. Aucune information sur d'éventuelles victimes n'était disponible dans l'immédiat. Un porte-parole de la base a refusé de fournir davantage d'informations. Quelle autonomie pour la Corse ? Le débat constitutionnel débute aujourd'hui à l'Assemblée nationale. Les députés examinent le projet de loi qui vise à reconnaître la population corse comme une communauté. Elle aurait officiellement sa propre langue, histoire ou encore culture. Le dépistage au cadmium remboursé à partir d'aujourd'hui. Seules les personnes qui habitent un territoire pollué ou qui sont surveillées en raison d'une intoxication liée à leur lieu de résidence pourront en bénéficier. Ce dépistage sera pris en charge à 60% par l'assurance maladie, le reste par la complémentaire santé. Et puis on termine en football, car c'est le jour J pour l'équipe de France. Les Bleus entrent en lice dans le Mondial ce soir et affrontent le Sénégal. Coup d'envoi à 21h. Côté équipe, Didier Deschamps devrait aligner la même composition que lors des derniers matchs. Excellent début de journée à tous.
0: Merci beaucoup Clémence, Clémence Aubary, qu'on retrouve tout à l'heure à 8h pour le journal complet, mais surtout l'actualité locale revient tout à l'heure à 7h30.
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0: Et c'est une journée chaude hein, et estivale qui continue de toute manière la semaine est caniculaire et il va falloir prendre soin de vous et des proches également car ce soleil va briller généreusement tout au long de la journée. Il va briller hein, déjà ce matin même si les nuages sont présents, rapidement ça va se dissiper et laisser la place à un grand soleil, peu de nuages, c'est-à-dire qu'il va faire assez chaud. Les températures sont très élevées hein, pour la saison. Cet après-midi vous aurez 28 du côté de Rochechouart, 29 pour Saint-Thierry-la-Perche, Saint-Junien et Limoges-Ville, 30 du côté de Lubersac, Thiviers, Lannoye et 28 du côté de Chabanais et de Pressignac. Pour la suite, demain mercredi, on se dirige vers le même type de temps, ambiance caniculaire pour votre week-end.
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0: Un classique pop rock pour se dire bonjour, REM Initiation Hop Life dans votre radio. Et bonjour les amis, comment allez-vous? J'espère que vous allez bien, j'espère que vous avez passé une belle soirée. Vous êtes sûrement sur la route, bonne route à vous, vous êtes encore à la maison. Bon courage pour cette nouvelle journée qui débute pour ce mardi 16 juin où nous saluons les Jean-François Régis. Et puis ce jour-là, en 2012, on apprenait la disparition tragique du journaliste et commentateur sportif Thierry Roland, figure emblématique du football à la télévision française, qui est décédé à Paris à l'âge de 74 ans. D'ailleurs, aujourd'hui, c'est un signe car en 2026, en ce 16 juin, ce soir à 21h, c'est l'entrée en lice de l'équipe de France pour la Coupe du Monde. En route pour la troisième étoile. On vous en parle d'ailleurs dans votre revue de presse de l'équipe de France. On parlera également de ce qui se passe de côté de chez vous, ce qui se passe également dans vos reportages. À 7h40, on va s'intéresser au festival musical de Saint-Thierry en compagnie de Jean-Pierre Perlet au micro de Julien Richard. Et puis à 8h40, on parlera de la CPM de la Haute-Vienne qui a détecté près de 2 millions d'euros de fraude en 2025. C'est Émeric Séguineau, responsable de la CPM 87, et Laurent Saudouin qui sera au micro de Yasmine Kichou pour nous parler de tout cela. Pour l'heure, l'horoscope Eva vous donne sa météo des astres.
1: Ce mardi, les béliers doivent rester à l'écoute.
2: Taureau, un malentendu se dissipe, la confiance revient.
3: Gémeaux, vous êtes amené à prendre une décision concrète qui stabilise une situation jusque-là incertaine et vous soulage.
4: Cancer, vous vous concentrez sur votre bien-être et vous ajustez vos habitudes pour retrouver un équilibre indispensable.
5: Lion, cette sécurité affective vous apaise.
6: Ami Vierge, vous mettez de l'ordre dans votre environnement ou vos affaires, ce qui améliore immédiatement votre confort et votre tranquillité d'esprit.
7: Les Balances, vous franchissez une étape qui vous motive pour la suite.
8: Scorpion, vous sécurisez vos acquis et vous prenez une décision qui vous apporte une sérénité bienvenue.
9: Sagittaire, une idée stimulante attire votre attention et vous pousse à agir sans attendre, avec enthousiasme.
10: Les Capricornes, l'équilibre est là.
11: Verseau, vous laissez de côté ce qui vous encombre inutilement. Vous avancez, c'est bien.
12: Et puis, Poisson, une invitation arrive de façon inattendue. Une belle rencontre vous attend.
0: Merci beaucoup Eva, l'horoscope bien entendu revient tout à l'heure dans le morning. L'agenda à suivre arrive juste après Fred, Amir et Marguerite. Les filles, les meufs, belle matinée, bon réveil.
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0: Merci.
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2: Vos rendez-vous près de chez vous et on commence avec le parcours du cœur qui se déroulera le samedi 20 juin, place Auguste Roche à Saint-Junien. Rendez-vous également pour un vide-grenier ce dimanche 21 juin à la Bretagne. Et puis la fête de la musique aura lieu le dimanche 21 juin dans le centre-ville de Saint-Junien. Envie d'en savoir plus, saint-junien.fr/agenda. Ce samedi, rendez-vous pour le feu d'artifice de Saya sur Vienne avec une animation Les Musiques Band. Vous avez rendez-vous à 18h au plan d'eau de Chaumet. Rendez-vous pour une marche gourmande des trails non chronométrés ce samedi 20 juin. C'est à Glandon, à la salle des fêtes. Une marche gourmande de 8 km au prix de 14 €. Départ de la marche à 19h. Et puis un trail avec repas 8 km ou 2 fois 8 km, 14 €. Départ du trail 20h. Et puis une course enfant gratuite de 500 mètres et 1 km. Départ à 17h30. Gratuite vous sera proposée. L'association communautaire autour de nous vous invite à marcher ce jeudi à Couzec sur le circuit Colline et Hameau. Deux circuits d'ailleurs vous seront proposés, un allure soutenue, un allure modérée. Toutes les infos sur autour de nous 87.fr. C'est le festival Astéroïde qui se tient jusqu'au 30 juin à Chassenon, Pressignac, Rochoir, et tout cela est gratuit. Toutes les informations sur www.cyrir-edu.org. Don du sang à Saint-Junien, à la salle Amédée Burbeau, boulevard Marcel Cachin. Rendez-vous ce jeudi 15h à 19h. Et puis ce samedi 20 et dimanche 21 juin, c'est un marché céramique terre à terre qui vous est proposé sur le site de Marcognac à Saint-Thierry.

0: de 10h à 18h. L'entrée est gratuite. Et puis Radour sur Glane vous propose son marché festif et feu de Saint-Jean ce samedi 20 juin avec un concert avec The Passenger à 22h45, la retraite au flambeau, et à 23h le feu de Saint-Jean. Rendez-vous à la fête de la musique ce samedi 20 juin, place de l'église à Saint-Victurnien avec le groupe Scream of the Sen. Restauration sur place, grillade, paella de 20h jusqu'à 23h. N'oubliez pas, vous retrouvez votre agenda local tous les jours sur vos antennes respectives.
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0: Et dans la radio, bien entendu, votre agenda revient tout à l'heure. À suivre dans votre radio, le meilleur de notre programmation musicale avec le flash à 7h30. On est avec vous jusqu'à 10h. Belle journée, belle matinée à vous tout de suite. C'est Mickey avec Particules et Calvin Harris arrive.

0: Ah, ça donne envie de danser à 7h passées de 27 minutes avec Calvin Harris et Giant, c'est pas avec Giant, c'est avec Rick Bodman qu'il effectue ce duo. Alex Warren, Carry Home arrive avant l'info de 7h30. Bonjour, bon réveil.
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2: Vous écoutez Kaolin, il est tout pile 7h30. L'info locale, Yasmine Kichou.
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6: Avec le retour de la chaleur, les incendies se multiplient en Haute-Vienne. Une dizaine de départs de feu ont été signalés ces dernières heures. Hier à Pajat, 1 hectare de récolte a brûlé. Et à Maillac-sur-Benaise, 6 hectares sont partis en fumée malgré l'intervention rapide des pompiers. Les secours redoutent une aggravation tant qu'il ne pleut pas. Météo France annonce par ailleurs une nette hausse des températures dès demain. Les autorités appellent chacun à la plus grande vigilance pour éviter tout départ d'incendie en limitant l'usage du feu près de la végétation sèche. L'inspection du travail de la Haute-Vienne traverse une période de forte tension. Depuis plus de 2 ans, seuls 5 à 6 inspecteurs occupent les 10 postes prévus, entraînant une importante surcharge de travail. Les agents contraints de gérer plusieurs secteurs peinent à traiter les dossiers hors urgence et dénoncent un épuisement physique et moral. Ils s'inquiètent également d'un projet de déménagement à la préfecture qu'ils jugent peu compatible avec l'accueil confidentiel des salariés. Autres inquiétudes à signaler, celles des syndicats étudiants et du personnel de l'université de Limoges. Face aux restrictions budgétaires, la direction envisage de ne remplacer que 80% des départs à la retraite des enseignants titulaires, soit une 50aine de postes potentiellement concernés d'ici 5 ans. Les représentants syndicaux redoutent une dégradation des conditions d'études et de travail. La présidence de l'université assure quant à elle que des contractuels pourront compenser certains départs et prévoit aussi d'adapter l'offre de formation aux moyens disponibles. Les anciens bains-douches de Rochechouart seront de nouveau au cœur des débats lors du conseil municipal aujourd'hui. Les élus doivent se prononcer sur la vente de ce bâtiment communal inoccupé situé rue de l'Hôtel-Dieu pour 30 000 euros à des acquéreurs privés. Labellisé architecture contemporaine, cet édifice construit dans les années 1930 fait partie du patrimoine local et sa transformation reste soumise à des règles de conservation. Le Limousin s'invite sur de nouveaux carnets de timbres régionaux. Depuis ce mardi, un carnet célébrant les 10 ans de la Nouvelle-Aquitaine met notamment à l'honneur Collonges-la-Rouge. Puis, à partir du 1er juillet, un second collector valorisera plusieurs savoir-faire emblématiques, dont la porcelaine de Limoges, la tapisserie d'Aubusson et l'accordéon corrézien. Enfin, apprenez qu'un casting de figurants est organisé vendredi prochain à Confolens pour le tournage du téléfilm policier Danse mortelle. Hommes et femmes de 16 à 99 ans sont recherchés sans expérience de comédien à condition d'aimer danser. Les candidats pourront se présenter librement à la salle des sociétés. Les personnes retenues participeront à des scènes tournées pendant le festival de Confolens en août. Bon mardi à toutes et tous.
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2: Et c'est une journée chaude et estivale qui continue de tenir la semaine est caniculaire et il va falloir prendre soin de vous et des proches également car ce soleil va briller généreusement tout au long de la journée. Il va briller déjà ce matin, même si les nuages sont présents, rapidement ça va se dissiper et laisser la place à un grand soleil, peu de nuages, c'est-à-dire qu'il va faire assez chaud. Les températures sont très élevées pour la saison. Cet après-midi vous aurez 28 du côté de Rochechouart, 29 pour Saint-Thierry-la-Perche, Saint-Junien et Limoges-Ville, 30 du côté de Lubersac, Thiviers, Lannoy et 28 du côté de Chabanais et de Précignac. Pour la suite, demain mercredi, on se dirige vers le même type de temps, ambiance caniculaire pour votre week-end.
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2: Dans la radio, on va se faire un petit plaisir. Allez, on se fait un petit plaisir. Promis, on va supporter l'équipe de France dans la radio avec le meilleur de la programmation musicale dans la radio. On est très heureux de vous accompagner. Merci d'être là en tout cas. Et puis, comme je vous le dis, on va se faire un petit plaisir, un petit gold comme ça, tranquillement, pour vous faire plaisir, bien sûr. Ah, c'est Alanis Morissette. Ça s'appelle Ironic. Bienvenue à vous. Une petite douceur pour commencer la journée. Ça fait toujours du bien. On va parler reportage tout à l'heure, puisqu'on va vous parler du festival musical de Saint-Thierry-la-Perche qui revient du 27 juin au 19.

Alanis Morissette, Ironic, un petit souvenir comme ça des années 90-2000, ça fait toujours plaisir. 90-2000, ben oui, pourquoi ? Transition oblige, ce soir, les darons du hip-hop ouvrent leurs portes dès 22h jusqu'à 23h. Julien Lib, encore une fois, avant le reportage Kaolin, puis Indochine, passeront nous voir.

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2: Reportage aujourd'hui autour d'un événement musical incontournable du côté de Saint-Thierry-la-Perche. On parle du festival musical. J'ai le plaisir de recevoir le président de l'association, Jean-Pierre Ferlet, qui est avec nous. Bonjour Jean-Pierre.
3: Bonjour Julien.
2: Bienvenue sur notre antenne pour parler, une fois n'est pas coutume, du festival musical de Saint-Thierry. Nous allons en parler pour évoquer notamment quelques petits changements cette année, notamment sur les dates des concerts qui vont commencer plus tôt et qui vont se terminer également plus tôt. Mais on va parler aussi du nombre de concerts, car il y aura pas moins de 9 concerts cette année, et pas des moindres, avec vraiment de belles propositions. Mais avant cela, petit retour en arrière sur l'année passée. Jean-Pierre, je pense que le bilan de l'année dernière était très bon.
3: Ah, il était très bon, c'était 6 concerts donc en août et septembre. Excellent bilan, bon, quelques petits soucis avec la climatisation au niveau du centre culturel, mais
2: ce sont des choses qui arrivent.
3: Oui, mais autrement, non, excellent bilan, excellent retour du public.
2: Ma première question va se situe au niveau des changements de date. En fait, on a l'impression que c'est une nouveauté, le fait d'attaquer fin juin et de finir en août, mais finalement c'est presque un retour au passé.
3: Absolument, ça faisait 3 ans seulement qu'on avait décalé sur août et septembre, et là on revient sur juillet août. Alors c'est même un tout petit peu avant juillet, puisque c'est le dernier week-end de juin que ça commence, mais en gros on recible l'été et on abandonne, on verra l'expérience, mais on abandonne le mois de septembre.
2: Alors on va commencer par parler un petit peu maintenant de l'esprit musical, parce que c'est pareil, depuis 2-3 saisons vous aviez voulu un peu sortir du tout musical classique et proposer un peu d'autres univers. Je pense que ça va être un petit peu le même esprit qui va vous animer cette année.
3: Absolument, on reste fidèle à cette ligne. Ça reste un festival d'essence essentiellement classique, mais on fait des ouvertures vers le jazz, ça devient traditionnel. Il y a au moins un concert de jazz, cette année encore comme les années précédentes. Vers les compositeurs contemporains aussi, ça sera Philippe Glass par exemple cette année.
2: Alors, vous étiez un petit peu dans l'interrogation justement sur l'accueil du public, sur cet élargissement de la proposition, quand vous avez, avec Jean-Pascal, lancé un peu cette direction, on va dire, il y a quelques années. Est-ce que le public a bien répondu à cette ouverture?
3: Oui, cette ouverture, oui, absolument. Ça répondait vraiment à un besoin. Il y a un public pour le classique, il y a un public pour le jazz, mais il y a un public aussi qui est très éclectique et qui aime les deux. Et ce que l'on veut, c'est proposer une programmation qui soit accessible, donc qui puisse satisfaire aussi bien les mélomanes les plus pointus que le grand public qui aime la musique.
2: Alors, je vous donne 30 secondes, allez, 45 maximum, pour me présenter l'esprit musical qui va vous animer sur cette nouvelle édition. Pourquoi je dis 30 ou 45 secondes? C'est que vous aurez l'occasion de retrouver des chroniques réalisées avec Jean-Pierre pour chacun des concerts qui va arriver, donc pour les 9 dates. Là, c'est vraiment pour nous donner envie de pourquoi pas de venir justement à l'un de ces concerts, voire à tous les concerts.
3: Donc 9 dates, effectivement, hein, c'est un concert par semaine, alors que traditionnellement c'était 6. Ben, l'esprit musical, c'est celui qu'on vient de décrire, c'est-à-dire de l'ouverture, parce que même quand c'est de la musique classique, eh bien c'est de l'ouverture aussi. Il y aura du classique, très classique, de la musique sacrée, même c'est un retour à la musique sacrée, puisqu'on revient, il faut qu'on le précise quand même, on revient à la collégiale. Donc forcément, à la collégiale, eh ben, c'est pas n'importe quelle programmation. Donc,
2: là, avec une acoustique vraiment particulière et top, on peut le dire.
3: Voilà, quand on dit à la collégiale, c'est dans le cœur de la collégiale, soyons précis, puisque la nef continue à être en travaux. Alors dans le cœur de la collégiale, c'est une jauge plus restreinte, c'est assez inédit, alors ça commence cette année seulement. Hein. Ben, on va se rapprocher des vitraux, d'habitude quand on est dans la nef, on les voit pas, ces magnifiques vitraux de fond de collégiale, là on sera tout près. Donc 2 concerts de musique sacrée, avec Stabat Mater de Pergolèse par exemple, le Requiem de Mozart, voilà, pour ne citer que ça. Et puis de la musique classique mais plus contemporaine, je pense en particulier, j'en ai parlé mais j'insiste, à Philippe Glass, hein, ce compositeur contemporain qui vraiment a beaucoup d'aficionados, et j'en fais partie.
2: Ça se sent pas du tout.
3: Et puis un très beau concert de jazz aussi, et alors, plusieurs duos aussi.
2: Pour conclure, les infos pratiques pour les tarifs ou réserver, comment ça se passe?
3: Alors 3 tarifs déjà, si je parle que du plein tarif, c'est 22 € pour les plus chers, 18 € ou 13 €. Ce sont des tarifs qui sont sensiblement inférieurs à ce que proposent les collègues dans les autres festivals, y compris les autres festivals autour du nôtre. Hein. Et ça, c'est possible grâce au soutien de la ville, du conseil départemental, de la Caisse des dépôts, et grâce au soutien des mécènes locaux, hein, tout ce tissu économique qui nous soutient. Donc 3 tarifs, réservation possible soit en ligne, on a un nouveau site qui a été créé, vous verrez, il est assez attractif, en tout cas on est bien content, et soit à l'accueil de l'office de tourisme de Saint-Thierry. On inaugure aussi notre formule, c'est des passes, les sortes d'abonnements. Donc on a 2 passes, le passe découverte pour une seule personne, ils sont individuels, 3 ou 4 concerts, c'est moins 15%, et le passe fidélité à partir de 5 concerts, c'est moins 20%.
2: Voilà, donc ça reste quelque chose de très intéressant en termes de tarifs, effectivement. Il y a quand même, on le rappelle, 9 dates qui vont s'échelonner du samedi 27 juin au mercredi 19 août. On va vous souhaiter évidemment de faire jauge pleine, ce serait formidable, partagé entre la collégiale et le centre culturel de Saint-Thierry. Jean-Pierre Ferlet, président de l'association, était notre invité. On vous salue et on salue bien sûr tous ceux qui œuvrent à vos côtés pour la bonne réussite de cette nouvelle édition du festival.
3: Merci pour l'invitation.
1: Allez, rendez-vous est pris donc du côté de Saint-Thierry-la-Perche. Ça sera au mois d'août. On vous en parle très très vite, bien entendu, sur Kaolin. Le reportage Kaolin, bien sûr, vous le retrouvez sur kaolin-laradio.com. Indochine dans la radio. On va se faire plaisir puisque ça sera avec La Vie est belle. Bienvenue.
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0: La vie est belle. Indochine, Nicolas Sirkis qui repart sur les routes, hein, en tournée, on vous en parlait hier, hein, qui a fait un petit poisson d'avril sympathique et assez fan. Taylor Swift, Hoplite arrive dans la radio juste après votre revue de presse.
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0: L'actualité en format papier de ce mardi 16 juin. Parlons de justice saturée en France, maltraitée en une de Sud-Ouest. Tout un dossier dans le siège de l'affaire Liana. C'est toute la chaîne de la protection de l'enfance qui apparaît à bout de souffle. Et puis parlons dans vos pages sport des Bleus qui rentrent en lice face au Sénégal. Pour la Charente libre, c'est tous derrière les Bleus. Alors que le populaire du centre avec Kylian Mbappé, le capitaine en photo, parle de premier pas vers la troisième étoile. Dans les pages fait du jour de la Charente libre, parlons des épreuves du bac sous 35 degrés, le double stress des élèves. La session 2026 du baccalauréat a démarré ce lundi avec, comme de coutume, la philosophie. Si les établissements ont tâché d'accueillir les élèves dans les meilleures conditions, ceux-ci restent inquiets, alors que les fortes chaleurs doivent durer jusqu'à l'épreuve du grand oral la semaine prochaine. Parlons de la nouvelle maire d'Ambernac dans les pages Charente Limousine de la Charente libre qui veut retisser les liens avec les habitants. Et puis un hommage, celui de Joël Nebout qui s'est envolé, l'imprévu, le festival de Montembeuf est en deuil. Page Périgord Vert de Sud-Ouest, direction Nontron, on parle de mobilité, recrutement, précarité, les enjeux de l'emploi dans le nord d'Ordogne. Et puis du côté de Thiviers, une médaille d'or pour une élève du lycée. Après avoir obtenu son CAP menuiserie fabricant à la Fédération compagnonnique d'Agen avec la mention bien, Lise, âgée de 26 ans, prépare actuellement un CAP art du bois option tournage au sein du lycée professionnel Porte d'Aquitaine de Thiviers. Elle vient d'être récompensée par la médaille d'or au niveau départemental et régional au concours général Nouvelle-Aquitaine. À lire dans vos journaux.
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0: Kaolin, la radio au plus près de chez vous, bien entendu, comme chaque jour dans la radio, le morning avec vous jusqu'à 10h. Taylor Swift, Hoplite dans la radio, bienvenue.
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0: 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La chanson française à l'honneur également. Elle va cartonner sur les routes de France puisqu'elle arrive dans les festivals. C'est Charlotte Cardin avec Tant pis pour elle avant Taylor Swift. Tant pis.

0: Taylor Swift Openites dans votre morning pour se dire bonjour les amis, presque 8h, on est très heureux de vous accompagner. Qu'est-ce qui nous arrive, l'aimant, les étoiles avant vos idées sorties, votre agenda également. Manon Lisa, le petit pêcheur, passeront nous voir dans la radio. Puis Marine sera là aussi avec votre musique. Bienvenue à vous, bienvenue, il est 8h. Mardi 16 juin, bonne fête aux Jean-François Régis, l'Info, le journal, Clémence Lobary, bonjour.
1: Bonjour à tous, Volodymyr Zelensky en déplacement aujourd'hui au G7 à Évian, c'est un espoir pour les personnes malades d'obésité. Le Wegovy et le Mounjaro sont en partie remboursés depuis hier. Et puis c'est le jour J pour l'équipe de France de football, les Bleus entrent en lice dans le Mondial ce soir et affrontent le Sénégal. Volodymyr Zelensky à Évian aujourd'hui. Le président ukrainien va tenter de remettre la guerre en Ukraine au cœur des discussions au G7. Il doit notamment participer à une réunion de travail en présence de Donald Trump. Très impliqué au début du conflit, le président américain semble avoir mis de côté le dossier, notamment depuis le conflit au Moyen-Orient. Les explications de Pascal Boniface, c'est le directeur de l'Institut des Relations internationales et stratégiques.
2: En fait, dès avant la guerre au Proche-Orient et en Iran, il avait délaissé la guerre en Ukraine. C'est un sujet dont il veut se débarrasser. Il avait dit qu'il allait faire la paix en 24 heures et nous sommes quand même très loin dans la deuxième année de son mandat. Et donc, il a voulu donner des propositions qui étaient extrêmement intéressantes à Poutine, qui a été un peu plus gourmand qu'il n'aurait fallu. Et donc, en fait, ça fait déjà longtemps que Trump se lave les mains et dit que c'est aux Européens de résoudre ceci, mais pas aux Américains.
1: Une visite alors que la guerre en Ukraine continue. De nouvelles frappes meurtrières menées hier par la Russie ont fait au moins 11 morts. Le Moyen-Orient sera lui aussi toujours très haut dans l'agenda des chefs d'État et de gouvernement au G7. Ils se retrouveront pour un déjeuner de travail consacré aux crises de cette région. Hier, Donald Trump a assuré que le détroit d'Ormuz serait complètement ouvert vendredi, jour annoncé de la signature de l'accord trouvé entre les États-Unis et l'Iran pour mettre fin à la guerre. Le locataire de la Maison-Blanche qui s'est également entretenu avec Emmanuel Macron, un échange tendu. Donald Trump a notamment minimisé l'initiative multinationale portée par Paris et Londres pour sécuriser le détroit d'Ormuz. De son côté, le président français a réitéré son offre pour aider, tout en reconnaissant qu'une telle aide ne sera peut-être pas souhaitée ni nécessaire. Dans le reste de l'actualité, plus d'un millier de personnes réunies hier devant le ministère de la Justice à Paris et devant plusieurs tribunaux ailleurs en France. Des rassemblements organisés après la mort de Liana. Les manifestants réclament l'adoption d'une loi intégrale contre les violences sexuelles. Une coalition féministe et de défense des enfants qui regroupe 150 associations appelle à manifester tous les lundis. Quelle autonomie pour la Corse ? Le débat constitutionnel débute aujourd'hui à l'Assemblée nationale. Les députés examinent le projet de loi qui vise à reconnaître la population corse comme une communauté. Elle aurait officiellement sa propre langue, histoire ou encore culture. Le Wegovy et le Mounjaro, ces noms ne vous disent peut-être rien. Pourtant, ils vont changer la vie de millions de personnes. Depuis hier, ces deux médicaments anti-obésité sont remboursés à 65% par l'assurance maladie. Il permet de réduire de 15 à 20% le poids au bout d'un an avec un régime adapté de l'exercice physique. Ce remboursement va permettre une meilleure prise en charge de la maladie, selon Anne Guillard-Méziane. Elle est directrice générale Ligue nationale contre l'obésité.
3: On va enfin reconnaître que l'obésité et une pathologie chronique. Donc, c'est dans un premier temps. Et il y a le coût du médicament. Il y a plusieurs personnes qui avaient en charge à plus de 300 euros par mois ces médicaments. D'autant plus que quand on prend ces TMO, on ne peut pas l'arrêter. On a forcément besoin d'une dose de maintien. Donc, sur le long terme, si le traitement s'arrête, on peut reprendre tout le poids perdu. Donc, il faut obtenir cette dose de maintien. Et pour obtenir cette dose de maintien, il y a un coût et ça va éviter les ruptures de parcours de soins.
1: Près de 2 millions de personnes sont concernées par ce remboursement des traitements anti-obésité. Le dépistage au cadmium remboursé à partir d'aujourd'hui. Seules les personnes qui habitent un territoire pollué ou qui sont surveillées en raison d'une intoxication liée à leur lieu de résidence pourront en bénéficier. Ce dépistage sera pris en charge à 60% par l'assurance maladie, le reste par la complémentaire santé. Et puis c'est le grand jour pour l'équipe de France de football. Ce soir à 21h, les Bleus entrent en lice dans la Coupe du Monde et c'est un premier adversaire coriace qui attend les tricolores, le Sénégal, le finaliste de la dernière Coupe d'Afrique des Nations. La première étape d'un long parcours vers une troisième étoile dont rêve N'Golo Kanté.
4: Dans le groupe aujourd'hui, il y a ceux qui l'ont gagné, alors qu'en 2018, ce n'était pas le cas, il n'y avait que le coach. Et aujourd'hui, voilà, on a vu ce que ça représente de gagner une Coupe du Monde, la joie que ça procure pour les supporters français, pour le peuple. Et on aimerait beaucoup en fait revivre ces émotions-là. Ça fait que je pense qu'il y a l'expérience de certains gagnants. Il y a beaucoup de nouveaux avec la volonté de faire partie de cette aventure avec un succès, on l'espère.
1: France-Sénégal, c'est à suivre donc ce soir à partir de 21h. Et hier au programme, il y avait 4 matchs. 4 matchs nuls, mais du spectacle. L'Espagne a été tenue en échec par le Cap-Vert 0 partout. L'Uruguay doit également se contenter d'un nul 1 partout contre l'Arabie Saoudite. La Belgique s'en sort bien avec 1-1 contre l'Égypte. L'Iran et la Nouvelle-Zélande se quittent sur un spectaculaire 2-2. Excellent début de journée à tous.
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0: Et c'est une journée chaude et estivale qui continue de tenir la semaine est caniculaire et il va falloir prendre soin de vous et des proches également car ce soleil va briller généreusement tout au long de la journée. Il va briller ce matin, même si les nuages sont présents, rapidement ça va se dissiper et laisser la place à un grand soleil, peu de nuages, c'est-à-dire qu'il va faire assez chaud. Les températures sont très élevées pour la saison. Cet après-midi vous aurez 28 du côté de Rochechouart, 29 pour Saint-Thierry-la-Perche, Saint-Junien et Limoges-Ville, 30 du côté de Lubersac, Thiviers, Lannoye et 28 du côté de Chabanais et de Précignac. Pour la suite, demain mercredi, on se dirige vers le même type de temps, ambiance caniculaire pour votre week-end.
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1: Vos rendez-vous près de chez vous et on commence avec le parcours du cœur qui se déroulera le samedi 20 juin, place Auguste Roche à Saint-Junien. Rendez-vous également pour un vide-grenier ce dimanche 21 juin à la Bretagne. Et puis la fête de la musique aura lieu le dimanche 21 juin dans le centre-ville de Saint-Junien. Envie d'en savoir plus, saint-junien.fr/agenda. Ce samedi, rendez-vous pour le feu d'artifice de Saya sur Vienne avec une animation Limousine Band. Vous avez rendez-vous à 18h au plan d'eau de Chaumet. Rendez-vous pour une marche gourmande des trails non chronométrée ce samedi 20 juin, c'est à Glandon à la salle des fêtes. Une marche gourmande de 8 km au prix de 14 €. Départ de la marche à 19h et puis un trail avec repas 8 km ou 2 x 8 km, 14 €. Départ du trail 20h et puis une course enfant gratuite de 500 mètres et 1 km. Départ à 17h30, gratuite, vous sera proposé. L'association communautaire autour de nous vous invite à marcher ce jeudi à Couzec sur le circuit Colline et Hameau. Deux circuits d'ailleurs vous seront proposés, un allure soutenue, un allure modéré. Toutes les infos sur autour de nous 87.fr. C'est le festival Astéroïde qui se tient jusqu'au 30 juin à Chassenon, Pressignac, Rochechouart et tout cela est gratuit. Toutes les informations sur www.cirir-edu.org. Don du sang à Saint-Junien à la salle Amédée Burbeau, boulevard Marseille-Cachin. Rendez-vous ce jeudi 15h à 19h. Et puis ce samedi 20 et dimanche 21 juin, c'est un marché céramique terre à terre qui vous est proposé sur le site de Marcognac à Saint-Thierry de 10h à 18h. L'entrée est gratuite. Et puis Oradour-sur-Glane vous propose son marché festif et feu de Saint-Jean ce samedi 20 juin avec un concert avec The Passenger à 22h45, la retraite au flambeau et à 23h, le feu de Saint-Jean. Rendez-vous à la fête de la musique ce samedi 20 juin, place de l'église à Saint-Victurnien avec le groupe Scream of the Seine. Restauration sur place, grillade, paella de 20h jusqu'à 23h. N'oubliez pas, vous retrouvez votre agenda local tous les jours sur vos antennes respectives.
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1: 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Tiens, bonjour, bienvenue Saint-Thierry, bonjour, bienvenue Saint-Génien Rochechouart, bienvenue également au Chalard. Merci d'être nous écouter du côté de Chabanais, du côté de Massignac, du côté de Saint-Mathieu et du côté de Chalut. Manon, Lisa, le petit pêcheur et One Republic arrive.
4: Demain.

0: One Republic dans le morning pour se dire bonjour les amis, bienvenue dans la radio, merci d'avoir choisi Kaola, on est très heureux de vous accompagner. Clara Luciani arrive tout à l'heure juste après l'info de 8h30, mais pour l'heure c'est une autre grande voix de la chanson française qui vous accompagne, et c'est en duo Camille Lelouch, Grand Corps Malade, mais je t'aime dans la radio.
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0: Magnifique duo Grand Corps Malade et Camille Lelouch, mais je t'aime dans votre radio. Julien, Richard, le cinéma, Sciences et une toile avant de retrouver Solane dans la radio avant 8h30.
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3: Le cinéma sur Kaolin, la radio, soyez les bienvenus en ce mardi 16. Voici les séances qui vous seront proposées, notamment du côté du Cinébourse de Saint-Junien. On commence à 17h30 avec le film L'objet du délit. Vous retrouverez ensuite Passenger à 18h et deux films vous seront proposés en soirée. Le doc du mois Collapse face à Gaza en version originale sous-titrée donc à 20h30 et le film Élise sous emprise, film sur lequel nous allons revenir maintenant. Il s'agit d'une comédie dramatique, un film de Marie Raymond avec Marie Raymond elle-même, José Garcia ou encore Gustave Kervern. Rien ne va plus dans la vie d'Élise. Engluée dans une relation toxique avec Léopold, elle se retrouve propulsée à la tête d'une troupe de théâtre suite à la mort soudaine du metteur en scène dont elle était l'assistante. Submergée par des crises de panique, Élise vacille.
4: J'aimerais bien qu'on s'en aille comme ça 3 jours, tous les deux.
5: Merci.
6: J'ai jamais eu une complicité pareille avec personne.
7: Mais heureusement qu'on vit pas ensemble. Heureusement, j'aurai toujours des femmes autour de moi. Je suis comme ça.
8: Excuse-moi, la toile, tu me dis. Hein.
5: Oui, oui.
8: Pareil.
5: Bah oui.
8: Sois sûr.
5: Non, mais oui, quoi?
9: Tout se passe bien? Les répétitions?
5: Non, là, j'ai l'impression qu'on est bientôt prêt. Alors, oui, c'est donc le.
10: Ça va mieux, toi?
5: J'arrive pas à respirer.
7: Si tu peux pas le vivre, c'est pas grave.
9: Élise?
7: On arrête.
9: Élise?
5: Ce qui déclenche la première crise de panique, c'est quoi?
11: Certaines peurs peuvent tout à fait se développer à partir de situations relationnelles répétitivement anxiogènes.
10: Tout d'un coup, ça démarre, et là, je sens le truc monter.
5: C'est fort ce que vous m'avez donné, non? J'ai l'impression qu'il y a les dossiers qui avancent.
12: Cette tétanie peut être provoquée par une peur soudaine, un stress.
5: C'est à vous, les chèvres. J'essaie de la rassurer.
13: Vu l'état du monde, je vois pas bien ce qui pourrait la rassurer. Hein.
14: Pourquoi t'es pas avec les grands?
13: C'est pas si simple hein, de comprendre ce pourquoi on est réellement fait. Quoi.
11: Faut replonger dans l'arène, fatiguer la peur.
3: Direction maintenant le cinéma Arévi de Saint-Thierry pour vous parler des séances. De ce mardi 16 juin, vous pourrez retrouver plusieurs films à l'affiche. 2 à 18h avec l'autofiction, film de Pedro Almodovar proposé en version originale sous-titrée, à 18h donc, et Star Wars, The Mandalorian and Grogu. Deux films vous seront ensuite proposés en soirée, L'objet du délit et La bataille de Gaulle, L'âge de fer. Je vous propose aujourd'hui de revenir sur ce film, L'objet du délit. Il s'agit d'une comédie, un film de Agnès Jaoui, Daniel Auteuil ou encore Aïe Aïdara. Dans les coulisses d'une ambitieuse production de l'opéra Les Noces de Figaro, les tensions montent lorsqu'une accusation d'agression sexuelle éclate, mettant en péril la production et forçant chacun à prendre position. Les conflits d'opinion et de génération se font jour.
15: C'est les noces, c'est joyeux. Ça doit être léger, ça doit chuchoter, ça... Et puis après ça explose.
16: Tu avais fait tes premières noces avec moi il y a 30 ans.
15: 30 ans déjà, oh mon Dieu.
17: Vraiment toute nouvelle aventure pour moi parce que c'est ma première mise en scène.
18: Vous assurez le poste de première assistante?
17: Moi, je sais pas, là, si je...
18: Il faut bien une première fois, en tout cas, c'est ce que je me suis dit à moi-même. Hein, Samir, elle est capable?
19: Oh, bah moi...
18: Ah bah oui.
17: Je sais pas.
18: Bah oui, c'est la première fois pour tout le monde, c'est parfait. C'est parfait, c'est la preuve que ça va bien se passer.
15: Stop, là, stop, stop. Arrête de hurler, Cora!
18: Mais c'est toi qui hurles, là!
17: C'est juste pour qu'on voit la sororité de la scène.
18: Bon, on va pas y passer une heure ici.
16: Elle n'y connaît rien. C'est le principe à opéra des fleurs, peine des gens connus qui n'y connaissent rien.
17: Le stress, j'aime pas quand on me touche.
16: C'est-à-dire?
17: Non, rien.
16: Si, vas-y, dis.
17: C'est la situation aussi.
6: Quand même,
17: agressée.
6: Ça m'étonne pas de lui, là.
18: Ah, bah voilà.
14: Mirabelle veut inscrire dans la mise en scène une image forte du patriarcat.
7: Donc il en faut 2 en plus.
17: Et 2 plus quoi?
4: 2 bites! Elle veut plus de bites!
17: Si vous voulez bien vous adosser à la colonne de gauche, par exemple.
3: Vous voulez que je casse la colonne?
7: Non mais on peut pas continuer comme ça, faut qu'il soit remplacé, c'est tout!
18: Et on est quelques jours de la première.
16: Moi j'ai les yeux fixés sur mon conducteur, donc j'ai rien vu.
3: De toute façon, il s'agit pas de toi, Igor.
6: Je vais te ramener, d'accord?
11: C'est à cause de MeToo que les mecs ils osent plus conclure.
6: À cause de qui? C'est incroyable ce qu'ils font, les chanteurs. Ces voix qui sortent de leur corps.
19: Le vieux monde est mort, il faut s'y faire, voilà.
20: T'as quelque chose à te reprocher ?
19: Non, pas du tout, non. Non, enfin...
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0: Vous écoutez Kaolin, nous sommes le mardi 16 juin, 8h30.
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3: Yasmine Kichou.
4: Avec le retour de la chaleur, les incendies se multiplient en Haute-Vienne. Une dizaine de départs de feu ont été signalés ces dernières heures. Hier à Pajat, un hectare de récolte a brûlé et à Maillac-sur-Benaise, 6 hectares sont partis en fumée malgré l'intervention rapide des pompiers. Les secours redoutent une aggravation tant qu'il ne pleut pas. Météo France annonce par ailleurs une nette hausse des températures dès demain. Les autorités appellent chacun à la plus grande vigilance pour éviter tout départ d'incendie en limitant l'usage du feu près de la végétation sèche. L'inspection du travail de la Haute-Vienne traverse une période de forte tension. Depuis plus de 2 ans, seuls 5 à 6 inspecteurs occupent les 10 postes prévus, entraînant une importante surcharge de travail. Les agents contraints de gérer plusieurs secteurs peinent à traiter les dossiers hors urgence et dénoncent un épuisement physique et moral. Ils s'inquiètent également d'un projet de déménagement à la préfecture qu'ils jugent peu compatible avec l'accueil confidentiel des salariés. Autres inquiétudes à signaler, celle des syndicats étudiants et du personnel de l'université de Limoges. Face aux restrictions budgétaires, la direction envisage de ne remplacer que 80% des départs à la retraite des enseignants titulaires, soit une cinquantaine de postes potentiellement concernés d'ici 5 ans. Les représentants syndicaux redoutent une dégradation des conditions d'études et de travail. La présidence de l'université assure quant à elle que des contractuels pourront compenser certains départs et prévoit aussi d'adapter l'offre de formation aux moyens disponibles. Les anciens bains-douches de Rochechouart seront de nouveau au cœur des débats lors du conseil municipal aujourd'hui. Les élus doivent se prononcer sur la vente de ce bâtiment communal inoccupé situé rue de l'Hôtel-Dieu pour 30 000 euros à des acquéreurs privés. Labellisé architecture contemporaine, cet édifice construit dans les années 1930 fait partie du patrimoine local et sa transformation reste soumise à des règles de conservation. Le Limousin s'invite sur de nouveaux carnets de timbres régionaux. Depuis ce mardi, un carnet célébrant les 10 ans de la Nouvelle-Aquitaine met notamment à l'honneur Collonges-la-Rouge. Puis, à partir du 1er juillet, un second collector valorisera plusieurs savoir-faire emblématiques, dont la porcelaine de Limoges, la tapisserie d'Aubusson et l'accordéon corrézien. Enfin, apprenez qu'un casting de figurants est organisé vendredi prochain à Confolens pour le tournage du téléfilm policier Danse mortelle. Hommes et femmes de 16 à 99 ans sont recherchés sans expérience de comédien à condition d'aimer danser. Les candidats pourront se présenter librement à la salle des sociétés. Les personnes retenues participeront à des scènes tournées pendant le festival de Confolens en août. Bon mardi à toutes et tous.
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0: Et c'est une journée chaude et estivale qui continue de tenir la semaine et caniculaire. Et il va falloir prendre soin de vous et des proches également, car ce soleil va briller généreusement tout au long de la journée. Il va briller déjà ce matin, même si les nuages sont présents. Rapidement, ça va se dissiper et laisser la place à un grand soleil, peu de nuages, c'est-à-dire qu'il va faire assez chaud. Les températures sont très élevées pour la saison. Cet après-midi, vous aurez 28 du côté de Rochechouart, 29 pour Saint-Thierry-la-Perche, Saint-Junien et Limoges-Ville, 30 du côté de Lubersac, Thiviers, Lannoy et 28 du côté de Chabanais et de Précignac. Pour la suite, demain mercredi, on se dirige vers le même type de temps, ambiance caniculaire pour votre week-end.
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3: Chaque année, plusieurs millions d'euros échappent au système de protection sociale à cause de fraudes, d'abus ou de fausses déclarations. Face à des méthodes de plus en plus sophistiquées, l'assurance maladie renforce ses contrôles. Au niveau national, 723 millions d'euros de fraudes ont été détectés et stoppés en 2025, soit une hausse de 15% en un an. Les fraudes des professionnels de santé représentent les montants les plus importants, tandis que les assurés concentrent la majorité des dossiers. La CPAM de la Haute-Vienne a dévoilé récemment ses résultats départementaux pour l'an passé, soit environ 2 millions d'euros de fraude détectées sur le territoire et les moyens mobilisés pour protéger les finances de la sécurité sociale. L'occasion de faire le point sur les nouvelles formes de fraude, les contrôles réalisés et les enjeux locaux. Aymeric Séguineau, vous êtes directeur de la CPAM 87. Bonjour.
4: Bonjour.
3: La lutte contre la fraude est devenue une priorité nationale. Quels sont les principaux résultats enregistrés par la CPAM de la Haute-Vienne en 2025 et comment se situe-t-il par rapport aux années précédentes?
4: Alors, en 2025, nous avons évité pour un montant de 2 millions d'euros de fraude. C'est en légère augmentation par rapport à 2024 qui était une année de forte hausse déjà par rapport à 2023 et nous atteignons les objectifs qui nous sont fixés par la Caisse nationale. Donc, nous sommes sur un montant élevé, on peut dire, de fraude détectée et notifiée auprès de nos différents publics.
3: Alors, on observe aujourd'hui des fraudes de plus en plus organisées, parfois menées par des réseaux structurés. Quelles sont les nouvelles typologies de fraudes que vous rencontrez le plus souvent sur le territoire haut-viennois?
4: Alors, nous avons deux types de fraudes organisées qui se développent de plus en plus. Les sites internet qui proposent des arrêts de travail pour une somme souvent peu élevée où il n'y a pas de consultation médicale. Donc, ça veut dire qu'il n'y a pas de prescription médicale et donc l'arrêt de travail n'est pas remboursable par l'assurance maladie. Il s'agit donc d'une fraude. Le deuxième cas que nous rencontrons de plus en plus, ce sont les fausses facturations de centres de santé que nous détectons aussi au niveau national et nous avons des systèmes où chaque caisse primaire va regarder le montant de la fraude qui peut être détectée.
3: Alors justement, je rebondis sur ce que vous dites. Les fraudes commises par certains professionnels de santé représentent désormais l'essentiel des préjudices financiers détectés au niveau national, mais c'est aussi une réalité donc en Haute-Vienne.
4: Alors forcément, puisque quand nous investiguons sur l'activité d'un professionnel de santé, nous remontons sur 3 ans. Donc forcément, le montant des fraudes que nous pouvons détecter est beaucoup plus important que pour un assuré.
3: La CPAM a donc 3 objectifs, si on résume: détecter, sanctionner et recouvrir. Laurence Audouin, en tant que directrice comptable, pouvez-vous nous donner quelques chiffres qui concernent la Haute-Vienne? Par exemple, sur les 2 millions d'euros, combien correspondent aux fraudes des assurés?
5: Alors, il faut avoir en tête qu'une fraude sur 2 est le fait donc des assurés. Ensuite, vous avez 44% qui émanent donc des professionnels de santé ou des centres de santé. Et les 8% restants concernent plutôt les établissements où là, nous ne parlons pas de fraude, mais nous parlons plutôt d'abus et de fautes concernant les facturations qui sont émises.
3: Alors, est-ce que vous pouvez nous expliquer à présent comment la CPAM détecte les anomalies aujourd'hui? Quels outils d'analyse ou de croisement de données permettent d'identifier plus rapidement les situations, on va dire, suspectes?
5: Alors, nous avons une professionnalisation donc, de notre personnel, bien entendu. Et puis, nous avons mis en place des contrôles a priori, c'est-à-dire avant paiement, des outils également a posteriori, notamment l'IA, puisque ça nous permet donc de détecter des situations très atypiques. Alors, au niveau national, ont été mis en place des outils qui permettent d'éviter donc des fraudes, notamment le CERFA papier sécurisé sur les arrêts de travail, mais nous avons également une application dématérialisée qui s'appelle IAAT, avis d'arrêt de travail, qui est utilisé par le professionnel de santé et qui sécurise l'avis d'arrêt de travail dans la mesure où le professionnel met sa carte CPS et que l'assuré met sa carte en tant qu'assuré.
3: Alors au-delà de la détection, il y a aussi, il faut bien le dire, la sanction. Il y a un renforcement de la politique de sanction avec des avertissements mais aussi des procédures pénales. Un mot là-dessus.
5: Alors, 97 actions contentieuses ont été donc engagées sur 2025. Sur ces 97, nous avons 21 avertissements, 34 pénalités financières et enfin 42 actions pénales qui ont été donc menées sur 2025.
3: Il y a aussi un enjeu de prévention. Quels conseils donnez-vous aux assurés pour éviter les usurpations d'identité, les arnaques ou les démarches frauduleuses qui se multiplient en ligne? Aymeric Séguineau.
4: Bien faire attention à tout site internet qui peut être suspect, hein. Notamment bien regarder les petites mentions qui sont un peu cachées, et puis être très très vigilant lorsque on n'a pas un contact direct avec un professionnel de santé.
3: Des fraudes plus complexes, des contrôles renforcés et des enjeux financiers considérables, la lutte contre la fraude à l'assurance maladie est devenue, vous l'aurez compris, un véritable travail d'enquête afin de préserver un système de protection sociale qui concerne chaque assuré. Pour Kaolin, Yasmine Kichou.
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0: L'actualité en format papier de ce mardi 16 juin. Parlons de justice saturée en France, maltraitée en une de Sud-Ouest. Tout un dossier dans le siège de l'affaire Liana. C'est toute la chaîne de la protection de l'enfance qui apparaît à bout de souffle. Et puis parlons dans vos pages sport des Bleus qui rentrent en lice face au Sénégal. Pour la Charente libre, c'est tous derrière les Bleus. Alors que le populaire du centre avec Kylian Mbappé, le capitaine en photo, parle de premier pas vers la troisième étoile. Dans les pages fait du jour de la Charente libre, parlons des épreuves du bac sous 35 degrés, le double stress des élèves. La session 2026 du baccalauréat a démarré ce lundi avec, comme goutte de coutume, la philosophie. Si les établissements tâchaient d'accueillir les élèves dans les meilleures conditions, ceux-ci restent inquiets, alors que les fortes chaleurs doivent durer jusqu'à l'épreuve du grand oral la semaine prochaine. Parlons de la nouvelle maire d'Ambernac dans les pages Charente Limousine de la Charente libre qui veut retisser les liens avec les habitants. Et puis un hommage, celui de Joël Nebout qui s'est envolé, l'imprévu, le festival de Montembeuf est en deuil. Page Périgord Vert de Sud-Ouest, direction de Nontron, on parle de mobilité, recrutement, précarité, les enjeux de l'emploi dans le nord d'Ordogne. Et puis du côté de Thiviers, une médaille d'or pour une élève du lycée. Après avoir obtenu son CAP menuiserie fabricant à la Fédération compagnonnique d'Agen avec la mention bien, Lise, âgée de 26 ans, prépare actuellement un CAP art du bois option tournage au sein du lycée professionnel Porte d'Aquitaine de Thiviers. Elle vient d'être récompensée par la médaille d'or au niveau départemental et régional au concours général Nouvelle-Aquitaine. À lire dans vos journaux.
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0: Bonjour à tous. Le Moyen-Orient encore au cœur des discussions à Évian. Un déjeuner de travail du G7 est consacré aujourd'hui aux crises dans cette région du monde. Une réunion en présence de l'Égypte, des Émirats arabes unis et du Qatar. Et hier, Donald Trump a assuré que le détroit d'Ormuz serait complètement ouvert vendredi, jour annoncé de la signature de l'accord trouvé entre les États-Unis et l'Iran pour mettre fin à la guerre. Le locataire de la Maison-Blanche qui s'est également entretenu avec Emmanuel Macron, un échange tendu. Donald Trump a notamment minimisé l'initiative multinationale portée par Paris et Londres pour sécuriser le détroit d'Ormuz. L'Ukraine sera également au centre de cette journée. Volodymyr Zelensky est à Évian ce matin. Le président ukrainien doit notamment participer à une réunion de travail en présence de Donald Trump. Une visite alors que la guerre continue. De nouvelles frappes meurtrières menées hier par la Russie ont fait au moins 11 morts. Dans le reste de l'actualité, le travail le 1er mai s'invite de nouveau au Sénat. Le projet de loi encadrant le travail des salariés des boulangers et fleuristes est examiné aujourd'hui au Palais du Luxembourg. Le texte prévoit qu'ils puissent travailler ce jour-là sous réserve qu'un accord de branche fixe les conditions du volontariat et de rémunération. On rappelle que normalement, le 1er mai est un jour obligatoirement chômé et payé. 665 millions d'euros supplémentaires pour le développement de l'intelligence artificielle. C'est ce que va investir la France selon aujourd'hui le Premier ministre Sébastien Lecornu. Une annonce qui intervient à la veille de l'ouverture à Paris du salon Vivatech dédié aux nouvelles technologies. Les animateurs du périscolaire manifestent de nouveau aujourd'hui à Paris. Un rassemblement est organisé par une intersyndicale alors que le Conseil de Paris se tient à l'hôtel de ville. Les syndicats dénoncent le manque d'effectifs chronique aggravé par les suspensions pour tout signalement. Depuis début 2026, 132 animateurs ont été suspendus, dont 52 pour suspicion de violences sexuelles ou sexistes. Et puis c'est le jour J pour l'équipe de France de football. Les Bleus entrent en lice dans le Mondial ce soir et affrontent le Sénégal. Coup d'envoi à 21h. Excellente matinée à tous.
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3: Et c'est une journée chaude hein, et estivale qui continue de tenir la semaine est caniculaire et il va falloir prendre soin de vous et des proches également car ce soleil va briller généreusement tout au long de la journée. Il va briller hein, déjà ce matin même si les nuages sont présents, rapidement ça va se dissiper et laisser la place à un grand soleil, peu de nuages, c'est-à-dire qu'il va faire assez chaud. Les températures sont très élevées hein, pour la saison. Cet après-midi vous aurez 28 du côté de Rochechouart, 29 pour Saint-Thierry-la-Perche, Saint-Junien et Limoges-Ville, 30 du côté de Lubersac, Thiviers, Lanouaille et 28 du côté de Chabanais et de Pressignac. Pour la suite, demain mercredi, on se dirige vers le même type de temps, ambiance caniculaire pour votre week-end.
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4: Kaolin, la radio, coup de pouce aujourd'hui, une association que nous sommes habitués de recevoir dans notre studio. Il s'agit de l'ensemble vocal de Saint-Thierrier. Alors d'habitude, c'est le chargé de la communication qui vient, c'est Rémi Nicolas qu'on salue. Il n'est pas là aujourd'hui, il est remplacé par monsieur le président de l'association, Patrick Lebas, bonjour.
5: Bonjour.
4: Bienvenue. Alors, vous êtes déjà venu avec Rémi voir régulièrement. Et vous venez aujourd'hui pour nous parler de votre prochain concert. Ça s'approche, hein, ça va être le samedi 13 juin à 17h à la salle des fêtes de Ladignac. Quel sera le programme de ce concert, monsieur Lebas?
5: Alors, c'est un programme qui nous tient à cœur parce que ça sera dans le cadre du chœur d'hommes de Saint-Thierrier. Parce qu'en fait, il y a trois chœurs, un chœur mixte, un chœur de femmes, un chœur d'hommes. Et là, ce sera le chœur d'hommes qui va chanter et qui aura le plaisir de rencontrer un autre chœur d'hommes. Et ça nous arrive pas si souvent que ça. Donc, on est très heureux de partager ce moment avec eux.
4: Et en plus, ce sont des voisins.
5: Ce sont des voisins et un ou deux qui chantent maintenant dans le chœur de Chalut les copains, puisque ce sont eux, ont chanté avec nous il y a quelques années, voire...
4: Oui, c'est une longue histoire de camaraderie, tout ça.
5: Exactement.
4: Voilà. C'est ça. Vous nous avez souvent expliqué, d'ailleurs, qu'à travers les différentes rencontres que vous pouvez faire, si un jour vous êtes invité, par exemple, à aller jouer, je sais pas, on va dire dans les Pyrénées, par là-bas, hop, à votre tour, vous allez inviter le groupe qui vous aura invité à venir partager un concert avec vous. Et c'est aussi un peu l'esprit de toutes ces rencontres.
5: Oui, voilà, exactement. C'est un échange. On est là pour rencontrer d'autres chœurs, chanter avec eux éventuellement quelques chants communs et puis partager le bonheur de chanter. Et il y a beaucoup, enfin alors dans notre région c'est beaucoup de chœurs mixtes.
4: Oui.
5: À l'inverse, dans certaines régions comme le Pays Basque que nous avons reçu il y a pas si longtemps que ça, nous avons reçu un chœur mixte mais ils ont énormément de chœurs d'hommes.
4: D'accord.
5: Échanger avec un chœur d'hommes c'est quand même quelque chose d'assez sympa.
4: Donc à ne pas rater, on l'a dit, ça se passera à partir de 17h, c'est le samedi 13 juin et c'est à la salle des fêtes de Ladignac-le-Long qui est pas loin du plan.
5: Oui, exactement.
4: Donc, c'est un beau cadre. En plus, l'endroit est très sympa. On va donner les infos pratiques, peut-être les tarifs. Est-ce qu'il y a des réservations? Comment ça se passe tout ça?
5: Alors, c'est un tarif au chapeau. Donc, les gens donnent ce qu'ils souhaitent. Voilà. Il n'y aura pas besoin de réservation et tout. Je pense que la salle est assez grande pour accueillir tout le monde. Donc, on vous accueille avec joie. J'espère que vous rendrez beaucoup de plaisir à partager ce moment avec nous. Et puis, surtout, vous aurez l'occasion d'apprécier un chœur masculin, deux chœurs masculins qui n'ont pas forcément le même programme. Pas forcément le même...
4: Ah, c'est vraiment de la découverte tout
5: oui,
4: ça aussi.
5: Oui, exactement.
4: Hein. Faut avoir un peu l'esprit ouvert, quoi.
5: Oui, oui, oui.
4: On va parler quand même très rapidement, donc ça on l'a dit, hein, c'est un événement qui a lieu le 13 juin, mais vous vouliez dire un mot, je crois, de la toute fin de saison.
5: Oui, alors, ça sera notre dernier concert pour le chœur d'hommes. Par contre, pour le chœur mixte, il nous restera un concert qui aura lieu début juillet dans le cadre du festival de Tourtoirac. Donc ce sera le 4 juillet, a priori. Le dernier concert aussi du chœur mixte pour la saison 2025-2026.
4: Et puis, je vais en profiter aussi. Alors, je sais, on en a parlé hors antenne, mais tant pis, maintenant, je balance tout. C'est votre dernière interview avec nous, tout simplement, parce que vous allez passer la main sur ce qui concerne la présidence du club. Oui. Et on va aussi peut-être lancer un petit appel à réflexion pour vos collègues, pour savoir qui pourra prendre la suite de la présidence, parce que c'est un vrai travail. On a tendance, des fois, un petit peu à l'oublier, mais gérer une association, c'est quand même un engagement.
5: C'est vrai. Mais je dois dire que j'ai eu la chance, au niveau de l'ensemble vocal de Saint-Thierrier, d'avoir un quorum de personnes au CA qui sont des personnes très très bien, qui font très bien leur boulot. Donc je veux dire qu'en tant que président, j'ai presque travaillé les deux pieds en éventail. J'avais juste à donner de temps en temps une petite direction et ensuite le travail se faisait bien. On n'est pas dans une grosse association où on gère des millions, où il y a des choses importantes à gérer, mais il faut quelqu'un aussi qui a envie de le faire.
4: Voilà, c'est ce que j'allais dire. D'abord, il faut avoir envie et puis il ne faut pas s'en faire toute une montagne. C'est-à-dire que quand on a la chance d'avoir plusieurs personnes qui ont envie, qui s'investissent chacune un petit peu, effectivement, cet engagement devient plus facile à gérer.
5: Exactement.
4: C'est un peu quand on est tout seul que ça devient compliqué. Voilà, donc l'appel est lancé. En tout cas, moi, je vous remercie. J'ai été ravi de vous compter parmi nos invités régulièrement ces dernières années. On vous souhaite évidemment

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2: Et Kaolin, la radio, coup de pouce aujourd'hui, nous prenons la direction de Saint-Thierry-la-Perche pour vous parler du secours populaire, du comité du secours populaire qui organise le samedi 13 juin sa braderie solidaire d'été. Pour nous en parler, j'ai le plaisir de recevoir Robert Boucheron, bonjour.
3: Eh bien bonjour à toutes et à tous.
2: Alors bienvenue sur notre antenne, un habitué j'ai envie de dire de nos studios, vous venez nous voir régulièrement pour parler un peu des différentes opérations que vous menez sur l'année. J'aimerais quand même qu'on rappelle d'abord d'une manière plus large, plus vaste, quel est le rôle du secours populaire aujourd'hui au niveau national mais même au niveau local?
3: Alors donc le secours populaire aujourd'hui, bien sûr, c'est d'aider les familles qui sont en difficulté, et avec le monde actuel, eh bien, il y a de plus en plus de familles à accueillir.
2: Oui, votre rôle est de plus en plus prépondérant, et effectivement, même si on aimerait finalement que ce soit l'inverse. Mais c'est comme ça. Alors, malgré tout, on va rester positif parce que vos actions font du bien aux gens, et tous les ans, vous avez certaines manifestations qui reviennent, dont cette braderie solidaire d'été qui va avoir lieu le samedi 13 juin. Est-ce que vous pouvez me parler un peu de cette manifestation? Qu'est-ce qu'on va y trouver? Où est-ce que ça va se passer? Moi, je veux tout savoir.
3: Alors, donc, cette braderie, elle ouvrira à 9h. En non-stop jusqu'à 17h. Eh bien, c'est dans nos locaux, donc juste à côté de la gare SNCF. Donc, des locaux très facilement accessibles.
2: Oui, avec des places pour se garer, il y a tout ce qu'il faut.
3: Voilà, c'est l'avantage d'être dans cette rue de l'avenue de la Gare.
2: Exactement. Et donc, c'est l'occasion, effectivement, de venir un peu trouver vaisselle, livres, jouets, chaussures, vêtements et bien d'autres choses encore, j'imagine.
3: Bien entendu. Alors, on trouvera aussi des bibelots. On pourra trouver aussi des meubles, un tout petit peu d'électroménager. Et donc, tout ceci, donc, dans nos, on va dire, notre

0: sous-sol du 2 avenue de la Gare.
1: Et alors j'ai cru comprendre aussi, c'est en pourparler, on en dira un peu plus bientôt, mais vous avez aussi un autre événement en toile de fond, en ligne de mire. Vous essayez de faire connaître un peu les deux facettes des associations de Saint-Thierrier. On va associer Respire également au Secours Populaire. Est-ce que, même si on y reviendra, est-ce que vous pouvez déjà nous faire un petit teasing sur ce qui devrait se passer?
0: Alors effectivement, c'est une idée commune donc aux deux associations, Respire et puis Secours Populaire à Rédiem. On va essayer de faire une braderie donc qui se déroulera entre le 14 juillet et le 15 août, plus spécialement au plan d'eau. Et elle aura lieu donc en semaine, le jour des food trucks. Et elle se poursuivra également en semi-nocturne.
1: Ouais, ce qui est intéressant sur le principe, c'est qu'on a l'habitude souvent d'avoir des choses qui commencent tôt, quand on fait des braderies, des vide-greniers, des choses comme ça. Mais la période estivale est un petit peu différente. On a des festivités qui ont lieu un peu toutes les semaines, un peu partout sur les villes du pays arédien. Et notamment les mercredis, puisqu'on parle des soirées food truck, hein. Il y a un endroit qui est vraiment super, c'est le plan d'eau, parce qu'il y a beaucoup de place, encore une fois, pour se garer, pour exposer. Ça vous permettrait de commencer dans l'après-midi, puis de poursuivre un peu dans la soirée, et de, effectivement, encore une fois, mêler deux associations qui sont essentiels pour le bien des gens et de les faire connaître.
0: C'est cela même, effectivement, c'est de faire connaître nos deux identités.
1: Ouais. Alors, j'ai quand même une question. Si on souhaite aujourd'hui se rapprocher ou du Secours Populaire ou de Respire, par exemple, parce qu'on a un peu de temps et qu'on a envie de devenir bénévole et d'aider et de donner de son temps, qui est-ce qu'il faut joindre et comment ça se passe?
0: Eh bien, il faut joindre les responsables au niveau de Respire ou au niveau du Secours Populaire, en l'occurrence moi-même ou mon adjointe Francine Fouettillou.
1: Ouais, n'hésitez pas, de toute façon, vous pouvez par exemple nous appeler à la radio ou appeler la mairie, vous aurez de toute façon un suivi sur les numéros de téléphone ou les mails qui pourraient vous conduire à vous. Monsieur Boucheron, moi je vous remercie d'être venu nous voir ce matin et on donne rendez-vous au maximum de gens donc le samedi 13 juin dans vos locaux près de la gare de 9h à 17h pour votre grande braderie solidaire d'été.
0: Voilà, merci à vous.
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16: Bonjour à tous, vos idées sorties de ce mardi 16 juin 2026. Nous commençons aujourd'hui avec une séance de ciné-débat. Dis-moi sur quel pied tu danses, un documentaire de Philippe Minard. Assister à une immersion au sein d'un service de réadaptation pour personnes amputées. 20 portraits vous seront présentés à travers des témoignages, de la danse et de la poésie. La projection sera suivie d'une discussion avec l'association de défense et d'entraide des amputés. C'est ce soir à 20h30 au cinéma de Peyrat-le-Château. Toujours au cinéma, Ciné Plus vous propose le film L'Arnaqueuse. Fanny a déjà 30 ans et vit toujours chez son père avec son compagnon Virgile, le roi de la procrastination. Lorsqu'une occasion en or s'offre à elle, elle n'hésite pas une seule seconde. Qui passerait à côté d'un bel appartement avec du parquet et des moulures à Paris? Le problème, c'est qu'il faut attendre que la propriétaire quitte ce monde. Vous sentez l'arnaque? L'Arnaqueuse avec Josiane Balasco, Jean-Pascal Zadi, Fadili Camara et Tiffaine Davio, c'est ce soir à 20h30 à la salle de Chabana de Pierre Buffière. Puis, l'Office du tourisme de Limoges propose tout au long du mois de juin un focus sur Natacha Baluto. Cette artiste locale formée à l'École nationale d'art de Limoges partage son travail sur l'émail et le papier. L'exposition Surface à émouvoir est à retrouver jusqu'au 30 juin dans l'espace de prolongement de la boutique de l'Office du tourisme. Nous terminons avec une visite guidée. L'espace Suzanne Valadon consacre son musée à l'artiste peintre. Il vous invite à découvrir la vie et l'œuvre de cette femme artiste et celle de son fils Maurice Utrillo. Rendez-vous à Bessines-sur-Gartempe jusqu'au 26 septembre.
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4: Avec le retour de la chaleur, les incendies se multiplient en Haute-Vienne. Une dizaine de départs de feu ont été signalés ces dernières heures. Hier à Paja, un hectare de récolte a brûlé et à Maillac-sur-Benaise, 6 hectares sont partis en fumée malgré l'intervention rapide des pompiers. Les secours redoutent une aggravation tant qu'il ne pleut pas. Météo France annonce par ailleurs une nette hausse des températures dès demain. Les autorités appellent chacun à la plus grande vigilance pour éviter tout départ d'incendie en limitant l'usage du feu près de la végétation sèche. L'inspection du travail de la Haute-Vienne traverse une période de forte tension. Depuis plus de 2 ans, seuls 5 à 6 inspecteurs occupent les 10 postes prévus, entraînant une importante surcharge de travail. Les agents contraints de gérer plusieurs secteurs peinent à traiter les dossiers hors urgence et dénoncent un épuisement physique et moral. Ils s'inquiètent également d'un projet de déménagement à la préfecture qu'ils jugent peu compatible avec l'accueil confidentiel des salariés. Autres inquiétudes à signaler, celles des syndicats étudiants et du personnel de l'université de Limoges. Face aux restrictions budgétaires, la direction envisage de ne remplacer que 80% des départs à la retraite des enseignants titulaires, soit une 50aine de postes potentiellement concernés d'ici 5 ans. Les représentants syndicaux redoutent une dégradation des conditions d'études et de travail. La présidence de l'université assure quant à elle que des contractuels pourront compenser certains départs et prévoit aussi d'adapter l'offre de formation aux moyens disponibles. Les anciens bains-douches de Rochechouart seront de nouveau au cœur des débats lors du conseil municipal aujourd'hui. Les élus doivent se prononcer sur la vente de ce bâtiment communal inoccupé situé rue de l'Hôtel-Dieu pour 30 000 euros à des acquéreurs privés. Labellisé architecture contemporaine, cet édifice construit dans les années 1930 fait partie du patrimoine local et sa transformation reste soumise à des règles de conservation. Le Limousin s'invite sur de nouveaux carnets de timbres régionaux. Depuis ce mardi, un carnet célébrant les 10 ans de la Nouvelle-Aquitaine met notamment à l'honneur Collonges-la-Rouge. Puis, à partir du 1er juillet, un second collector valorisera plusieurs savoir-faire emblématiques, dont la porcelaine de Limoges, la tapisserie d'Aubusson et l'accordéon corrézien. Enfin, apprenez qu'un casting de figurants est organisé vendredi prochain à Confolens pour le tournage du téléfilm policier Danse mortelle. Hommes et femmes de 16 à 99 ans sont recherchés sans expérience de comédien à condition d'aimer danser. Les candidats pourront se présenter librement à la salle des sociétés. Les personnes retenues participeront à des scènes tournées pendant le festival de Confolens en août. Bon mardi à toutes et tous.
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6: Et c'est une journée chaude et estivale qui continue de tenir la semaine est caniculaire et il va falloir prendre soin de vous et des proches également car ce soleil va briller généreusement tout au long de la journée. Il va briller déjà ce matin, même si les nuages sont présents, rapidement ça va se dissiper et laisser la place à un grand soleil, peu de nuages, c'est-à-dire qu'il va faire assez chaud. Les températures sont très élevées pour la saison. Cet après-midi vous aurez 28 du côté de Rochechouart, 29 pour Saint-Thierry-la-Perche, Saint-Junien et Limoges-Ville, 30 du côté de Lubersac, Thiviers, Lannoye et 28 du côté de Chabanais et de Pressignac. Pour la suite, demain mercredi, on se dirige vers le même type de temps, ambiance caniculaire pour votre week-end.
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8: Bonjour, bonjour à tous. 16 concurrents âgés de 4 ans et au-dessus, rendez-vous dans le prix du docteur Roger Simon à l'occasion du Quintet Plus de ce mardi 16 juin 2026. Disputé sur les 1600 mètres de la piste corde à gauche à l'hippodrome de Nantes, le départ sera donné vers 18h40. En tête de notre sélection, le 5, Harper, préparé avec le plus grand soin pour cette épreuve visée, il peut l'emporter. Suivi du 4, Chicho Boy, qu'il convient de racheter impérativement. L'As Félix aux ormes, toujours compétitif en 42 de valeur, sa place est sur le podium. Le 6, Petit Pedro, ne devrait plus tarder à refaire parler de lui dans les quintets. Enfin, le 2, Grecian Star, a déjà bien fait sur le parcours qui nous intéresse. Il complétera notre sélection. Une sélection que vous pouvez retrouver sur ma chaîne YouTube Tom Kazak, les pronostics hippiques avec mes dernières minutes. Donc, notre choix aujourd'hui. Premier, le 5, Harper. Second, le 4, Chicho Boy. Troisième, l'As Félix aux hommes. Quatrième, le 6, Petit Pedro. Cinquième, le 2, Grecian Star. Le second choix, le 9, le 14 et le 12. Et à vous la fortune!

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2: Bon rendez-vous près de chez vous et on commence avec le parcours du cœur qui se déroulera le samedi 20 juin, place Auguste Roche à Saint-Junien. Rendez-vous également pour un vide-grenier ce dimanche 21 juin à la Bretagne. Et puis la fête de la musique aura lieu le dimanche 21 juin dans le centre-ville de Saint-Junien. Envie d'en savoir plus, saint-junien.fr/agenda. Ce samedi, rendez-vous pour le feu d'artifice de Saya sur Vienne avec une animation Limousique Band. Vous avez rendez-vous à 18h au plan d'eau de Chaumet. Rendez-vous pour une marche gourmande des trails non chronométrée ce samedi 20 juin, c'est à Glandon à la salle des fêtes. Une marche gourmande de 8 km au prix de 14 €. Départ de la marche à 19h et puis un trail avec repas 8 km ou 2 fois 8 km, 14 €. Départ du trail 20h et puis une course enfant gratuite de 500 mètres et 1 km. Départ à 17h30 gratuite vous sera proposé. L'association communautaire autour de nous vous invite à marcher ce jeudi à Couzec sur le circuit Colline et Hameau. Deux circuits d'ailleurs vous seront proposés, un allure soutenue, un allure modéré. Toutes les infos sur autour de nous 87.fr. C'est le festival Astéroïdé qui se tient jusqu'au 30 juin à Chassenon, Précignac, Rochoir et tout cela est gratuit. Toutes les informations sur www.cirir-edu.org. Don du sang à Saint-Junien à la salle Amédée Burbeau, boulevard Marcel Cachin. Rendez-vous ce jeudi 15h à 19h. Et puis ce samedi 20 et dimanche 21 juin, c'est un marché céramique terre à terre qui vous est proposé sur le site de Marcognac à Saint-Thierrier de 10h à 18h. L'entrée est gratuite. Et puis Oradour-sur-Glane vous propose son marché festif et feu de Saint-Jean ce samedi 20 juin avec un concert avec The Passenger à 22h45, la retraite au flambeau et à 23h, le feu de Saint-Jean. Rendez-vous à la fête de la musique ce samedi 20 juin, place de l'église à Saint-Victurnien avec le groupe Scream of the Seine. Restauration sur place, grillade, paella de 20h jusqu'à 23h. N'oubliez pas, vous retrouvez votre agenda local tous les jours sur vos antennes respectives.
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1: Bonjour à tous. Volodymyr Zelensky au G7. Le président ukrainien a été accueilli à Évian tout à l'heure par Emmanuel Macron. Il doit notamment participer à une réunion de travail en présence de Donald Trump. L'objectif, tenter de remettre la guerre en Ukraine au cœur des discussions internationales. Le président américain a jugé hier qu'il était peut-être possible de faire quelque chose à propos de ce conflit. Le Moyen-Orient, lui aussi, est toujours très haut dans l'agenda des chefs d'État et de gouvernement. Ils se retrouveront pour un déjeuner de travail consacré aux crises dans cette région. Hier, Donald Trump a assuré que le détroit d'Ormuz serait complètement ouvert dès vendredi, jour annoncé de la signature de l'accord trouvé entre les États-Unis et l'Iran pour mettre fin à la guerre. En attendant, cet accord lui a permis de calmer les cours du pétrole. Et en France, les distributeurs de carburant sont reçus aujourd'hui à Bercy. L'État promet d'effectuer des contrôles sur les prix à la pompe dans les prochaines semaines pour s'assurer qu'ils baissent comme les cours du pétrole. Dans le reste de l'actualité, quelle autonomie pour la Corse ? Le débat constitutionnel débute aujourd'hui à l'Assemblée nationale. Les députés examinent le projet de loi qui vise à reconnaître la population corse comme une communauté. Elle aurait officiellement sa propre langue, son histoire ou encore sa culture. Frédéric Péchier a de nouveau rendez-vous avec la justice. La chambre de l'instruction de la cour d'appel de Lyon examine ce matin la demande de mise en liberté de l'ancien médecin anesthésiste. Le quinquagénaire avait été condamné par la cour d'assises du Doubs à la perpétuité en décembre dernier pour 30 empoisonnements, dont 12 mortels de patients, lorsqu'il exerçait dans les cliniques de Besançon entre 2008 et 2017, des faits qu'il conteste. Place aux épreuves de spécialité aujourd'hui. Plus de 530 000 élèves de terminale général et technologique passent le bac depuis hier. Selon la matière, l'épreuve se terminera à 11h, 11h30 au midi. Et puis bien sûr du football, car c'est le grand jour. 3 ans et demi après sa défaite en finale face à l'Argentine, l'équipe de France retrouve la Coupe du Monde ce soir face au Sénégal. France-Sénégal, c'est à suivre à partir de 21h. Excellente matinée à tous.
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4: Et c'est une journée chaude et estivale qui continue de tenir la semaine et caniculaire. Et il va falloir prendre soin de vous et des proches également, car ce soleil va briller généreusement tout au long de la journée. Il va briller déjà ce matin, même si les nuages sont présents. Rapidement, ça va se dissiper et laisser la place à un grand soleil, peu de nuages, c'est-à-dire qu'il va faire assez chaud. Les températures sont très élevées pour la saison. Cet après-midi, vous aurez 28 du côté de Rochechouart, 29 pour Saint-Thierry-la-Perche, Saint-Junien et Limoges-Ville, 30 du côté de Lubersac, Thiviers, Lanouaille et 28 du côté de Chabanais et de Pressignac. Pour la suite, demain mercredi, on se dirige vers le même type de temps, ambiance caniculaire pour votre week-end.
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4: La maison France Service du Pays de Saint-Thierry vous accueille du lundi au vendredi de 9h à midi et de 14h à 17h, 4 rue du Mai 1945 à Saint-Thierry-la-Perche. Besoin d'aide pour vos démarches administratives et numériques du quotidien, France Service et services publics proche de vous, proche de chez vous. Renseignements 05 55 08 07 09. L'espace famille de Rochechouart, square Marcel Pagnol, vous attend ce mercredi 17 juin de 10h à midi. Animation à la salle Jacques Brel pour la fête de la musique des tout petits. C'est un goûter convivial et un moment festif qui est rythmé par une animation musicale proposée par Anne-Claude Chariot pour célébrer avec votre ou vos enfants le début de l'été en comptine et en chanson. La crèche Pomme de Rainette vous propose tous les samedis de 10h à midi un café par an à la maison de l'enfance de Saint-Thierry-la-Perche qui sera le lieu de rencontre, partagé, accueil, échange, discussion, rencontre, convivialité. Toutes les informations et les dates sur le site internet et la page Facebook Atelier Parentalité. 87 500. Le Secours Populaire Français vous propose sa boutique rue Adrien Duboucher à Limoges. Elle passe en mode boutique éphémère du 2 au 20 juin. Pendant 3 semaines, elle sera ouverte du mardi au samedi de 10h à 18h non-stop à Limoges. La commune de Saint-Brice-sur-Vienne vous informe de la distribution des sacs poubelles jusqu'au 20 juin aux ateliers municipaux de Chambéry. Les renseignements auprès de la mairie de Saint-Brice-sur-Vienne. Et le club emploi Saint-Junien vous informe des dates du club du 15 au 26 juin. Rejoindre un groupe de chercheurs d'emploi, participer à des rencontres entreprises, bénéficier de conseils pratiques au quotidien et trouver le meilleur emploi dans les meilleurs délais. Toutes les informations auprès de Pascal Veillon, pascal@clubemploi.fr.
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3: Un nouveau nom, un nouveau visuel, mais une même mission. À l'occasion de ses 75 ans, l'UFC Que Choisir évolue et devient désormais Que Choisir Ensemble. Une transformation qui se décline aussi localement en Haute-Vienne, où l'association est présente depuis près d'un demi-siècle. Derrière ce changement d'identité, une volonté mieux refléter ce qui fait la force du mouvement, l'action collective. Car sur le terrain, ce sont des dizaines de bénévoles qui accompagnent chaque jour les consommateurs, les informent et les aident à faire valoir leurs droits. Mais concrètement, qu'est-ce que ça change? Pourquoi ce nouveau nom? Et surtout, quel impact pour les usagers? Élément de réponse avec Jacques Robert, bénévole à Que Choisir Ensemble, Haute-Vienne. L'UFC Que Choisir devient Que Choisir Ensemble. Pourquoi ce changement de nom et pourquoi maintenant?
4: UFC, beaucoup de personnes ne savaient pas que c'était l'Union fédérale des consommateurs Que Choisir, c'est-à-dire un regroupement d'associations qui s'était fédéralisé de telle manière à faire des actions en commun. Ensuite, le Covid est passé par là. Il y a eu des réflexions, des analyses, et nous avons pensé qu'il fallait, dans le monde actuel qui est essentiellement individuel, rappeler que c'est ensemble que l'on pouvait agir et obtenir des améliorations.
3: Vous gardez les mêmes valeurs, vous restez indépendant?
4: Nous gardons les mêmes valeurs, nous gardons les mêmes missions. Nous avons une expertise reconnue, nous avons un militantisme avec nos plus de 60 bénévoles sur la Haute-Vienne. Nous avons aussi une indépendance totale grâce à notre groupe de presse. Donc nous sommes toujours indépendants, militants et experts, mais nous voulons montrer qu'on peut, en se regroupant, apporter des améliorations, et nous voulons dire aux consommateurs que rien n'est fait d'avant et que ensemble nous pouvons aller beaucoup plus loin et nous pouvons améliorer beaucoup de choses.
3: C'est un repositionnement stratégique parce que les habitudes des consommateurs évoluent.
4: C'est pas un repositionnement stratégique, c'est en fait remettre au goût du jour le fait que le combat ensemble est celui qui peut apporter des solutions, que l'individualisme n'a jamais apporté d'amélioration. Quand nous intervenons au nom d'un consommateur, le professionnel sait que nous avons étudié le dossier, que nous avons recherché dans nos expertises les solutions possibles et que ce que nous proposons, c'est quelque chose de sérieux et que ce sérieux-là nous sert pour être reconnus et pour pouvoir appuyer nos différents consommateurs qui viennent nous demander de les accompagner dans la résolution de leurs problèmes et de leurs litiges.
3: Actuellement, il y a des nouveaux comportements de consommation, je veux dire à l'heure actuelle, en 2026. Est-ce que vous vous adaptez à ces nouveaux consommateurs?
4: Les nouveaux comportements de consommateurs sont plutôt des comportements dans la recherche de solutions ou d'informations. Notamment, je pense à Internet et les réseaux sociaux, aux influenceurs. Un influenceur, c'est quelqu'un qui travaille pour de l'argent. C'est-à-dire qui met en avant des solutions qui vont lui rapporter de l'argent et rapporter de l'argent à celui qui demande que sa solution soit portée devant tout le monde. Nous ne gagnons pas d'argent dans les solutions que nous apportons. Nous apportons une aide pour que ça soit le consommateur qui gagne. Quand on vous dit qu'en un an, uniquement avec des bénévoles et à l'amiable, on permet à nos consommateurs sur la Haute-Vienne et en un an de récupérer un peu plus de 630 000 euros, ça, c'est parce que on leur a permis de récupérer quelque chose qui leur devait. Ça leur était dû. Alors que les autres moyens ont plutôt des vues économiques.
3: Et en parlant d'économie et d'argent, vous bénéficiez d'interventions de fonds publics. Est-ce que vous pouvez nous en parler?
4: On a des subventions qui sont remises par la Direction Générale de la Concurrence et de la Répression des Fraudes au niveau national à notre fédération qui nous les répercute sous un certain pourcentage. On a également des aides locales, départementales ou régionales, mais cela, c'est quand on répond à projet et pour des actions en collaboration avec ces administrations. Donc les 8,2% de notre budget qui sont donc couverts par ce que vous appelez des subventions, moi j'appelle ça des aides à l'action, des aides qui vont permettre d'apporter un plus aux consommateurs.
3: Un nouveau nom donc, mais une continuité dans l'action. En Haute-Vienne, que Choisir Ensemble s'appuie sur 62 bénévoles et des permanences à Limoges, Saint-Junien, Saint-Thirié et dans plusieurs maisons France Service. En 2025, plus de 1400 dossiers ont été traités localement avec à la clé plus de 630 000 euros récupérés pour les consommateurs. La preuve que derrière ce mot « ensemble », il y a surtout une efficacité bien concrète. Pour Kaolin, Yasmine Kichou.
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2: À Saint-Julien, la ludothèque La Roulotte recrute un coordinateur, une coordinatrice du projet associatif pour un CDD de 6 mois à temps partiel à partir de septembre. Vos missions, organisation, suivi administratif, financement, appui aux ressources humaines, le poste n'inclut ni management ni rôle décisionnel. Vous êtes attendu comme appui et force de proposition. Candidature souhaitée avant le 25 juin. Plus d'infos, ludobus-la-roulotte.fr. La communauté de communes Pénexon Mont de Chalut recherche un agent technique en renfort afin de réaliser les contrôles des installations d'assainissement non collectif. Le lieu du travail sera 6 places de l'église à Nexon. Le poste est à pourvoir le 1er juillet, date limite de candidature le 22 juin, emploi temporaire de 6 mois. Vos missions, réaliser les contrôles des installations d'assainissement non collectif existantes, réaliser ponctuellement les contrôles des installations, assurer le suivi administratif des dossiers. Toutes les informations auprès de la communauté de communes Pays de Nexon, Mont de Chalut. Aux offres d'emploi sur kaolin-laradio.com, écoutez et déposez les vôtres sur contact@kaolin-laradio.com. À bientôt.
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1: Yasmine Kichou.
2: Avec le retour de la chaleur, les incendies se multiplient en Haute-Vienne. Une dizaine de départs de feu ont été signalés ces dernières heures. Hier à Paja, un hectare de récolte a brûlé et à Maillac-sur-Benaise, 6 hectares sont partis en fumée malgré l'intervention rapide des pompiers. Les secours redoutent une aggravation tant qu'il ne pleut pas. Météo France annonce par ailleurs une nette hausse des températures dès demain. Les autorités appellent chacun à la plus grande vigilance pour éviter tout départ d'incendie en limitant l'usage du feu près de la végétation sèche. L'inspection du travail de la Haute-Vienne traverse une période de forte tension. Depuis plus de 2 ans, seuls 5 à 6 inspecteurs occupent les 10 postes prévus, entraînant une importante surcharge de travail. Les agents contraints de gérer plusieurs secteurs peinent à traiter les dossiers hors urgence et dénoncent un épuisement physique et moral. Ils s'inquiètent également d'un projet de déménagement à la préfecture qu'ils jugent peu compatible avec l'accueil confidentiel des salariés. Autres inquiétudes à signaler, celles des syndicats étudiants et du personnel de l'université de Limoges. Face aux restrictions budgétaires, la direction envisage de ne remplacer que 80% des départs à la retraite des enseignants titulaires, soit une 50aine de postes potentiellement concernés d'ici 5 ans. Les représentants syndicaux redoutent une dégradation des conditions d'études et de travail. La présidence de l'université assure quant à elle que des contractuels pourront compenser certains départs et prévoit aussi d'adapter l'offre de formation aux moyens disponibles. Les anciens bains-douches de Rochechouart seront de nouveau au cœur des débats lors du conseil municipal aujourd'hui. Les élus doivent se prononcer sur la vente de ce bâtiment communal inoccupé situé rue de l'Hôtel-Dieu pour 30 000 euros à des acquéreurs privés. Labellisé architecture contemporaine, cet édifice construit dans les années 1930 fait partie du patrimoine local et sa transformation reste soumise à des règles de conservation. Le Limousin s'invite sur de nouveaux carnets de timbres régionaux. Depuis ce mardi, un carnet célébrant les 10 ans de la Nouvelle-Aquitaine met notamment à l'honneur Collonges-la-Rouge. Puis, à partir du 1er juillet, un second collector valorisera plusieurs savoir-faire emblématiques, dont la porcelaine de Limoges, la tapisserie d'Aubusson et l'accordéon corrézien. Enfin, apprenez qu'un casting de figurants est organisé vendredi prochain à Confolens pour le tournage du téléfilm policier Danse mortelle. Hommes et femmes de 16 à 99 ans sont recherchés sans expérience de comédien à condition d'aimer danser. Les candidats pourront se présenter librement à la salle des sociétés. Les personnes retenues participeront à des scènes tournées pendant le festival de Confolens en août. Bon mardi à toutes et tous.
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3: Bonjour, bonjour à tous. 16 concurrents âgés de 4 ans et au-dessus ont rendez-vous dans le prix du docteur Roger Simon à l'occasion du Quintet Plus de ce mardi 16 juin 2026. Disputé sur les 1600 mètres de la piste corde à gauche à l'hippodrome de Nantes, le départ sera donné vers 18h40. En tête de notre sélection, le 5, Harper, préparé avec le plus grand soin pour cette épreuve visée, il peut l'emporter. Suivi du 4, Chicho Boy, qu'il convient de racheter impérativement. L'As Félix aux ormes, toujours compétitif en 42 de valeur, sa place est sur le podium. Le 6, Petit Pedro, ne devrait plus tarder à refaire parler de lui dans les quintets. Et enfin le 2, Grecian Star, a déjà bien fait sur le parcours qui nous intéresse. Il complétera notre sélection. Une sélection que vous pouvez retrouver sur ma chaîne YouTube Tom Kazak, les pronostics hippiques avec mes dernières minutes. Donc notre choix aujourd'hui, premier le 5, Harper. Second le 4, Chicho Boy. Troisième, l'As Félix aux hommes. Quatrième, le 6, Petit Pedro. Cinquième, le 2, Grecian Star. Le second choix, le 9, le 14 et le 12. Et à vous la fortune.
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3: Le 13 mai dernier à Limoges, les entreprises étaient invitées à réfléchir à leur rôle social. En déplacement à la Chambre de commerce et d'industrie, Jean Castex, l'ancien Premier ministre et président de FAS, la fondation Agir contre l'exclusion, est venu défendre l'engagement des entreprises contre les exclusions. Une fondation qui fédère aujourd'hui 5500 entreprises partout en France avec un objectif, agir concrètement sur l'emploi, l'éducation ou encore l'accès aux droits. Et parmi les leviers mis en avant par Jean Castex, le mécénat de compétences qui peut notamment soutenir des dispositifs comme Wi-Fi.
4: Le mécénat de compétences, c'est lorsque une entreprise autorise l'un de ses salariés volontaires sur son temps de travail à donner sa compétence, son temps, son savoir-faire à une fondation d'utilité publique comme FAS pour lutter contre les exclusions, pour faire du mentorat, pour faire de la formation. Et je plaide beaucoup pour ça parce que ça marche très bien, parce que le salarié lui-même, souvent, il trouve son compte, il se rend utile. C'est très beau d'être utile pour les autres. Et l'entreprise va constater que ce salarié, en partie grâce à ses actions qu'il fait au service d'intérêt général, devient aussi plus performant, plus motivé sur le reste, c'est-à-dire l'essentiel de son travail pour l'entreprise. C'est un peu gagnant-gagnant. Finalement, ce qui est le plus réjouissant, c'est que ceux qui franchissent le pas, qui donnent un peu de temps pour s'impliquer, ils en retirent, vous voyez, une satisfaction, une motivation personnelle. Et ça, pardon, mais ça n'a pas de prix.
3: Qu'est-ce qui vous a étonné dans les échanges aujourd'hui avec les entreprises limousines ? Qu'est-ce qui vous a marqué ?
4: Leur engagement. Tiens, Legrand a parlé. Dans toute l'industrie, au-delà de Legrand, je le sais aussi à la SNCF, on a un vrai sujet de féminisation des emplois. Et le rôle de FAS, c'est de faire venir des jeunes filles dans les entreprises. Des actions très concrètes. Vous avez entendu ce témoignage d'un chef d'entreprise. On a accueilli chez nous des gens très, très en difficulté. Hein. On ne leur a pas trouvé, il l'a dit, monsieur, une solution, un emploi immédiat. Mais on leur a redonné confiance en eux. C'est un mot majeur. Vous voyez bien, la défiance est partout dans la société. Bon, ben, il faut que FAS et les actions conduites soient des facteurs pour redonner confiance. C'est le préalable. Nous, on croit à FAS que l'activité, l'emploi, c'est aussi un moyen de retrouver de la dignité, une utilité forte dans la société, un regard sur soi-même, c'est très important. C'est ça notre objectif.
3: Sur le terrain, FAS Limousin-Périgord accompagne plusieurs publics fragilisés. Le club installé récemment place Jourdan à Limoges rassemble près de 70 partenaires locaux. Pour sa présidente Amélie Dougy, l'idée est surtout de proposer des actions concrètes et accessibles autour de l'emploi, du mentorat ou encore de l'accompagnement des publics éloignés de l'insertion.
5: Notre club entreprise accompagne des publics qui sont fragilisés, donc ça peut être des profils demandeurs d'emploi, des seniors de plus de 50 ans, des jeunes, des personnes récemment arrivées sur le territoire français, des habitants des quartiers prioritaires.
3: Ce sont les publics les plus fragilisés que vous rencontrez finalement.
5: Exactement.
3: Et que vous accompagnez.
5: Et qu'on accompagne, tout à fait. Et notre ambition, c'est d'aller au-delà des frontières urbaines et dans le milieu rural où la précarité est aussi importante.
3: Certains dispositifs ou des mentorats montrent déjà des résultats concrets. Alors, je pense notamment au dispositif Wi-Fi.
5: Oui, tout à fait. Alors, Wi-Fi, c'est un dispositif qui consiste à proposer à des jeunes filles, à des jeunes collégiennes, plutôt issues de collèges de quartiers prioritaires, soit de la ville de Limoges, soit de la ville de Brive, de découvrir des métiers qui sont peu féminisés. Alors, les métiers du numérique, particulièrement, et de l'électronique. Et on va donc organiser pour ces jeunes filles des découvertes d'entreprises, des témoignages de salariés qui ont des parcours professionnels inspirants, au travers aussi de jeux.
3: Et les témoignages sont plutôt positifs ?
5: Oui.
3: Qu'est-ce qu'il en ressort ?
5: Je ne vous cache pas qu'au départ, on a un petit peu de mal à convaincre ces jeunes filles de s'inscrire dans le dispositif. Et à la fin de la semaine, elles sont absolument ravies parce qu'on leur a donné de la considération aussi. Hein. Et elles ressortent pour la majorité d'entre elles en disant bah, finalement, c'est des métiers qui sont accessibles aux filles et aux femmes.
3: Muriel Inizan, responsable projet et communication RSE chez Legrand et bénévole au sein de FAS Limousin Périgord, nous en dit plus sur le programme Wi-Fi.
6: Wi-Fi, c'est un dispositif porté par la Fondation Legrand en partenariat avec FAS Limousin Périgord qui anime ce dispositif sur le territoire de Limoges. L'idée de ce projet, c'est de proposer en fait à des jeunes filles collégiennes de découvrir des métiers d'avenir, que ce soit dans le numérique ou dans l'industrie, et plutôt des métiers en sous-représentation féminine.
3: Et du coup, qu'est-ce qui vous a motivé à rejoindre le réseau FAS ?
2: place.
6: Ce qui me motive dans ce projet-là, c'est vraiment d'accompagnement de jeunes filles qui ont parfois pas beaucoup de réseau et qui ont des difficultés à trouver les stages. Et donc c'est là en fait que Face Limousin permet cette mise en relation entre les jeunes qui ont des difficultés à trouver un stage et les entreprises qui possiblement peuvent accueillir des jeunes.
3: Présente aujourd'hui dans 72 départements, Face poursuit son développement dans les territoires ruraux. En Limousin et en Périgord, le club local souhaite désormais convaincre davantage de PME de rejoindre ses actions en faveur de l'inclusion et de l'égalité des chances. Pour Kaolin, Yasmine Kichou.
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1: Bonjour, une petite sélection télé pour votre soirée du mardi 16 juin sur M6 du foot France-Sénégal. Ça y est, les choses sérieuses commencent pour les Bleus dans cette Coupe du Monde. Les hommes de Didier Deschamps entrent dans la compétition avec un match contre le Sénégal, redoutable équipe africaine. Sur France 2, le duplex, pièce de théâtre avec Pascal Légitimus et Corinne Touzé. Les bergers habitent au 6e et dernier étage d'un immeuble parisien. Ils rêvent de récupérer l'appartement de leur voisin du dessous. Sur TF1, Monk, le retour, téléfilm. Sur W9, les 20 tubes des années 90 préférés des Français. Divertissement présenté par Jérôme Anthony. Retour sur une décennie de succès. Sur TMC, 90 minutes enquête. Magazine sur le thème baguette, jambon et cornichon. Tromperie et révélation sur le sandwich préféré des Français. Sur France 5, déco pour tous. L'envers du décor, documentaire. Et puis sur Arte, Monaco, la grande histoire d'un micro-État. Série documentaire. Très belle soirée télé à tous.
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5: Avec le retour de la chaleur, les incendies se multiplient en Haute-Vienne. Une dizaine de départs de feu ont été signalés ces dernières heures. Hier à Pajat, 1 hectare de récolte a brûlé et à Maillac-sur-Benaise, 6 hectares sont partis en fumée malgré l'intervention rapide des pompiers. Les secours redoutent une aggravation tant qu'il ne pleut pas. Météo France annonce par ailleurs une nette hausse des températures dès demain. Les autorités appellent chacun à la plus grande vigilance pour éviter tout départ d'incendie en limitant l'usage du feu près de la végétation sèche. L'inspection du travail de la Haute-Vienne traverse une période de forte tension. Depuis plus de 2 ans, seuls 5 à 6 inspecteurs occupent les 10 postes prévus, entraînant une importante surcharge de travail. Les agents contraints de gérer plusieurs secteurs peinent à traiter les dossiers hors urgence et dénoncent un épuisement physique et moral. Ils s'inquiètent également d'un projet de déménagement à la préfecture qu'ils jugent peu compatible avec l'accueil confidentiel des salariés. Autres inquiétudes à signaler, celles des syndicats étudiants et du personnel de l'université de Limoges. Face aux restrictions budgétaires, la direction envisage de ne remplacer que 80% des départs à la retraite des enseignants titulaires, soit une 50aine de postes potentiellement concernés d'ici 5 ans. Les représentants syndicaux redoutent une dégradation des conditions d'études et de travail. La présidence de l'université assure quant à elle que des contractuels pourront compenser certains départs et prévoit aussi d'adapter l'offre de formation aux moyens disponibles. Les anciens bains-douches de Rochechouart seront de nouveau au cœur des débats lors du conseil municipal aujourd'hui. Les élus doivent se prononcer sur la vente de ce bâtiment communal inoccupé situé rue de l'Hôtel-Dieu pour 30 000 euros à des acquéreurs privés. Labellisé architecture contemporaine, cet édifice construit dans les années 1930 fait partie du patrimoine local et sa transformation reste soumise à des règles de conservation. Le Limousin s'invite sur de nouveaux carnets de timbres régionaux. Depuis ce mardi, un carnet célébrant les 10 ans de la Nouvelle-Aquitaine met notamment à l'honneur Collonges-la-Rouge. Puis, à partir du 1er juillet, un second collector valorisera plusieurs savoir-faire emblématiques, dont la porcelaine de Limoges, la tapisserie d'Aubusson et l'accordéon corrézien. Enfin, apprenez qu'un casting de figurants est organisé vendredi prochain à Confolens pour le tournage du téléfilm policier Danse mortelle. Hommes et femmes de 16 à 99 ans sont recherchés sans expérience de comédie, à condition d'aimer danser. Les candidats pourront se présenter librement à la salle des sociétés. Les personnes retenues participeront à des scènes tournées pendant le festival de Confolens en août. Bon mardi à toutes et tous.
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6: Bienvenue sur l'antenne de Kaolin, la radio, en ce mardi 16 juin à la mi-journée pour vos prévisions météo, des prévisions qui ne changent pas beaucoup par rapport à hier. Le beau temps s'est installé durablement sur notre secteur. Les températures cet après-midi seront élevées entre 31 et 32 degrés avec un léger vent de secteur sud-ouest qui soufflera entre 15 et 30 km/h. Des conditions qui vont se prolonger tout le reste de la semaine avec un pic de chaleur attendu pour la journée de jeudi et après le week-end sera également très chaud, des températures qui dépasseront les 35 degrés. Nous aurons bien sûr l'occasion de vous en reparler. Pour le moment, c'est du beau temps au programme avec des conditions estivales. La suite du programme, vos prévisions de fin de journée.
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1: Bonjour, bonjour à tous, c'est le jour J pour les Bleus à la Coupe du Monde, des Français du tennis en préparation de Wimbledon et puis les championnats d'Europe débutent aujourd'hui en région parisienne. Et à la une ce matin, c'est le grand jour, l'équipe de France fait son entrée dans la Coupe du Monde ce soir face au Sénégal. Mais avant ça, un mot des rencontres de la nuit. Dans le groupe H, d'abord mauvaise performance pour l'Espagne, tenue en échec par le Cap-Vert 0-0. L'Uruguay doit également se contenter d'un nul un partout contre l'Arabie Saoudite. Dans le groupe G, la Belgique s'en sort bien avec un nul un partout également contre l'Égypte et puis deux partout spectaculaires entre l'Iran et la Nouvelle-Zélande. Et ce soir, direction donc New York, l'équipe de France fait ses grands débuts dans ce mondial et c'est un premier adversaire coriace qui attend les tricolores, le Sénégal, finaliste de la dernière Coupe d'Afrique des Nations. Les Bleus sont bien prévenus pour leur sélectionneur Didier Deschamps. Écoutez.
2: On sait à quoi s'attendre, eux aussi ils savent à quoi s'attendre. Après ça sera un duel de haut niveau. Pour un premier match, mais c'est la spécificité de se retrouver dans la même poule avec évidemment l'Irak et puis la Norvège qui est aussi une très bonne nation.
1: Et France et Sénégal, c'est à 21h. Côté composition, Didier Deschamps devrait aligner la même équipe que lors des derniers matchs, notamment avec le quatuor offensif Olise Dembélé, Doué Mbappé. Le tennis, trois Français font leur entrée sur le gazon du Queens aujourd'hui. Adrian Manarino opposé au Tchèque Jakub Mencić, Artur Hinderknecht au Serbe Amat Medjedovic et Hugo Humbert face au Croate Marin Cilic. Et puis au tournoi féminin de Nottingham, Loïse Boisson, elle, va tenter de renouer avec la victoire. La Française affronte l'Ukrainienne Diana Yatremenska, 50e joueuse mondiale. Et puis enfin, ça démarre aujourd'hui. Les championnats d'Europe d'escrime se déroulent cette année dans les Hauts-de-Seine à Antony. Lors des derniers championnats en Italie l'an dernier, l'équipe de France avait remporté 9 médailles, dont 5 titres. Voilà pour l'essentiel de l'actu sport. Je vous souhaite une très belle journée.
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3: L'actualité en format papier de ce mardi 16 juin. Parlons de justice saturée, enfance maltraitée en une de Sud-Ouest. Tout un dossier dans le siège de l'affaire Liana. C'est toute la chaîne de la protection de l'enfance qui apparaît à bout de souffle. Et puis parlons dans vos pages sport des Bleus qui rentrent en lice face au Sénégal. Pour la Charente libre, c'est tous derrière les Bleus. Alors que le populaire du centre avec Kylian Mbappé, le capitaine en photo, parle de premier pas vers la troisième étoile. Dans les pages fait du jour de la Charente libre, parlons des épreuves du bac sous 35 degrés, le double stress des élèves. La session 2026 du baccalauréat a démarré ce lundi avec, comme goutte de coutume, la philosophie. Si les établissements ont tâché d'accueillir les élèves dans les meilleures conditions, ceux-ci restent inquiets, alors que les fortes chaleurs doivent durer jusqu'à l'épreuve du grand oral la semaine prochaine. Parlons de la nouvelle maire d'Ambernac dans les pages Charente Limousine de la Charente libre qui veut retisser les liens avec les habitants. Et puis un hommage, celui de Joël Nebout qui s'est envolé, l'imprévu, le festival de Montembeuf est en deuil. Page Périgord Vert de Sud-Ouest, direction Nontron, on parle de mobilité, recrutement, précarité, les enjeux de l'emploi dans le nord d'Ordogne. Et puis du côté de Thiviers, une médaille d'or pour une élève du lycée. Après avoir obtenu son CAP menuiserie fabricant à la Fédération compagnonnique d'Agen avec la mention bien, Lise, âgée de 26 ans, prépare actuellement un CAP art du bois option tournage au sein du lycée professionnel Porte d'Aquitaine de Thiviers. Elle vient d'être récompensé par la médaille d'or au niveau départemental et régional au concours général Nouvelle-Aquitaine. À lire dans vos journaux.
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2: Vos rendez-vous près de chez vous et on commence avec le parcours du cœur qui se déroulera le samedi 20 juin, place Auguste Roche à Saint-Junien. Rendez-vous également pour un vide-grenier ce dimanche 21 juin à la Bretagne. Et puis la fête de la musique aura lieu le dimanche 21 juin dans le centre-ville de Saint-Junien. Envie d'en savoir plus, saint-junien.fr/agenda. Ce samedi, rendez-vous pour le feu d'artifice de Saya sur Vienne avec une animation Limousic Band. Vous avez rendez-vous à 18h au plan de Chaumet. Rendez-vous pour une marche gourmande des trails non chronométrés ce samedi 20 juin. C'est à Glandon à la salle des fêtes. Une marche gourmande de 8 km au prix de 14 €. Départ de la marche à 19h et puis un trail avec repas 8 km ou 2 fois 8 km, 14 €. Départ du trail 20h et puis une course enfant gratuite de 500 mètres et 1 km. Départ à 17h30 gratuite vous sera proposé. L'association communautaire autour de nous vous invite à marcher ce jeudi à Couzec sur le circuit Colline et Hameau. Deux circuits d'ailleurs vous seront proposés, un allure soutenue, un allure modérée. Toutes les infos sur autour de nous 87.fr. C'est le festival Astéroïde qui se tient jusqu'au 30 juin à Chassenon, Précignac, Rochechouart et tout cela est gratuit. Toutes les informations sur www.cyrir-edu.org. Don du sang à Saint-Junien à la salle Amédée Burbeau, boulevard Marseille-Cachin. Rendez-vous ce jeudi 15h à 19h. Et puis ce samedi 20 et dimanche 21 juin, c'est un marché céramique terre à terre qui vous est proposé sur le site de Marcognac à Saint-Thierry de 10h à 18h. L'entrée est gratuite. Et puis Oradour-sur-Glane vous propose son marché festif et feu de Saint-Jean ce samedi 20 juin avec un concert avec The Passenger à 22h45, la retraite au flambeau, et à 23h le feu de Saint-Jean. Rendez-vous à la fête de la musique ce samedi 20 juin, place de l'église à Saint-Victurnien avec le groupe Scream of the Seine. Restauration sur place, grillade, paella de 20h jusqu'à 23h. N'oubliez pas, vous retrouvez votre agenda local tous les jours sur vos antennes respectives.
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1: Kaolin, la radio, coup de pouce aujourd'hui. Une association que nous sommes habitués de recevoir dans notre studio. Il s'agit de l'ensemble vocal de Saint-Thierry. Alors d'habitude, c'est le chargé de la communication qui vient. C'est Rémi Nicolas qu'on salue. Il n'est pas là aujourd'hui. Il est remplacé par monsieur le président de l'association, Patrick Lebas. Bonjour.
2: Bonjour.
1: Bienvenue. Alors, vous êtes déjà venu avec Rémi.
2: Oui, bien sûr.
1: Nous voir régulièrement. Et vous venez aujourd'hui pour nous parler de votre prochain concert. Ça s'approche, hein. Ça va être le samedi 13 juin à 17h à la salle des fêtes de Ladignac-le-Long. Quel sera le programme de ce concert, monsieur Lebas?
2: Alors, c'est un programme qui nous tient à cœur parce que ça sera dans le cadre du chœur d'hommes de Saint-Thierry. Parce qu'en fait, il y a trois chœurs, un chœur mixte, un chœur de femmes, un chœur d'hommes. Et là, ce sera le chœur d'hommes qui va chanter et qui aura le plaisir de rencontrer un autre chœur d'hommes. Et ça nous arrive pas si souvent que ça. Donc, on est très heureux de partager ce moment avec eux.
1: Et en plus, ce sont des voisins.
2: Ce sont des voisins et un ou deux qui chantent maintenant dans le chœur de Chalut les copains, puisque ce sont eux, ont chanté avec nous il y a quelques années, voire...
1: Oui, c'est une longue histoire de camaraderie tout ça.
2: Exactement.
1: Voilà. C'est ça, vous nous avez souvent expliqué d'ailleurs qu'à travers les différentes rencontres que vous pouvez faire, si un jour vous êtes invité par exemple à aller jouer, je sais pas, on va dire dans les Pyrénées, par là-bas, oui. Hop, à votre tour, vous allez inviter le groupe qui vous aura invité à venir partager un concert avec vous, et c'est aussi un peu l'esprit de toutes ces rencontres.
2: Oui, voilà, exactement. C'est un échange. On est là pour rencontrer d'autres chœurs, chanter avec eux éventuellement quelques chants communs et puis partager le bonheur de chanter. Et il y a beaucoup, enfin alors dans notre région c'est beaucoup de chœurs mixtes.
1: Oui.
2: À l'inverse, dans certaines régions comme le Pays Basque que nous avons reçu il y a pas si longtemps que ça, nous avons reçu un chœur mixte mais ils ont énormément de chœurs d'hommes.
1: D'accord.
2: Échanger avec un chœur d'hommes, c'est quand même quelque chose d'assez sympa.
1: Donc à ne pas rater, on l'a dit, ça se passera à partir de 17h, c'est le samedi 13 juin et c'est à la salle des fêtes de Ladignac-le-Long qui est pas loin du plan d'eau.
2: Oui, exactement.
1: Donc, c'est un beau cadre. En plus, l'endroit est très sympa. On va donner les infos pratiques, peut-être les tarifs. Est-ce qu'il y a des réservations? Comment ça se passe tout ça?
2: Alors, c'est un tarif au chapeau. Donc, les gens donnent ce qu'ils souhaitent. Voilà. Il n'y aura pas besoin de réservation et tout. Je pense que la salle est assez grande pour accueillir tout le monde. Donc, on vous accueille avec joie. J'espère que vous prendrez beaucoup de plaisir à partager ce moment avec nous. Et puis, surtout, vous aurez l'occasion d'apprécier un chœur masculin, deux chœurs masculins qui n'ont pas forcément le même programme. Pas forcément le même...
1: Ah, c'est vraiment de la découverte tout
2: oui,
1: ça aussi.
2: Exactement.
1: Hein. Faut avoir un peu l'esprit ouvert, quoi.
2: Oui.
1: On va parler quand même très rapidement, donc ça on l'a dit, hein, c'est un événement qui a lieu le 13 juin, mais vous vouliez dire un mot, je crois, de la toute fin de saison.
2: Oui, alors, ça sera notre dernier concert pour le chœur d'hommes. Par contre, pour le chœur mixte, il nous restera un concert qui aura lieu début juillet dans le cadre du festival de Tourtoirac. Donc ce sera le 4 juillet, a priori. Le dernier concert aussi du chœur mixte pour la saison 2025-2026.
1: Et puis, je vais en profiter aussi. Alors, je sais, on en a parlé hors antenne, mais tant pis, maintenant, je balance tout. C'est votre dernière interview avec nous, tout simplement, parce que vous allez passer la main sur ce qui concerne la présidence du club.
2: Oui.
1: Et on va aussi peut-être lancer un petit appel à réflexion pour vos collègues, pour savoir qui pourra prendre la suite de la présidence, parce que c'est un vrai travail. Bon, on a tendance, des fois, un petit peu à l'oublier, mais gérer une association, c'est quand même un engagement.
2: C'est vrai. Mais je dois dire que j'ai eu la chance, au niveau de l'ensemble vocal de Saint-Thierry, d'avoir un quorum de personnes au CA qui sont des personnes très très bien, qui font très bien leur boulot. Donc je veux dire qu'en tant que président, j'ai presque travaillé les deux pieds en éventail. J'avais juste à donner de temps en temps une petite direction et ensuite le travail se faisait bien. On n'est pas dans une grosse association où on gère des millions, où il y a des choses importantes à gérer, mais il faut quelqu'un aussi qui a envie de le faire.
1: Voilà, c'est ce que j'allais dire. D'abord, il faut avoir envie et puis il ne faut pas s'en faire toute une montagne. C'est-à-dire que quand on a la chance d'avoir plusieurs personnes qui ont envie, qui s'investissent chacune un petit peu, effectivement, cet engagement devient plus facile à gérer.
2: Exactement.
1: C'est un peu quand on est tout seul que ça devient compliqué. Voilà, donc l'appel est lancé. En tout cas, moi, je vous remercie. J'ai été ravi de vous compter parmi nos invités régulièrement ces dernières années. On vous souhaite évidemment bonne continuation.
2: Merci.
1: Et en attendant, l'info à ne pas rater, c'est rendez-vous le 13 juin, 17h, à la salle des fêtes de Ladignac pour la rencontre entre les copains, les chaluts, les copains et le chœur d'hommes danse de l'ensemble vocal de Saint-Thierry pour ce beau concert.
2: Voilà. Et je rajouterai juste un petit mot. Je ne renouvellerai pas mon mandat de président, mais je reste chanteur. Aussi bien au cœur mixte qu'au cœur d'homme.
1: Voilà, ça c'est important. L'engagement continue d'une autre manière, d'une des deux manières, on va dire, que vous aviez mise en place. Merci monsieur Lebas.
2: Je vous
1: et
2: en
1: à
2: prie.
1: Très bientôt.
2: À bientôt, au revoir.
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2: Sur votre plateau télé ce soir, le grand jour des Bleus, un appartement désiré et des tubes que l'on n'oublie pas. Du foot sur M6 France-Sénégal, ça y est, les choses sérieuses commencent pour les Bleus dans cette Coupe du Monde. Les hommes de Didier Deschamps entrent dans la compétition avec un match contre le Sénégal. Objectif pour les tricolores, bien commencer avec une victoire et le plein de confiance. Le duplex sur France 2, pièce de théâtre avec Pascal Légitimus et Corinne Touzé. Les bergers habitent au 6e et dernier étage d'un immeuble parisien. Ils s'y sentent tellement bien qu'ils aimeraient agrandir leur espace et rêvent de récupérer l'appartement de leur voisin du dessous. Ils vont donc tout faire pour les déloger de chez eux.
3: J'ai une idée lumineuse.
4: Je t'écoute.
3: On va semer la zizanie dans leur couple pour qu'ils mettent leur appartement en vente.
4: Chou, tu es diabolique.
3: Et encore, t'as pas tout vu.
2: Les 20 tubes des années 90 préférés des Français sur W9. Divertissement présenté par Jérôme Anthony. Retour sur une décennie de succès. Gros plan sur 20 chansons qui ont enflammé les pistes de danse et qui continuent pour certaines d'entre elles à résonner entre Zouk Machine, MC Solar et Tina Arena. Allez,

0: France-Sénégal sur M6, le duplex sur France 2 et les 20 tubes des années 90 préférés des Français sur W9. Très belle soirée telle à tous.
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0: 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Il est midi.
1: Bonjour à toutes et tous. À la une, le G7 à Évian, en Haute-Savoie, avec ce matin une réunion de travail sur la paix en Ukraine et la sécurité en Europe. Le président ukrainien Volodymyr Zelensky est sur place, reçu par Emmanuel Macron aux côtés notamment de Donald Trump. L'Ukraine espère obtenir davantage de soutien des États-Unis pour faire face à la guerre de la Russie. Et puis l'autre gros dossier de ce sommet, c'est l'accord avec l'Iran pour mettre fin à la guerre. Avec ce midi, un déjeuner de travail avec plusieurs pays invités, dont le Qatar et l'Arabie Saoudite. Aujourd'hui, le chef de la diplomatie iranienne indique que les discussions sur l'accord final avec les Américains devraient débuter vendredi. Donald Trump, lui, assure que vendredi, le pétrole coulera de nouveau pour le monde. Et en France, cet accord doit être un signal de relance, selon le ministre de l'Économie. Roland Lescure rappelle que les aides du gouvernement sont maintenues, notamment celles pour les grands rouleurs versées à partir de demain. 667 000 personnes vont en bénéficier. Et sur les carburants, la porte-parole du gouvernement, Maud Bréjon, souhaite que les baisses soient impactées au prix à la pompe aussi vite que les hausses l'ont été. 665 millions d'euros d'investissements supplémentaires pour développer l'intelligence artificielle en France, annonce ce matin du Premier ministre. Sébastien Lecornu qui souhaite que cette révolution profite aux Français et renforce nos services publics. L'État va notamment généraliser un assistant conversationnel pour tous les agents publics. Plus de 100 000 billets de train à prix réduit mis en vente aujourd'hui pour le mois d'août. Cela concerne les TGV Inouï avec des voyages à partir de 19 euros. La SNCF indique vouloir soutenir le pouvoir d'achat des Français. L'opération de vente flash dure jusqu'à jeudi. Et puis c'est le jour J pour les Bleus. L'équipe de France débute son mondial ce soir. Premier match face au Sénégal, finaliste de la dernière Coupe d'Afrique des Nations. C'est à 21h au MetLife Stadium de New York devant plus de 80 000 spectateurs. On suivra aussi l'autre rencontre du groupe I entre les prochains adversaires des Bleus, Irak-Norvège à partir de minuit. Bonne journée.
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5: Et bienvenue sur l'antenne de Kaolin, la radio, en ce mardi 16 juin à la mi-journée pour vos prévisions météo, des prévisions qui ne changent pas beaucoup par rapport à hier. Le beau temps s'est installé durablement sur notre secteur. Les températures cet après-midi seront élevées entre 31 et 32 degrés avec un léger vent de secteur sud-ouest qui soufflera entre 15 et 30 km/h. Des conditions qui vont se prolonger tout le reste de la semaine avec un pic de chaleur attendu pour la journée de jeudi et après le week-end sera également très chaud, des températures qui dépasseront les 35 degrés. Nous aurons bien sûr l'occasion de vous en reparler. Pour le moment, c'est du beau temps au programme avec des conditions estivales. La suite du programme, vos prévisions de fin de journée.
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2: Et Kaolin, la radio, coup de pouce aujourd'hui, nous prenons la direction de Saint-Thierry-la-Perche pour vous parler du secours populaire, du comité du secours populaire qui organise le samedi 13 juin sa braderie solidaire d'été. Pour nous en parler, j'ai le plaisir de recevoir Robert Boucheron. Bonjour.
3: Eh bien, bonjour à toutes et à tous.
2: Alors, bienvenue sur notre antenne. Un habitué, j'ai envie de dire, de nos studios. Vous venez nous voir régulièrement pour parler un peu des différentes opérations que vous menez sur l'année. J'aimerais quand même qu'on rappelle d'abord d'une manière plus large, plus vaste, quel est le rôle du secours populaire aujourd'hui au niveau national mais même au niveau local?
3: Alors donc le secours populaire aujourd'hui, bien sûr, c'est d'aider les familles qui sont en difficulté, et avec le monde actuel, eh bien, il y a de plus en plus de familles à accueillir.
2: Oui, votre rôle est de plus en plus prépondérant, effectivement, même si on aimerait finalement que ce soit l'inverse. Mais c'est comme ça. Alors, malgré tout, on va rester positif parce que vos actions font du bien aux gens, et tous les ans, vous avez certaines manifestations qui reviennent, dont cette braderie solidaire d'été qui va avoir lieu le samedi 13 juin. Est-ce que vous pouvez me parler un peu de cette manifestation? Qu'est-ce qu'on va y trouver? Où est-ce que ça va se passer? Moi, je veux tout savoir.
3: Alors, donc, cette braderie, elle ouvrira à 9h. En non-stop jusqu'à 17h. Eh bien, c'est dans nos locaux, donc juste à côté de la gare SNCF, donc des locaux très facilement accessibles.
2: Oui, avec des places pour se garer, il y a tout ce qu'il faut.
3: Voilà, c'est l'avantage d'être dans cette rue de l'avenue de la Gare.
2: Exactement. Et donc, c'est l'occasion, effectivement, de venir un peu trouver vaisselle, livres, jouets, chaussures, vêtements et bien d'autres choses encore, j'imagine.
3: Bien entendu. Alors, on trouvera aussi des bibelots. On pourra trouver aussi des meubles, un tout petit peu d'électroménager. Et donc, tout ceci, donc, dans nos, on va dire, notre sous-sol de l'avenue de la Gare.
2: Et alors, j'ai cru comprendre aussi, c'est en pourparler, on en dira un peu plus bientôt, mais vous avez aussi un autre événement en toile de fond, en ligne de mire. Vous essayez de faire connaître un peu les deux facettes des associations de Saint-Thierry. On va associer Respire également au secours populaire. Est-ce que, même si on y reviendra, est-ce que vous pouvez déjà nous faire un petit teasing sur ce qui devrait se passer?
3: Alors effectivement, c'est une idée commune donc aux deux associations, Respire et puis Secours populaire à Rétien. On va essayer de faire une braderie. Donc, qui se déroulera entre le 14 juillet et le 15 août, plus spécialement au plan d'eau. Et elle aura lieu donc en semaine, le jour des food trucks. Et elle se poursuivra également en semi-nocturne.
2: Ouais, ce qui est intéressant sur le principe, c'est qu'on a l'habitude souvent d'avoir des choses qui commencent tôt, quand on fait des braderies, des vide-greniers, des choses comme ça. Mais la période estivale est un petit peu différente. On a des festivités qui ont lieu un peu toutes les semaines, un peu partout sur les villes du pays arédien. Et notamment les mercredis, puisqu'on parle des soirées food truck, hein. Il y a un endroit qui est vraiment super, c'est le plan d'eau, parce qu'il y a beaucoup de place, encore une fois, pour se garer, pour exposer. Ça vous permettrait de commencer dans l'après-midi, puis de poursuivre un peu dans la soirée, et de, effectivement, encore une fois, mêler deux associations qui sont essentiels pour le bien des gens et de les faire connaître.
3: C'est cela même, effectivement, c'est de faire connaître nos deux identités.
2: Ouais. Alors, j'ai quand même une question. Si on souhaite aujourd'hui se rapprocher ou du Secours Populaire ou de Respire, par exemple, parce qu'on a un peu de temps et qu'on a envie de devenir bénévole et d'aider et de donner de son temps, qui est-ce qu'il faut joindre et comment ça se passe?
3: Eh bien, il faut joindre les responsables au niveau de Respire, oui, ou au niveau du Secours Populaire, en l'occurrence moi-même ou mon adjointe Francine Fouettillou.
2: Ouais, n'hésitez pas, de toute façon, vous pouvez par exemple nous appeler à la radio ou appeler la mairie, vous aurez de toute façon un suivi sur les numéros de téléphone ou les mails qui pourraient vous conduire à vous. Monsieur Boucheron, moi je vous remercie d'être venu nous voir ce matin et on donne rendez-vous au maximum de gens donc le samedi 13 juin dans vos locaux près de la gare de 9h à 17h pour votre grande braderie solidaire d'été.
3: Voilà, merci à vous.
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4: Yasmine Kichou.
5: Avec le retour de la chaleur, les incendies se multiplient en Haute-Vienne. Une dizaine de départs de feu ont été signalés ces dernières heures. Hier à Paja, un hectare de récolte a brûlé et à Maillac-sur-Benaise, 6 hectares sont partis en fumée malgré l'intervention rapide des pompiers. Les secours redoutent une aggravation tant qu'il ne pleut pas. Météo France annonce par ailleurs une nette hausse des températures dès demain. Les autorités appellent chacun à la plus grande vigilance pour éviter tout départ d'incendie en limitant l'usage du feu près de la végétation sèche. L'inspection du travail de la Haute-Vienne traverse une période de forte tension. Depuis plus de 2 ans, seuls 5 à 6 inspecteurs occupent les 10 postes prévus, entraînant une importante surcharge de travail. Les agents contraints de gérer plusieurs secteurs peinent à traiter les dossiers hors urgence et dénoncent un épuisement physique et moral. Ils s'inquiètent également d'un projet de déménagement à la préfecture qu'ils jugent peu compatible avec l'accueil confidentiel des salariés. Autres inquiétudes à signaler, celles des syndicats étudiants et du personnel de l'université de Limoges. Face aux restrictions budgétaires, la direction envisage de ne remplacer que 80% des départs à la retraite des enseignants titulaires, soit une 50aine de postes potentiellement concernés d'ici 5 ans. Les représentants syndicaux redoutent une dégradation des conditions d'études et de travail. La présidence de l'université assure quant à elle que des contractuels pourront compenser certains départs et prévoit aussi d'adapter l'offre de formation aux moyens disponibles. Les anciens bains-douches de Rochechouart seront de nouveau au cœur des débats lors du conseil municipal aujourd'hui. Les élus doivent se prononcer sur la vente de ce bâtiment communal inoccupé situé rue de l'Hôtel-Dieu pour 30 000 euros à des acquéreurs privés. Labellisé architecture contemporaine, cet édifice construit dans les années 1930 fait partie du patrimoine local et sa transformation reste soumise à des règles de conservation. Le Limousin s'invite sur de nouveaux carnets de timbres régionaux. Depuis ce mardi, un carnet célébrant les 10 ans de la Nouvelle-Aquitaine met notamment à l'honneur Collonges-la-Rouge. Puis, à partir du 1er juillet, un second collector valorisera plusieurs savoir-faire emblématiques, dont la porcelaine de Limoges, la tapisserie d'Aubusson et l'accordéon corrézien. Enfin, apprenez qu'un casting de figurants est organisé vendredi prochain à Confolens pour le tournage du téléfilm policier Danse mortelle. Hommes et femmes de 16 à 99 ans sont recherchés sans expérience de comédien à condition d'aimer danser. Les candidats pourront se présenter librement à la salle des sociétés. Les personnes retenues participeront à des scènes tournées pendant le festival de Confolens en août. Bon mardi à toutes et tous.
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6: Et bienvenue sur l'antenne de Kaolin, la radio, en ce mardi 16 juin à la mi-journée pour vos prévisions météo, des prévisions qui ne changent pas beaucoup par rapport à hier. Le beau temps s'est installé durablement sur notre secteur. Les températures cet après-midi seront élevées entre 31 et 32 degrés avec un léger vent de secteur sud-ouest qui soufflera entre 15 et 30 km/h. Des conditions qui vont se prolonger tout le reste de la semaine avec un pic de chaleur attendu pour la journée de jeudi et après le week-end sera également très chaud, des températures qui dépasseront les 35 degrés. Nous aurons bien sûr l'occasion de vous en reparler. Pour le moment, c'est du beau temps au programme avec des conditions estivales. La suite du programme, vos prévisions de fin de journée.
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8: La maison France Service du Pays de Saint-Thierry vous accueille du lundi au vendredi de 9h à midi et de 14h à 17h, 4 rue du Mai 1945 à Saint-Thierry-la-Perche. Besoin d'aide pour vos démarches administratives et numériques du quotidien, France Service et services publics proche de vous, proche de chez vous. Renseignements 05 55 08 07 09. L'espace famille de Rochechouart Square Marcel Pagnol vous attend ce mercredi 17 juin de 10h à midi. Animation à la salle Jacques Brel pour la fête de la musique des tout petits. C'est un goûter convivial et un moment festif qui est rythmé par une animation musicale proposée par Anne-Claude Chariot pour célébrer avec votre ou vos enfants le début de l'été en comptine et en chanson. La crèche Pomme de Rainette vous propose tous les samedis de 10h à midi un café par an à la maison de l'enfance de Saint-Thierry-la-Perche qui sera le lieu de rencontre, partagé, accueil, échange, discussion, rencontre, convivialité. Toutes les informations et les dates sur le site internet et la page Facebook Atelier Parentalité 87 500. Le Secours Populaire Français vous propose sa boutique rue Adrien Duboucher à Limoges. Elle passe en mode boutique éphémère du 2 au 20 juin. Pendant 3 semaines, elle sera ouverte du mardi au samedi de 10h à 18h non-stop à Limoges. La commune de Saint-Brice-sur-Vienne vous informe de la distribution des sacs poubelles jusqu'au 20 juin aux ateliers municipaux de Chambéry. Les renseignements auprès de la mairie de Saint-Brice-sur-Vienne. Et le Club Emploi Saint-Junien vous informe des dates du club du 15 au 26 juin. Rejoindre un groupe de chercheurs d'emploi, participer à des rencontres entreprises, bénéficier de conseils pratiques au quotidien et trouver le meilleur emploi dans les meilleurs délais. Toutes les informations auprès de Pascal Veillon, pascal@clubemploi.fr.
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2: Un nouveau nom, un nouveau visuel, mais une même mission. À l'occasion de ses 75 ans, l'UFC Que Choisir évolue et devient désormais Que Choisir Ensemble. Une transformation qui se décline aussi localement en Haute-Vienne, où l'association est présente depuis près d'un demi-siècle. Derrière ce changement d'identité, une volonté mieux refléter ce qui fait la force du mouvement, l'action collective. Car sur le terrain, ce sont des dizaines de bénévoles qui accompagnent chaque jour les consommateurs, les informent et les aident à faire valoir leurs droits. Mais concrètement, qu'est-ce que ça change? Pourquoi ce nouveau nom? Et surtout, quel impact pour les usagers? Élément de réponse avec Jacques Robert, bénévole à Que Choisir Ensemble, Haute-Vienne. L'UFC Que Choisir devient Que Choisir Ensemble. Pourquoi ce changement de nom et pourquoi maintenant?
3: UFC, beaucoup de personnes ne savaient pas que c'était l'Union fédérale des consommateurs Que Choisir, c'est-à-dire un regroupement d'associations qui s'était fédéralisé de telle manière à faire des actions en commun. Et ensuite, le Covid est passé par là. Il y a eu des réflexions, des analyses, et nous avons pensé qu'il fallait, dans le monde actuel, qui est essentiellement individuel, rappeler que c'est ensemble que l'on pouvait agir et obtenir des améliorations.
2: Vous gardez les mêmes valeurs, vous restez indépendant?
3: Nous gardons les mêmes valeurs, nous gardons les mêmes missions. Nous avons une expertise reconnue, nous avons un militantisme avec nos plus de 60 bénévoles sur la Haute-Vienne. Nous avons aussi une indépendance totale grâce à notre groupe de presse. Donc nous sommes toujours indépendants, militants et experts, mais nous voulons montrer qu'on peut, en se regroupant, apporter des améliorations, et nous voulons dire aux consommateurs que rien n'est fait d'avant et que ensemble nous pouvons aller beaucoup plus loin et nous pouvons améliorer beaucoup de choses.
2: C'est un repositionnement stratégique parce que les habitudes des consommateurs évoluent.
3: C'est pas un repositionnement stratégique, c'est en fait remettre au goût du jour le fait que le combat ensemble est celui qui peut apporter des solutions, que l'individualisme n'a jamais apporté d'amélioration. Quand nous intervenons au nom d'un consommateur, le professionnel sait que nous avons étudié le dossier, que nous avons recherché dans nos expertises les solutions possibles et que ce que nous proposons, c'est quelque chose de sérieux et que ce sérieux-là nous sert pour être reconnus et pour pouvoir appuyer nos différents consommateurs qui viennent nous demander de les accompagner dans la résolution de leurs problèmes et de leurs litiges.
2: Actuellement, il y a des nouveaux comportements de consommation, je veux dire à l'heure actuelle, en 2026. Est-ce que vous vous adaptez à ces nouveaux consommateurs?
3: Les nouveaux comportements de consommateurs sont plutôt des comportements dans la recherche de solutions ou d'informations. Notamment, je pense à Internet et les réseaux sociaux, aux influenceurs. Un influenceur, c'est quelqu'un qui travaille pour de l'argent, c'est-à-dire qui met en avant des solutions qui vont lui rapporter de l'argent et rapporter de l'argent à celui qui demande que sa solution soit portée devant tout le monde. Nous ne gagnons pas d'argent dans les solutions que nous apportons. Nous apportons une aide pour que ça soit le consommateur qui gagne. Quand on vous dit que en un an, uniquement avec des bénévoles et à l'amiable, on permet à nos consommateurs sur la Haute-Vienne et en un an de récupérer un peu plus de 630 000 euros, ça, c'est parce que on leur a permis de récupérer quelque chose qui leur devait. Ça leur était dû. Alors que les autres moyens ont plutôt des vues économiques.
2: Et en parlant d'économie et d'argent, vous bénéficiez d'interventions de fonds publics. Est-ce que vous pouvez nous en parler?
3: On a des subventions qui sont remises par la Direction générale de la concurrence et de la répression des fraudes au niveau national à notre fédération qui nous les répercute sous un certain pourcentage. On a également des aides locales, départementales ou régionales, mais cela, c'est quand on répond à projet et pour des actions en collaboration avec ces administrations. Donc, les 8,2% de notre budget qui sont donc couverts par ce que vous appelez des subventions, moi j'appelle ça des aides à l'action, des aides qui vont permettre d'apporter un plus aux consommateurs.
2: Un nouveau nom donc, mais une continuité dans l'action. En Haute-Vienne, Que Choisir Ensemble s'appuie sur 62 bénévoles et des permanences à Limoges, Saint-Junien, Saint-Thirier et dans plusieurs maisons France Service. 2010. En 2025, plus de 1400 dossiers ont été traités localement avec à la clé plus de 630 000 euros récupérés pour les consommateurs. La preuve que derrière ce mot « ensemble », il y a surtout une efficacité bien concrète. Pour Kaolin, Yasmine Kichou.
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2: L'actualité en format papier de ce mardi 16 juin. Parlons de justice saturée, enfance maltraitée en une de Sud-Ouest. Tout un dossier dans le siège de l'affaire Liana. C'est toute la chaîne de la protection de l'enfance qui apparaît à bout de souffle. Et puis parlons dans vos pages sport des Bleus qui rentrent en lice face au Sénégal. Pour la Charente libre, c'est tous derrière les Bleus. Alors que le populaire du centre avec Kylian Mbappé, le capitaine en photo, parle de premier pas vers la troisième étoile. Dans les pages fait du jour de la Charente libre, parlons des épreuves du bac sous 35 degrés, le double stress des élèves. La session 2026 du baccalauréat a démarré ce lundi avec, comme goutte de coutume, la philosophie. Si les établissements ont tâché d'accueillir les élèves dans les meilleures conditions, ceux-ci restent inquiets, alors que les fortes chaleurs doivent durer jusqu'à l'épreuve du grand oral la semaine prochaine. Parlons de la nouvelle maire d'Ambernac dans les pages Charente Limousine de la Charente libre qui veut retisser les liens avec les habitants. Et puis un hommage, celui de Joël Nebout qui s'est envolé, l'imprévu, le festival de Montembeuf est en deuil. Page Périgord vert de Sud-Ouest, direction Nontron, on parle de mobilité, recrutement, précarité, les enjeux de l'emploi dans le nord d'Ordogne. Et puis du côté de Thiviers, une médaille d'or pour une élève du lycée. Après avoir obtenu son CAP menuiserie fabricant à la Fédération compagnonnique d'Agen avec la mention bien, Lise, âgée de 26 ans, prépare actuellement un CAP art du bois option tournage au sein du lycée professionnel Porte d'Aquitaine de Thiviers. Elle vient d'être récompensée par la médaille d'or au niveau départemental et régional au concours général Nouvelle-Aquitaine. À lire dans vos journaux.
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1: Bonjour à tous, Volodymyr Zelensky en déplacement aujourd'hui au G7 à Evian. C'est un espoir pour les personnes malades d'obésité. Le Wegovy et le Mounjaro sont en partie remboursés depuis hier. Et puis c'est le jour J pour l'équipe de France de football. Les Bleus entrent en lice dans le Mondial ce soir et affrontent le Sénégal. Volodymyr Zelensky à Evian aujourd'hui. Le président ukrainien va tenter de remettre la guerre en Ukraine au cœur des discussions au G7. Il doit notamment participer à une réunion de travail en présence de Donald Trump. Très impliqué au début du conflit, le président américain semble avoir mis de côté le dossier, notamment depuis le conflit au Moyen-Orient. Les explications de Pascal Boniface, c'est le directeur de l'Institut des Relations Internationales et Stratégiques.
2: En fait, dès avant la guerre au Proche-Orient et en Iran, il avait délaissé la guerre en Ukraine. C'est un sujet dont il veut se débarrasser. Il avait dit qu'il allait faire la paix en 24 heures et nous sommes quand même très loin dans la deuxième année de son mandat. Et donc, il a voulu donner des propositions qui étaient extrêmement intéressantes à Poutine, qui a été un peu plus gourmand qu'il n'aurait fallu. Et donc, en fait, ça fait déjà longtemps que Trump se lave les mains et dit que c'est aux Européens de résoudre ceci, mais pas aux Américains.
1: Une visite alors que la guerre en Ukraine continue. De nouvelles frappes meurtrières menées hier par la Russie ont fait au moins 11 morts. Le Moyen-Orient sera lui aussi toujours très haut dans l'agenda des chefs d'État et de gouvernement au G7. Ils se retrouveront pour un déjeuner de travail consacré aux crises de cette région. Hier, Donald Trump a assuré que le détroit d'Ormuz serait complètement ouvert vendredi, jour annoncé de la signature de l'accord trouvé entre les États-Unis et l'Iran pour mettre fin à la guerre. Le locataire de la Maison-Blanche qui s'est également entretenu avec Emmanuel Macron, un échange tendu. Donald Trump a notamment minimisé l'initiative multinationale portée par Paris et Londres pour sécuriser le détroit d'Ormuz. De son côté, le président français a réitéré son offre pour aider, tout en reconnaissant qu'une telle aide ne sera peut-être pas souhaitée ni nécessaire. Dans le reste de l'actualité, plus d'un millier de personnes réunies hier devant le ministère de la Justice à Paris et devant plusieurs tribunaux ailleurs en France. Des rassemblements organisés après la mort de Liana. Les manifestants réclament l'adoption d'une loi intégrale contre les violences sexuelles. Une coalition féministe et de défense des enfants qui regroupe 150 associations appelle à manifester tous les lundis. Quelle autonomie pour la Corse ? Le débat constitutionnel débute aujourd'hui à l'Assemblée nationale. Les députés examinent le projet de loi qui vise à reconnaître la population corse comme une communauté. Elle aurait officiellement sa propre langue, histoire ou encore culture. Le Wegovy et le Mounjaro, ces noms ne vous disent peut-être rien. Pourtant, ils vont changer la vie de millions de personnes. Depuis hier, ces deux médicaments anti-obésité sont remboursés à 65% par l'assurance maladie. Il permet de réduire de 15 à 20% le poids au bout d'un an avec un régime adapté de l'exercice physique. Ce remboursement va permettre une meilleure prise en charge de la maladie, selon Anne Guillard-Méziane. Elle est directrice générale Ligue nationale contre l'obésité.
3: On va enfin reconnaître que l'obésité est une pathologie chronique. Donc, c'est dans un premier temps. Et il y a le coût du médicament. Il y a plusieurs personnes qui avaient en charge à plus de 300 euros par mois ces médicaments. D'autant plus que quand on prend ces TMO, on ne peut pas l'arrêter. On a forcément besoin d'une dose de maintien. Donc, sur le long terme, si le traitement s'arrête, on peut reprendre tout le poids perdu. Donc, il faut obtenir cette dose de maintien. Et pour obtenir cette dose de maintien, il y a un coût et ça va éviter les ruptures de parcours de soins.
1: Près de 2 millions de personnes sont concernées par ce remboursement des traitements anti-obésité. Le dépistage au cadmium remboursé à partir d'aujourd'hui. Seules les personnes qui habitent un territoire pollué ou qui sont surveillées en raison d'une intoxication liée à leur lieu de résidence pourront en bénéficier. Ce dépistage sera pris en charge à 60% par l'assurance maladie, le reste par la complémentaire santé. Et puis c'est le grand jour pour l'équipe de France de football. Ce soir à 21h, les Bleus entrent en lice dans la Coupe du Monde et c'est un premier adversaire coriace qui attend les tricolores, le Sénégal, le finaliste de la dernière Coupe d'Afrique des Nations. La première étape d'un long parcours vers une troisième étoile dont rêve N'Golo Kanté.
4: Dans le groupe aujourd'hui, il y a ceux qui l'ont gagné. Alors qu'en 2018, c'était pas le cas, il n'y avait que le coach. Et aujourd'hui, voilà, on a vu ce que ça représente de gagner une Coupe du Monde, la joie que ça procure pour les supporters français, pour le peuple. Et on aimerait beaucoup en fait revivre ces émotions-là. Et ça fait que je pense qu'il y a l'expérience de certains gagnants. Et il y a beaucoup de nouveaux avec la volonté, voilà, de faire partie de cette aventure avec un succès, on l'espère.
1: France-Sénégal, c'est à suivre donc ce soir à partir de 21h. Et hier au programme, il y avait 4 matchs nuls, mais du spectacle. L'Espagne a été tenue en échec par le Cap-Vert 0-0. L'Uruguay doit également se contenter d'un nul 1-1 contre l'Arabie Saoudite. La Belgique s'en sort bien avec 1-1 contre l'Égypte. L'Iran et la Nouvelle-Zélande se quittent sur un spectaculaire 2-2. Excellent début de journée à tous.
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8: Et bienvenue sur l'antenne de Kaolin, la radio, en ce mardi 16 juin à la mi-journée pour vos prévisions météo, des prévisions qui ne changent pas beaucoup par rapport à hier. Le beau temps s'est installé durablement sur notre secteur. Les températures cet après-midi seront élevées entre 31 et 32 degrés avec un léger vent de secteur sud-ouest qui soufflera entre 15 et 30 km/h. Des conditions qui vont se prolonger tout le reste de la semaine avec un pic de chaleur attendu pour la journée de jeudi et après le week-end sera également très chaud, des températures qui dépasseront les 35 degrés. Nous aurons bien sûr l'occasion de vous en reparler. Pour le moment, c'est du beau temps au programme avec des conditions estivales. La suite du programme, vos prévisions de fin de journée.
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2: Vos rendez-vous près de chez vous et on commence avec le parcours du cœur qui se déroulera le samedi 20 juin, place Auguste Roche à Saint-Junien. Rendez-vous également pour un vide-grenier ce dimanche 21 juin à la Bretagne. Et puis la fête de la musique aura lieu le dimanche 21 juin dans le centre-ville de Saint-Junien. Envie d'en savoir plus, saint-junien.fr/agenda. Ce samedi, rendez-vous pour le feu d'artifice de Saya sur Vienne avec une animation Limousine Band. Vous avez rendez-vous à 18h au plan d'eau de Chaumet. Rendez-vous pour une marche gourmande des trails non chronométrés ce samedi 20 juin. C'est à Glandon à la salle des fêtes. Une marche gourmande de 8 km au prix de 14 €. Départ de la marche à 19h. Et puis un trail avec repas 8 km ou 2 x 8 km, 14 €. Départ du trail 20h. Et puis une course enfant gratuite de 500 mètres et 1 km. Départ à 17h30. Gratuite vous sera proposée. L'association communautaire autour de nous vous invite à marcher ce jeudi à Couzec sur le circuit Colline et Hameau. Deux circuits d'ailleurs vous seront proposés, un à allure soutenue, un à allure modérée. Toutes les infos sur autourdenous87.fr. C'est le festival Astéroïdé qui se tient jusqu'au 30 juin à Chassenon, Précignac, Rochoir, et tout cela est gratuit. Toutes les informations sur www.cirir-edu.org. Don du sang à Saint-Junien à la salle Amédée Burbeau, boulevard Marcel Cachin. Rendez-vous ce jeudi 15h à 19h. Et puis ce samedi 20 et dimanche 21 juin, c'est un marché céramique terre à terre qui vous est proposé sur le site de Marcognac à Saint-Thierrier de 10h à 18h. L'entrée est gratuite. Et puis Oradour-sur-Glane vous propose son marché festif et feu de Saint-Jean ce samedi 20 juin avec un concert avec The Passenger à 22h45, la retraite au flambeau, et à 23h le feu de Saint-Jean. Rendez-vous à la fête de la musique ce samedi 20 juin, place de l'église à Saint-Victurnien avec le groupe Scream of the Seine. Restauration sur place, grillade, paella de 20h jusqu'à 23h. N'oubliez pas, vous retrouvez votre agenda local tous les jours sur vos antennes respectives.
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0: contenté d'un nul 1 partout contre l'Arabie Saoudite. Dans le groupe G, la Belgique s'en sort bien avec un nul 1 partout également contre l'Égypte. Et puis 2 partout spectaculaires entre l'Iran et la Nouvelle-Zélande. Et ce soir, direction donc New York, l'équipe de France fait ses grands débuts dans ce mondial. Et c'est un premier adversaire coriace qui attend les tricolores, le Sénégal, finaliste de la dernière Coupe d'Afrique des Nations. Les Bleus sont bien prévenus pour leur sélectionneur Didier Deschamps. Écoutez.
1: On sait à quoi s'attendre. Eux aussi, ils savent à quoi s'attendre. Après, ça sera un duel de haut niveau pour un premier match. Mais c'est la spécificité de se retrouver dans la même poule avec évidemment l'Irak et puis la Norvège qui est aussi une très bonne nation.
0: Et France et Sénégal, c'est à 21h. Côté composition, Didier Deschamps devrait aligner la même équipe que lors des derniers matchs, notamment avec le quatuor offensif Olise Dembélé, Doué Mbappé. Le tennis, 3 Français font leur entrée sur le gazon du Queens aujourd'hui. Adrian Manarino opposé au Tchèque Jakub Mencić, Arthur Hinderknecht au Serbe Amat Medjedovic et Hugo Humbert face au Croate Marin Cilic. Et puis au tournoi féminin de Nottingham, Loïse Boisson, elle, va tenter de renouer avec la victoire. La Française affronte l'Ukrainienne Diana Yatremenska, 50e joueuse mondiale. Et puis enfin, ça démarre aujourd'hui. Les championnats d'Europe d'escrime se déroulent cette année dans les Hauts-de-Seine à Antony. Lors des derniers championnats en Italie l'an dernier, l'équipe de France avait remporté 9 médailles, dont 5 titres. Voilà pour l'essentiel de l'actu sport. Je vous souhaite une très belle journée.
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4: Avec le retour de la chaleur, les incendies se multiplient en Haute-Vienne. Une dizaine de départs de feu ont été signalés ces dernières heures. Hier à Pajat, un hectare de récolte a brûlé et à Maillac-sur-Benaise, 6 hectares sont partis en fumée malgré l'intervention rapide des pompiers. Les secours redoutent une aggravation tant qu'il ne pleut pas. Météo France annonce par ailleurs une nette hausse des températures dès demain. Les autorités appellent chacun à la plus grande vigilance pour éviter tout départ d'incendie en limitant l'usage du feu près de la végétation sèche. L'inspection du travail de la Haute-Vienne traverse une période de forte tension. Depuis plus de 2 ans, seuls 5 à 6 inspecteurs occupent les 10 postes prévus, entraînant une importante surcharge de travail. Les agents contraints de gérer plusieurs secteurs peinent à traiter les dossiers hors urgence et dénoncent un épuisement physique et moral. Ils s'inquiètent également d'un projet de déménagement à la préfecture qu'ils jugent peu compatible avec l'accueil confidentiel des salariés. Autres inquiétudes à signaler, celles des syndicats étudiants et du personnel de l'université de Limoges. Face aux restrictions budgétaires, la direction envisage de ne remplacer que 80% des départs à la retraite des enseignants titulaires, soit une cinquantaine de postes potentiellement concernés d'ici 5 ans. Les représentants syndicaux redoutent une dégradation des conditions d'études et de travail. La présidence de l'université assure quant à elle que des contractuels pourront compenser certains départs et prévoit aussi d'adapter l'offre de formation aux moyens disponibles. Les anciens bains-douches de Rochechouart seront de nouveau au cœur des débats lors du conseil municipal aujourd'hui. Les élus doivent se prononcer sur la vente de ce bâtiment communal inoccupé situé rue de l'Hôtel-Dieu pour 30 000 euros à des acquéreurs privés. Labellisé architecture contemporaine, cet édifice construit dans les années 1930 fait partie du patrimoine local et sa transformation reste soumise à des règles de conservation. Le Limousin s'invite sur de nouveaux carnets de timbres régionaux. Depuis ce mardi, un carnet célébrant les 10 ans de la Nouvelle-Aquitaine met notamment à l'honneur Collonges-la-Rouge. Puis, à partir du 1er juillet, un second collector valorisera plusieurs savoir-faire emblématiques, dont la porcelaine de Limoges, la tapisserie d'Aubusson et l'accordéon corrézien. Enfin, apprenez qu'un casting de figurants est organisé vendredi prochain à Confolens pour le tournage du téléfilm policier Danse mortelle. Hommes et femmes de 16 à 99 ans sont recherchés sans expérience de comédien à condition d'aimer danser. Les candidats pourront se présenter librement à la salle des sociétés. Les personnes retenues participeront à des scènes tournées pendant le festival de Confolens en août. Bon mardi à toutes et tous.
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5: Bonjour, bonjour à tous. 16 concurrents âgés de 4 ans et au-dessus ont rendez-vous dans le prix du docteur Roger Simon à l'occasion du Quintet Plus de ce mardi 16 juin 2026. Disputé sur les 1600 mètres de la piste corde à gauche à l'hippodrome de Nantes, le départ sera donné vers 18h40. En tête de notre sélection, le 5, Harper, préparé avec le plus grand soin pour cette épreuve visée, il peut l'emporter. Suivi du 4, Chicho Boy, qu'il convient de racheter impérativement. L'As Félix aux ormes, toujours compétitif en 42 de valeur, sa place est sur le podium. Le 6, Petit Pedro, ne devrait plus tarder à refaire parler de lui dans les quintés. Et enfin, le 2, Grecian Star, a déjà bien fait sur le parcours qui nous intéresse. Il complétera notre sélection. Une sélection que vous pouvez retrouver sur ma chaîne YouTube Tom Kazak, les pronostics hippiques avec mes dernières minutes. Donc notre choix aujourd'hui, premier le 5, Harper. Second le 4, Chicho Boy. Troisième, l'As Félix aux hommes. Quatrième, le 6, Petit Pedro. Cinquième, le 2, Grecian Star. Le second choix, le 9, le 14 et le 12. Et à vous la fortune!

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2: Un nouvel outil de gestion de la TVA, c'est en résumé ce que sera la facturation électronique. 48 000 entités en Haute-Vienne sont concernées, comme ailleurs en France et comme bientôt partout en Europe. Elles devront avoir franchi le cap avant septembre 2027. Marie-Laure Gallet, directrice départementale des finances publiques.
3: Qui dit facturation électronique dit TVA. Et lorsqu'on pense à 48 000 entités, comme vous le citez, il s'agit évidemment des entreprises qui travaillent avec la TVA au quotidien, mais aussi des tout petits entrepreneurs, des associations dès lors qu'elles passent un volant de leur activité de matière lucrative, mais aussi les collectivités locales. Donc, à partir du moment où, dans son activité économique, nous sommes touchés par un flux de TVA, déclaration, paiement, nécessairement, il faut se dire qu'on est concerné par la facturation électronique, quand bien même on serait exonéré pour telle ou telle raison légale ou fiscale, ça n'empêche d'être concerné par le dispositif de facturation électronique.
2: La facturation électronique, ce n'est pas envoyer par mail une facture sous format PDF, ni déposer un document sur une plateforme du style Chorus. En septembre 2026, c'est bien une totale dématérialisation qui sera lancée.
3: Ça consiste à une dématérialisation de tout le circuit de la TVA. Dématérialisation de l'émission de la facture, de la déclaration de TVA, du flux de TVA. Et là où le changement est peut-être le plus impactant pour les entreprises, les petites et grandes, c'est lors de l'élaboration de la facture qui doit désormais être nativement informatisée, dématérialisée. Donc cela consistera à inscrire sa facture sur un logiciel qui transmettra toutes les informations au service de l'État et qui, de fait, procédera automatiquement à la déclaration de TVA, ce qui conduira en bout de course à une simplification pour l'entreprise. C'est une réforme aussi qui emporte selon son lot de plus grande efficacité, parce qu'une entreprise qui aura intégré complètement le système de facturation électronique aura des possibilités aussi un peu plus efficaces d'analyse de son activité de fournisseur, de volume de vente et d'achat de manière plus facile et plus lisible, ce qui pourra lui permettre d'avoir le maximum d'informations pour prendre une décision qui de recruter, qui d'achat, qui d'investir. Donc là, en ce sens, les entreprises, les entités économiques auront aussi des outils supplémentaires pour mieux anticiper leur activité.
2: Marie-Laure Gallet insiste sur le fait que cette réforme soit faite pour les honnêtes gens.
3: Cette facturation électronique a bien entendu cette vertu de lutter contre la fraude à la TVA, bien entendu, puisque tout le circuit de la TVA devra passer par ces systèmes et ça permettra vraiment à l'État d'avoir une lutte plus efficace contre la fraude.
2: À partir de septembre prochain, toutes les entités devront donc choisir une plateforme pour recevoir les factures de fournisseurs comme l'électricité, la téléphonie ou les assurances, factures qui seront émises sous ce nouveau format. Il existe 134 plateformes pour répondre le plus possible aux besoins particuliers des structures. Certaines proposent un service gratuit. La directrice départementale des finances publiques de la Haute-Vienne se veut rassurante.
3: Ne soyons pas effrayés par ce cap où il faut changer d'outil ou au plus loin acquérir un outil. Je pense tout particulièrement aux toutes petites entités, aux artisans, aux artistes qui ont une prestation, aux auto-entrepreneurs. À minima, ils ont en général un smartphone. À minima, ils pourront avoir un outil qui offrira un lien sur lequel ils cliqueront pour procéder à leur facturation. Ça peut ne pas aller plus loin en termes de lourdeur de procédure.
2: Si vous n'êtes pas assujetti à la TVA, vous devrez très probablement passer à la facturation électronique quand même. En cas de doute sur votre situation, renseignez-vous dès maintenant.
3: Sur le site impots.gouv.fr, vous avez un nombre assez important de fiches techniques qui décrivent une situation qui sera forcément la vôtre et qui vous permettra d'avoir cet éclairage. En complément, encore une fois, les fédérations de professionnels sauront aussi vous guider. Donc voilà, il y a un fonds documentaire qui est assez précieux et fourni qui vous guidera nécessairement pour savoir si vous êtes concerné ou pas.
2: Première phase de la facturation électronique dans quelques semaines, en septembre 2026. Marie-Laure Gallet, directrice départementale des finances publiques de la Haute-Vienne, était notre invitée. Pour le Graal, Sébastien Péjou.
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6: À Saint-Julien, la ludothèque La Roulotte recrute un coordinateur, une coordinatrice du projet associatif pour un CDD de 6 mois à temps partiel à partir de septembre. Vos missions, organisation, suivi administratif, financement, appui aux ressources humaines. Le poste n'inclut ni management ni rôle décisionnel. Vous êtes attendu comme appui et force de proposition. Candidature souhaitée avant le 25 juin. Plus d'infos, ludobus-la-roulotte.fr. La communauté de communes Pays Nexon Mont de Chalut recherche un agent technique en renfort afin de réaliser les contrôles des installations d'assainissement non collectif. Le lieu du travail sera à 6 places de l'église à Nexon. Le poste est à pourvoir le 1er juillet, date limite de candidature le 22 juin, emploi temporaire de 6 mois. Vos missions, réaliser les contrôles des installations d'assainissement non collectif existantes, réaliser ponctuellement les contrôles des installations, assurer le suivi administratif des dossiers. Toutes les informations auprès de la communauté de communes Pays de Nexon, Mont de Chalut. 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À bientôt.
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1: C'est l'histoire d'un homme qui tombe d'un immeuble de 50 étages. Le mec, au fur et à mesure de sa chute, il se répète sans cesse pour se rassurer. Jusqu'ici, tout va bien. Jusqu'ici, tout va bien. Jusqu'ici, tout va bien. Mais l'important, c'est pas la chute. C'est l'atterrissage.

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1: Bonjour à toutes et tous. Le gouvernement promet de surveiller les prix des carburants. Après l'accord pour mettre fin à la guerre au Moyen-Orient, les distributeurs étaient reçus à Bercy. Et la ministre de l'Énergie, Maud Bréjon, dit souhaiter que les baisses soient impactées au prix à la pompe aussi vite que les hausses l'ont été. Le ministre de l'Économie, Roland Lescure, confirme aussi que les aides du gouvernement sont maintenues, notamment celles pour les grands rouleurs versées à partir de demain. Et l'accord entre États-Unis et Iran est au cœur du G7 aujourd'hui. Un déjeuner de travail sur ce sujet était prévu avec les dirigeants et plusieurs pays invités, l'Égypte, le Qatar ou encore l'Arabie Saoudite. Les discussions sur le contenu de l'accord doivent débuter à partir de vendredi. Dans le reste de l'actu, ils sont accusés d'être liés à la mort de 31 migrants dans la Manche. 14 personnes seront jugées, notamment pour homicides involontaires, soupçonnées d'être liées à des réseaux d'immigration illégale. Ce naufrage qui remonte à novembre 2021 est le plus meurtrier dans la Manche. Au Sénat, l'examen cet après-midi du texte pour la réparation des enfants de la Creuse. Cette proposition de loi doit apporter des réparations mémorielles et financières pour les préjudices subis par plus de 2000 enfants réunionnais. Déplacés de force dans l'Hexagone dans les années 60, 70 et 80, notamment dans le département de la Creuse. Le texte prévoit la création d'une journée nationale d'hommage. C'est déjà fini pour Shein au BHV Marais. L'implantation dans le grand magasin parisien en novembre avait fait polémique et le partenariat va prendre fin avec la nomination d'un nouveau propriétaire. Il évoque une erreur stratégique après l'arrivée du groupe de fast fashion. Shein restera présent dans les 5 BHV en province. Et puis les choses sérieuses commencent pour l'équipe de France. Premier match de la Coupe du Monde de foot ce soir à New York. C'est face à l'équipe la plus redoutée de leur groupe, le Sénégal. On suivra aussi les prochains adversaires des Bleus avec Irak-Norvège à partir de minuit. Et puis dans la nuit, le tenant du titre, l'Argentine, qui joue contre l'Algérie. Très bon après-midi.
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3: La maison France Service du Pays de Saint-Thierry vous accueille du lundi au vendredi de 9h à midi et de 14h à 17h, 4 rue du Mai 1945 à Saint-Thierry. La perche, besoin d'aide pour vos démarches administratives et numériques du quotidien. France Service et services publics proche de vous, proche de chez vous. Renseignements 05 55 08 07 09. L'espace famille de Rochechouart, square Marcel Pagnol, vous attend ce mercredi 17 juin de 10h à midi. Animation à la salle Jacques Brel pour la fête de la musique des tout-petits. C'est un goûter convivial et un moment festif qui est rythmé par une animation musicale proposée par Anne-Claude Chariot pour célébrer avec votre ou vos enfants le début de l'été en comptine et en chanson. La crèche Pomme de Rainette vous propose tous les samedis de 10h à midi un café par an à la maison de l'enfance de Saint-Thierry-la-Perche qui sera le lieu de rencontre, partagé, accueil, échange, discussion, rencontre, convivialité. Toutes les informations et les dates sur le site internet et la page Facebook Atelier Parentalité. 87 500. Le Secours Populaire Français vous propose sa boutique rue Adrien Duboucher à Limoges. Elle passe en mode boutique éphémère du 2 au 20 juin. Pendant 3 semaines, elle sera ouverte du mardi au samedi de 10h à 18h non-stop à Limoges. La commune de Saint-Brice-sur-Vienne vous informe de la distribution des sacs poubelles jusqu'au 20 juin aux ateliers municipaux de Chambéry. Les renseignements auprès de la mairie de Saint-Brice-sur-Vienne. Et le Club Emploi Saint-Junien vous informe des dates du club du 15 au 26 juin. Rejoindre un groupe de chercheurs d'emploi, participer à des rencontres entreprises, bénéficier de conseils pratiques au quotidien et trouver le meilleur emploi dans les meilleurs délais. Toutes les informations auprès de Pascal Veillon, pascal@clubemploi.fr.
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premier simple du premier EP paru au début de l'automne 2025, Your Home, fait découvrir l'univers musical envoûtant de la folkeuse néo-corésienne Chloé Dunn. La chanteuse et violoniste y enrichit le son pur de son violon acoustique et sa voix captivante par l'utilisation de boucles sonores au tempo quasi organique. Chloé Dunn délivre ainsi sur Your Home une synth-pop élégante où se perçoivent les influences autant classiques d'un Jean-Sébastien Bach que la touche française de l'électro des Daft Punk. Entre classique intemporel et modernité, Chloé Dunn transporte ainsi en une parfaite harmonie que quelques heureux privilégiés ont découvert et découvriront à l'automne 2025 lors des concerts intimistes que l'artiste aura donnés entre Corrèze, Quercy et Périgord, en attendant une reconnaissance plus large. Dans l'immédiat, c'est sur votre radio locale associative préférée que cela se passe, et c'est notre sélection Nouvelle-Aquitaine du moment.

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2: Kaolin, la radio, coup de pouce aujourd'hui, une association que nous sommes habitués de recevoir dans notre studio. Il s'agit de l'ensemble vocal de Saint-Thierrier. Alors d'habitude, c'est le chargé de la communication qui vient, c'est Rémi Nicolas qu'on salue. Il n'est pas là aujourd'hui, il est remplacé par monsieur le président de l'association, Patrick Lebas. Bonjour.
3: Bonjour.
2: Bienvenue. Alors, vous êtes déjà venu avec Rémi voir régulièrement. Et vous venez aujourd'hui pour nous parler de votre prochain concert. Ça s'approche, hein, ça va être le samedi 13 juin à 17h à la salle des fêtes de Ladignac. Quel sera le programme de ce concert, monsieur Lebas?
3: Alors, c'est un programme qui nous tient à cœur parce que ça sera dans le cadre du chœur d'hommes de Saint-Thierrier. Parce que, en fait, il y a trois chœurs, un chœur mixte, un chœur de femmes, un chœur d'hommes. Et là, ce sera le chœur d'hommes qui va chanter et qui aura le plaisir de rencontrer un autre chœur d'hommes. Et ça nous arrive pas si souvent que ça. Donc, on est très heureux de partager ce moment avec eux.
2: Et en plus, ce sont des voisins.
3: Ce sont des voisins et un ou deux qui chantent maintenant dans le chœur de Chalut les copains, puisque ce sont eux, ont chanté avec nous il y a quelques années, voire...
2: Oui, c'est une longue histoire de camaraderie tout ça.
3: Exactement.
2: C'est voilà. Vous nous avez souvent expliqué d'ailleurs qu'à travers les différentes rencontres que vous pouvez faire, si un jour vous êtes invité par exemple à aller jouer, je sais pas, on va dire dans les Pyrénées, par là-bas, hop, à votre tour, vous allez inviter le groupe qui vous aura invité à venir partager un concert avec vous, et c'est aussi un peu l'esprit de toutes ces rencontres.
3: Oui, voilà, exactement. C'est un échange. On est là pour rencontrer d'autres chœurs, chanter avec eux éventuellement quelques chants communs et puis partager le bonheur de chanter. Et il y a beaucoup, enfin alors dans notre région c'est beaucoup de chœurs mixtes.
2: Oui.
3: À l'inverse, dans certaines régions comme le Pays Basque que nous avons reçu il y a pas si longtemps que ça, nous avons reçu un chœur mixte mais ils ont énormément de chœurs d'hommes.
2: D'accord.
3: Échanger avec un chœur d'hommes c'est quand même quelque chose d'assez sympa.
2: Donc à ne pas rater, on l'a dit, ça se passera à partir de 17h, c'est le samedi 13 juin et c'est à la salle des fêtes de la Lignac-le-Long qui est

0: Pas loin du plan d'eau.
1: Oui, exactement.
0: Donc c'est un beau cadre, en plus l'endroit est très sympa. On va donner les infos pratiques, peut-être les tarifs, est-ce qu'il y a des réservations, comment ça se passe tout ça?
1: Alors c'est un tarif au chapeau, donc les gens donnent ce qu'ils souhaitent, voilà. Il y aura pas besoin de réservation et tout, je pense que la salle est assez grande pour accueillir tout le monde. Donc on vous accueille avec joie. J'espère que vous rendrez beaucoup de plaisir à partager ce moment avec nous, et puis surtout vous aurez l'occasion d'apprécier un cœur masculin, deux cœurs masculins qui ont pas forcément le même programme, pas forcément le même...
0: Ah, c'est vraiment de la découverte tout
1: oui,
0: ça aussi.
1: Exactement.
0: Hein. Faut avoir un peu l'esprit ouvert, quoi.
1: Oui, oui, oui.
0: On va parler quand même très rapidement, donc ça on l'a dit, hein, c'est un événement qui a lieu le 13 juin, mais vous vouliez dire un mot, je crois, de la toute fin de saison.
1: Oui, alors, ça sera notre dernier concert pour le Cœur d'Homme. Par contre, pour le Cœur Mixte, il nous restera un concert qui aura lieu début juillet dans le cadre du festival de Tourtoirac. Donc ce sera le 4 juillet a priori. Le dernier concert aussi du Cœur Mixte pour la saison 2025-2026.
0: Et puis je vais en profiter aussi, alors je sais on en a parlé hors antenne mais tant pis, maintenant je balance tout. C'est votre dernière interview avec nous, tout simplement parce que vous allez passer la main sur ce qui concerne la présidence du club. Oui. Et on va aussi peut-être lancer un petit appel à réflexion pour vos collègues pour savoir qui pourra prendre la suite de la présidence, parce que c'est un vrai travail. On a tendance des fois un petit peu à l'oublier, mais gérer une association c'est quand même un engagement.
1: C'est vrai, mais je dois dire que j'ai eu la chance au niveau de l'ensemble vocal de Saint-Thierry d'avoir un quorum de personnes au CA qui sont des personnes très très bien, qui font très bien leur boulot. Donc je veux dire qu'en tant que président, j'ai presque travaillé les deux pieds en éventail. J'avais juste à donner de temps en temps une petite direction et ensuite le travail se faisait bien. On n'est pas dans une grosse association où on gère des millions, où il y a des choses importantes à gérer, mais il faut quelqu'un aussi qui a envie de le faire.
0: Voilà, c'est ce que j'allais dire. D'abord, faut avoir envie et puis il faut pas s'en faire toute une montagne. C'est-à-dire que quand on a la chance d'avoir plusieurs personnes qui ont envie, qui s'investissent, chacune un petit peu, effectivement cet engagement devient plus facile à gérer.
1: Exactement.
0: C'est un peu quand on est tout seul que ça devient compliqué. Voilà, donc l'appel est lancé. En tout cas, moi je vous remercie, j'ai été ravi de vous compter parmi nos invités régulièrement ces dernières années. On vous souhaite évidemment bonne continuation.
1: Merci.
0: Et en attendant, l'info à ne pas rater, c'est rendez-vous le 13 juin 17h à la salle des fêtes de Ladignac pour la rencontre entre les copains, les chaluts les copains et le cœur d'homme danse de l'ensemble vocal de Saint-Thierry pour ce beau concert.
1: Voilà. Et je rajouterai juste un petit mot, je ne renouvellerai pas mon mandat de président, mais je reste chanteur aussi bien au cœur mixte qu'au cœur d'homme.
0: Voilà, ça c'est important. L'engagement continue d'une autre manière, d'une des deux manières, on va dire, que vous aviez mise en place. Merci monsieur Lebas.
1: Je vous
0: et
1: en
0: à
1: prie.
0: Très bientôt.
1: À bientôt, au revoir.
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4: Chaque année, plusieurs millions d'euros échappent au système de protection sociale à cause de fraudes, d'abus ou de fausses déclarations. Face à des méthodes de plus en plus sophistiquées, l'assurance maladie renforce ses contrôles. Au niveau national, 723 millions d'euros de fraudes ont été détectés et stoppés en 2025, soit une hausse de 15% en un an. Les fraudes des professionnels de santé représentent les montants les plus importants, tandis que les assurés concentrent la majorité des dossiers. La CPAM de la Haute-Vienne a dévoilé récemment ses résultats départementaux pour l'an passé, soit environ 2 millions d'euros de fraude détectée sur le territoire et les moyens mobilisés pour protéger les finances de la sécurité sociale. L'occasion de faire le point sur les nouvelles formes de fraude, les contrôles réalisés et les enjeux locaux. Émeric Séguineau, vous êtes directeur de la CPAM 87. Bonjour.
5: Bonjour.
4: La lutte contre la fraude est devenue une priorité nationale. Quels sont les principaux résultats enregistrés par la CPAM de la Haute-Vienne en 2025 et comment se situe-t-il par rapport aux années précédentes?
5: Alors, en 2025, nous avons évité pour un montant de 2 millions d'euros de fraude. C'est en légère augmentation par rapport à 2024 qui était une année de forte hausse déjà par rapport à 2023 et nous atteignons les objectifs qui nous sont fixés par la Caisse nationale. Donc, nous sommes sur un montant élevé, on peut dire, de fraude détectée et notifiée auprès de nos différents publics.
4: Alors, on observe aujourd'hui des fraudes de plus en plus organisées, parfois menées par des réseaux structurés. Quelles sont les nouvelles typologies de fraudes que vous rencontrez le plus souvent sur le territoire haut-viennois?
5: Alors, nous avons deux types de fraudes organisées qui se développent de plus en plus. Les sites internet qui proposent des arrêts de travail pour une somme souvent peu élevée où il n'y a pas de consultation médicale. Donc, ça veut dire qu'il n'y a pas de prescription médicale et donc l'arrêt de travail n'est pas remboursable par l'assurance maladie. Il s'agit donc d'une fraude. Le deuxième cas que nous rencontrons de plus en plus, ce sont les fausses facturations de centres de santé que nous détectons aussi au niveau national et nous avons des systèmes où chaque caisse primaire va regarder le montant de la fraude qui peut être détectée.
4: Alors justement, je rebondis sur ce que vous dites. Les fraudes commises par certains professionnels de santé représentent désormais l'essentiel des préjudices financiers détectés au niveau national, mais c'est aussi une réalité donc en Haute-Vienne.
5: Alors forcément, puisque quand nous investiguons sur l'activité d'un professionnel de santé, nous remontons sur 3 ans. Donc forcément, le montant des fraudes que nous pouvons détecter est beaucoup plus important que pour un assuré.
4: La CPA a donc 3 objectifs, si on résume: détecter, sanctionner et recouvrir. Laurence Audouin, en tant que directrice comptable, pouvez-vous nous donner quelques chiffres qui concernent la Haute-Vienne? Par exemple, sur les 2 millions d'euros, combien correspondent aux fraudes des assurés?
6: Alors, il faut avoir en tête qu'une fraude sur 2 est le fait donc des assurés. Ensuite, vous avez 44% qui émanent donc des professionnels de santé ou des centres de santé et les 8% restants concernent plutôt les établissements où là nous ne parlons pas de fraude mais nous parlons plutôt d'abus et de fautes concernant les facturations qui sont émises.
4: Alors est-ce que vous pouvez nous expliquer à présent comment la CPAM détecte les anomalies aujourd'hui? Quels outils d'analyse ou de croisement de données permettent d'identifier plus rapidement les situations, on va dire, suspectes?
6: Alors nous avons une professionnalisation donc de notre personnel bien entendu et puis nous avons mis en place des contrôles a priori, c'est-à-dire avant paiement, des outils également a posteriori, notamment l'IA, puisque ça nous permet donc de détecter des situations très atypiques. Alors, au niveau national, ont été mis en place des outils qui permettent d'éviter donc des fraudes, notamment le CERFA papier sécurisé sur les arrêts de travail, mais nous avons également une application dématérialisée qui s'appelle IAAT, avis d'arrêt de travail, qui est utilisée par le professionnel de santé et qui sécurise la vie d'arrêt de travail dans la mesure où le professionnel met sa carte CPS et que l'assuré met sa carte en tant qu'assuré.
4: Alors au-delà de la détection, il y a aussi, il faut bien le dire, la sanction. Il y a un renforcement de la politique de sanction avec des avertissements mais aussi des procédures pénales. Un mot là-dessus.
6: Alors 97 actions contentieuses ont été donc engagées sur 2025. Sur ces 97, nous avons 21 avertissements, 34 pénalités financières et enfin 42 actions pénales qui ont été donc menées sur 2025.
4: Il y a aussi un enjeu de prévention. Quels conseils donnez-vous aux assurés pour éviter les usurpations d'identité, les arnaques ou les démarches frauduleuses qui se multiplient en ligne? Aymeric Séguineau.
5: Bien faire attention à tout site internet qui peut être suspect, hein. Notamment bien regarder les petites mentions qui sont un peu cachées, et puis être très très vigilant lorsque on n'a pas un contact direct avec un professionnel de santé.
4: Des fraudes plus complexes, des contrôles renforcés et des enjeux financiers considérables, la lutte contre la fraude à l'assurance maladie est devenue, vous l'aurez compris, un véritable travail d'enquête afin de préserver un système de protection sociale qui concerne chaque assuré. Pour Kaolin, Yasmine Kichou.
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1: Dans un quartier du vieux Delhi en Inde, une petite tribu de chats règne depuis des temps immémoriaux sur un labyrinthe de ruelles. Libres et indomptables, les sauvages ne craignent personne et sont intrépides et courageux, regardant leur destin en face en toutes circonstances. Il y a Miao, une vieille siamoise pleine de sagesse, Hulo, le grand guerrier, Béral, la reine élégante, Patte Gauche, le jeune chat à la curiosité sans limite qui se met toujours dans le pétrin. Mais un jour, Mara, un chaton aux yeux verts, débarque dans le clan. Et selon les légendes félines, son arrivée est le présage d'événements qui menacent de bouleverser tout ce qui leur est cher. À travers les aventures d'une tribu de chats des rues, ce roman raconte des histoires universelles. L'amitié, la haine, l'espoir, la solidarité, mais aussi le droit de chaque être à vivre librement. C'est un chef-d'œuvre empreint d'une extraordinaire humanité. Les chats au cœur d'ambre de Nilanja Roy est paru chez City Edition.
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1: Écoute Bernard, je crois que toi et moi, on a un peu le même problème. C'est-à-dire qu'on peut pas vraiment tout miser sur notre physique, surtout toi. Alors si je peux me permettre de te donner un conseil, c'est oublie que t'as aucune chance, vas-y fonce. On sait jamais, sur un malentendu ça peut marcher.
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1: Bonjour à toutes et tous, la canicule arrive. Dès demain, la chaleur va monter d'un cran sur la région parisienne jusqu'au centre-est avec 34 à 35 degrés annoncés. La vigilance orange devrait être déclenchée par Météo France car les températures vont continuer d'augmenter les jours suivants. Les ministres de la Transition écologique, de l'Éducation et de la Santé vont se rendre au centre de crise sanitaire cet après-midi pour faire un point sur la canicule. Notez aussi que deux départements sont en alerte au feu de forêt aujourd'hui avec un risque élevé sur l'eau et les Pyrénées-Orientales. Dans l'actu également, le blocus du détroit d'Ormuz par les Américains est en train d'être levé. C'est ce qu'annonce la télévision d'État iranienne. Les pétroliers circulent de nouveau après cet accord conclu entre États-Unis et Iran. Et sur les marchés, le baril de pétrole Brent passe sous la barre des 80$. C'est une première depuis le début du conflit. Et la fin du conflit est aussi évoquée au G7 aujourd'hui, ainsi que la guerre en Ukraine. Donald Trump estime que la Russie devrait conclure un accord. Déclaration du président américain suite à une réunion avec Volodymyr Zelensky, le président ukrainien présent au G7. Le procès d'un cold case a débuté devant la cour d'assises des Yvelines, celui de Marie-Thérèse Garcia, surnommée Madalton, jugée pendant plusieurs semaines pour le meurtre de son ex-belle-sœur. Son corps décapité et démembré avait été retrouvé en 1995. L'accusée, âgée de 79 ans, nie les faits. Elle est en détention provisoire depuis 3 ans. Plus de 100 000 billets de train à prix réduit mis en vente aujourd'hui pour le mois d'août. Cela concerne les TGV Inouï avec des voyages à partir de 19€. La SNCF explique vouloir soutenir le pouvoir d'achat des Français. L'opération dure jusqu'à jeudi. Et puis c'est le jour J pour les Bleus. L'équipe de France débute son mondial ce soir. Premier match face au Sénégal, finaliste de la dernière Coupe d'Afrique des Nations. C'est à 21h au MetLife Stadium à New York devant plus de 80 000 spectateurs. Très bon après-midi.
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1: Écoute Bernard, je crois que toi et moi, on a un peu le même problème. 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

0: De manière plus large, plus vaste, quel est le rôle du secours populaire aujourd'hui au niveau national, mais même au niveau local?
1: Alors, donc, le secours populaire aujourd'hui, bien sûr, c'est d'aider les familles qui sont en difficulté. Et avec le monde actuel, eh bien, il y a de plus en plus de familles à accueillir.
0: Oui, votre rôle est de plus en plus prépondérant, et effectivement, même si on aimerait finalement que ce soit l'inverse. Mais c'est comme ça. Alors, malgré tout, on va rester positif parce que vos actions font du bien aux gens, et tous les ans, vous avez certaines manifestations qui reviennent, dont cette braderie solidaire d'été qui va avoir lieu le samedi 13 juin. Est-ce que vous pouvez me parler un peu de cette manifestation? Qu'est-ce qu'on va y trouver? Où est-ce que ça va se passer? Moi, je veux tout savoir.
1: Alors, donc, cette braderie, elle ouvrira à 9h. En non-stop jusqu'à 17h. Eh bien, c'est dans nos locaux, donc juste à côté de la gare SNCF. Donc, des locaux très facilement accessibles.
0: Oui, avec des places pour se garer, il y a tout ce qu'il faut.
1: Voilà, c'est l'avantage d'être dans cette rue de l'avenue de la gare.
0: Exactement. Et donc, c'est l'occasion, effectivement, de venir un peu trouver vaisselle, livres, jouets, chaussures, vêtements et bien d'autres choses encore, j'imagine.
1: Bien entendu. Alors, on trouvera aussi des bibelots. On pourra trouver aussi des meubles, un tout petit peu d'électroménager. Et donc, tout ceci, donc, dans nos, on va dire, notre sous-sol de l'avenue de la gare.
0: Et alors, j'ai cru comprendre aussi, c'est en pourparler, on en dira un peu plus bientôt, mais vous avez aussi un autre événement en toile de fond, en ligne de mire. Vous essayez de faire connaître un peu les deux facettes des associations de Saint-Thierry. On va associer Respire également au Secours Populaire. Est-ce que, même si on y reviendra, est-ce que vous pouvez déjà nous faire un petit teasing sur ce qui devrait se passer?
1: Alors, effectivement, c'est une idée commune donc aux deux associations, Respire et puis Secours Populaire à Rédiem. On va essayer de faire une braderie donc qui se déroulera entre le 14 juillet et le 15 août, plus spécialement au plan d'eau. Et elle aura lieu donc en semaine, le jour des food trucks. Et elle se poursuivra également en semi-nocturne.
0: Ouais, ce qui est intéressant sur le principe, c'est qu'on a l'habitude souvent d'avoir des choses qui commencent tôt, quand on fait des braderies, des vide-greniers, des choses comme ça. Mais la période estivale est un petit peu différente. On a des festivités qui ont lieu un peu toutes les semaines, un peu partout sur les villes du pays arédien. Et notamment les mercredis, puisqu'on parle des soirées food truck, hein. Il y a un endroit qui est vraiment super, c'est le plan d'eau, parce qu'il y a beaucoup de place, encore une fois, pour se garer, pour exposer. Ça vous permettrait de commencer dans l'après-midi, puis de poursuivre un peu dans la soirée, et de, effectivement, encore une fois, mêler deux associations qui sont essentielles pour le bien des gens et de les faire connaître.
1: C'est cela même, effectivement, c'est de faire connaître nos deux identités.
0: Alors, j'ai quand même une question. Si on souhaite aujourd'hui se rapprocher ou du Secours Populaire ou de Respire, par exemple, parce qu'on a un peu de temps et qu'on a envie de devenir bénévole et d'aider et de donner de son temps, qu'est-ce qu'il faut joindre et comment ça se passe?
1: Eh bien, il faut joindre les responsables au niveau de Respire oui. Ou au niveau du Secours Populaire, en l'occurrence moi-même ou mon adjointe Francine Fouettillou.
0: Ouais, n'hésitez pas, de toute façon, vous pouvez par exemple, nous appeler à la radio ou appeler la mairie, vous aurez de toute façon un suivi sur les numéros de téléphone ou les mails qui pourraient vous conduire à vous. Monsieur Boucheron, moi je vous remercie d'être venu nous voir ce matin. Et on donne rendez-vous au maximum de gens, donc le samedi 13 juin, dans vos locaux, près de la gare, de 9h à 17h pour votre grande braderie solidaire d'été.
1: Voilà, merci à vous.
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1: Bienvenue, bon après-midi. 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
3: Reportage aujourd'hui autour d'un événement musical incontournable du côté de Saint-Thierry-la-Perche. On parle du festival musical. J'ai le plaisir de recevoir le président de l'association, Jean-Pierre Ferlet, qui est avec nous. Bonjour Jean-Pierre.
4: Bonjour Julien.
3: Bienvenue sur notre antenne pour parler, une fois n'est pas coutume, du festival musical de Saint-Thierry. Nous allons en parler pour évoquer notamment quelques petits changements cette année, notamment sur les dates des concerts qui vont commencer plus tôt et qui vont se terminer également plus tôt. Mais on va parler aussi du nombre de concerts, car il y aura pas moins de 9 concerts cette année, et pas des moindres, avec vraiment de belles propositions. Mais avant cela, petit retour en arrière sur l'année passée. Jean-Pierre, je pense que le bilan de l'année dernière était très bon.
4: Ah, il était très bon, c'était 6 concerts donc en août et septembre. Excellent bilan, bon, quelques petits soucis avec la climatisation au niveau du centre culturel, mais
3: ce sont des choses qui arrivent.
4: Oui, mais autrement, non, excellent bilan, excellent retour du public.
3: Ma première question va se situe au niveau des changements de date. En fait, on a l'impression que c'est une nouveauté, le fait d'attaquer fin juin et de finir en août, mais finalement c'est presque un retour au passé.
4: Absolument, ça faisait 3 ans seulement qu'on avait décalé sur août et septembre, et là on revient sur juillet-août. Alors c'est même un tout petit peu avant juillet, puisque c'est le dernier week-end de juin que ça commence, mais en gros on recible l'été et on abandonne, on verra l'expérience,
3: le mois
4: on
3: de
4: abandonne
3: septembre.
4: Le mois de septembre.
3: Alors on va commencer par parler un petit peu maintenant de l'esprit musical, parce que c'est pareil, depuis 2-3 saisons, vous aviez voulu un peu sortir du tout musical classique et proposer un peu d'autres univers. Je pense que ça va être un petit peu le même esprit qui va vous animer cette année.
4: Absolument, on reste fidèle à cette ligne. Ça reste un festival d'essence essentiellement classique, mais on fait des ouvertures vers le jazz, ça devient traditionnel. Il y a au moins un concert de jazz, cette année encore comme les années précédentes. Vers les compositeurs contemporains aussi, ça sera Philippe Glass par exemple cette année.
3: Alors, vous étiez un petit peu dans l'interrogation justement sur l'accueil du public, sur cet élargissement de la proposition, quand vous avez avec Jean-Pascal lancé un peu cette direction. On va dire, il y a quelques années. Est-ce que le public a bien répondu à cette ouverture?
4: Oui, à cette ouverture, oui, absolument. Ça répondait vraiment à un besoin. Il y a un public pour le classique, il y a un public pour le jazz, mais il y a un public aussi qui est très éclectique et qui aime les deux. Et ce que l'on veut, c'est proposer une programmation qui soit accessible, donc qui puisse satisfaire aussi bien les mélomanes les plus pointus que le grand public qui aime la musique.
3: Alors, je vous donne 30 secondes, allez, 45 maximum, pour me présenter l'esprit musical qui va vous animer sur cette nouvelle édition. Pourquoi je dis 30 ou 45 secondes? C'est que vous aurez l'occasion de retrouver des chroniques réalisées avec Jean-Pierre pour chacun des concerts qui va arriver, donc pour les 9 dates. Là, c'est vraiment pour nous donner envie pourquoi pas, de venir justement à l'un de ces concerts, voire à tous les concerts.
4: Donc 9 dates, effectivement, hein, c'est un concert par semaine, alors que traditionnellement c'était 6. L'esprit musical, c'est celui qu'on vient de décrire, c'est-à-dire de l'ouverture, parce que même quand c'est de la musique classique, eh bien c'est de l'ouverture aussi. Il y aura du classique très classique, de la musique sacrée, même c'est un retour à la musique sacrée, puisqu'on revient, il faut qu'on le précise quand même, on revient à la collégiale. Donc forcément, à la collégiale, c'est pas n'importe quelle programmation. Donc là,
3: avec une acoustique vraiment particulière et top, on peut le dire.
4: Alors, quand on dit à la collégiale, c'est dans le cœur de la collégiale, soyons précis, puisque la nef continue à être en travaux. Alors, dans le cœur de la collégiale, c'est une jauge plus restreinte, c'est assez inédit, alors ça commence cette année seulement. On va se rapprocher des vitraux. D'habitude, quand on est dans la nef, on les voit pas, ces magnifiques vitraux de fond de collégiale, là, on sera tout près. Donc, 2 concerts de musique sacrée, avec Stabat Mater de Pergolèse, par exemple, le Requiem de Mozart, voilà, pour ne citer que ça. Et puis, de la musique classique mais plus contemporaine. Je pense en particulier, j'en ai parlé, mais j'insiste, à Philippe Glass, ce compositeur contemporain qui vraiment a beaucoup d'aficionados, et j'en fais partie.
3: Ça se sent pas du tout.
4: Et puis un très beau concert de jazz aussi. Alors, puis plusieurs duos aussi.
3: Pour conclure, les infos pratiques pour les tarifs ou réservés, comment ça se passe?
4: Alors, 3 tarifs déjà. Si je parle que du plein tarif, c'est 22 € pour les plus chers, 18 € ou 13 €. Ce sont des tarifs qui sont sensiblement inférieurs à ce que proposent les collègues dans les autres festivals, y compris les autres festivals autour du nôtre. Et ça, c'est possible grâce au soutien de la ville, du conseil départemental, de la Caisse des dépôts, et grâce au soutien des mécènes locaux, tout ce tissu économique qui nous soutient. Donc, 3 tarifs. Réservation possible soit en ligne. On a un nouveau site qui a été créé, vous verrez, il est assez attractif. On est bien content. Et soit à l'accueil de l'office de tourisme de Saint-Thierry. On inaugure aussi notre formule, c'est des passes.
3: Oui.
4: Les sortes d'abonnements, quoi. Donc, on a 2 passes. Le passe découverte pour une seule personne. Ils sont individuels. 3 ou 4 concerts, c'est moins -15%. Mmh. Et le pass fidélité à partir de 5 concerts, c'est -20%.
3: Voilà, donc ça reste quelque chose de très intéressant en termes de tarifs, effectivement. Il y a quand même, on le rappelle, 9 dates qui vont s'échelonner du samedi 27 juin au mercredi 19 août. On va vous souhaiter évidemment de faire jauge pleine, ce serait formidable, partagé entre la collégiale et le centre culturel de Saint-Thierry. Jean-Pierre Firlet, président de l'association, était notre invité. On vous salue et on salue bien sûr tous ceux qui œuvrent à vos côtés pour la bonne réussite de cette nouvelle édition du festival.
4: Merci pour l'invitation.

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1: Peut-on vraiment tout accepter en amitié? C'est la question au cœur de la série du jour. Être ami, cela nécessite parfois des concessions, de la patience et parfois même d'avaler des couleuvres. C'est ce qu'apprennent les personnages principaux de la série Alice et Steve sur Disney+. Alice et Steve, ce sont deux amis quinquagénaires qui font un point sur leur vie. Et Steve se lamente, il n'a toujours pas trouvé l'amour.
2: J'aimerais vraiment avoir une femme. J'aimerais avoir une femme et avoir un bébé.
3: Bah fais-en un. Tu peux encore avoir des enfants parce que les hommes peuvent en avoir, même s'ils ont 90 ans. Alors t'as qu'à en faire un.
2: Tu sais bien que les femmes de notre âge ne peuvent plus procréer, alors tu vois, c'est fini, pas de bébé pour Steve.
3: Trouve-toi une jeunette.
2: Je veux pas de jeunette, Berk.
1: Une jeunette, ce n'est finalement pas si tabou pour Steve, qui va finir par sortir avec la fille d'Alice, âgée de seulement 26 ans. Évidemment, c'est un choc pour Alice, qui doit composer avec cette relation qu'elle n'attendait pas entre sa fille et son meilleur ami. La série interroge sur la différence d'âge et sur la force d'une amitié dans ce genre de situation. Alice et Steve, c'est une comédie qui a fait sensation puisqu'elle a reçu une pluie de récompenses, notamment le prix de la meilleure série lors du dernier festival Cannes Série.
4: J'ai couché avec Steve, mais c'est pas ce que tu crois. Je l'apprécie, je te jure, je l'apprécie énormément et je crois que lui aussi m'apprécie. Je suis consciente que ça te fait du mal, mais je voudrais continuer à le voir.
1: Alice et Steve sur Disney+.
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2: Et si votre café chauffait votre maison ? Tout de suite, votre chronique innovation. Chaque matin, des milliers de personnes boivent un café. Et chaque matin, le même déchet finit à la poubelle, le marc de café. Un geste anodin, sauf qu'à l'échelle mondiale, cela représente des millions de tonnes de déchets qui produisent des gaz à effet de serre lorsqu'ils sont enfouis. Pour répondre à ce problème, des chercheurs de l'université agricole de Shenyang, en Chine, ont développé une idée surprenante. Transformer le marc de café en matériaux isolants pour les bâtiments. Concrètement, le marc est d'abord séché, puis chauffé à très haute température. Cette étape le transforme en une sorte de charbon végétal très poreux. Pourquoi est-ce important ? Parce qu'un bon isolant thermique doit emprisonner de l'air. Plus il contient de petites cavités, plus il limite les échanges de chaleur. Les chercheurs ont ensuite mis au point un procédé qui permet de conserver ces structures poreuses lors de la fabrication du matériau final. Résultat, un isolant dont les performances se rapprochent de celles de certains produits déjà utilisés dans le bâtiment, comme le polystyrène expansé. L'avantage, c'est qu'on valorise un déchet déjà produit en très grande quantité tout en réduisant l'utilisation de matériaux issus du pétrole, une solution qui s'inscrit pleinement dans l'économie circulaire. Pour l'instant, cette innovation en est encore au stade de la recherche. Des tests supplémentaires sont nécessaires pour vérifier sa résistance à l'humidité, au feu ou encore au vieillissement, mais elle pourrait à terme offrir une nouvelle vie à notre café.
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2: Bonjour à toutes, bonjour à tous. H-5 pour les Bleus et tous les supporters de l'équipe de France. Elle entre en lice ce soir dans la Coupe du Monde. Premier match face au Sénégal à 21h. On attend une heure avant le coup d'envoi la composition de l'équipe de France. Didier Deschamps devrait aligner les mêmes joueurs que lors du dernier match amical face à l'Irlande du Nord. Dans ce groupe, les futurs adversaires des Bleus, la Norvège et l'Irak, s'affronteront dans la foulée à minuit. Dans l'actu également, c'était le premier procès après le début du scandale du périscolaire parisien. L'animateur a été relaxé aujourd'hui. Le tribunal correctionnel de Paris estime que les faits d'agression sexuelle ne sont pas caractérisés. À l'audience début mai, le procureur avait requis 1 an et demi de prison avec sursis contre l'accusé de 47 ans. La justice évoque un comportement inapproprié qui aurait dû faire l'objet de rappels à l'ordre. Plus d'autonomie pour la Corse. La réforme constitutionnelle arrive devant l'Assemblée nationale cet après-midi. Les députés examinent le projet de loi pour une Corse autonome au sein de la République qui vise à reconnaître la population corse comme une communauté. Les débats vont durer 3 jours. Le vote, lui, est prévu dans 1 semaine. Photo de famille au G7. C'était tout à l'heure au tour d'Emmanuel Macron, alors que le sommet se poursuit à Évian. Et après la guerre en Ukraine ce matin, l'accord entre l'Iran et les États-Unis est au cœur des discussions. Et la circulation reprend dans le détroit d'Ormuz, selon les médias iraniens. Le blocus est en train d'être levé. Conséquence, c'est une première depuis le mois de mars. Aujourd'hui, le baril de pétrole Brent repasse sous les 80$. En France, le gouvernement promet aussi de surveiller les prix des carburants. Et puis la Défense Arena va changer de nom, annonce du président de la salle de spectacle parisienne. Elle s'appellera Plénitude Arena à partir du 1er juillet. Ce sera juste avant les 2 concerts de Bad Bunny, en attendant ceux de Céline Dion à la rentrée. Ce naming a été conclu avec le groupe de gaz et d'électricité italien pour une durée minimum de 6-7 ans. C'est la fin de ce flash. Bon après-midi.
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4: La maison France Service du Pays de Saint-Thierrier vous accueille du lundi au vendredi de 9h à midi et de 14h à 17h, 4 rue du Mai 1945 à Saint-Thierrier. La perche, besoin d'aide pour vos démarches administratives et numériques du quotidien. France Service et services publics proche de vous, proche de chez vous. Renseignements 05 55 08 07 09. L'espace famille de Rochejouart, square Marcel Pagnol, vous attend ce mercredi 17 juin de 10h à midi. Animation à la salle Jacques Brel pour la fête de la musique des tout petits. C'est un goûter convivial et un moment festif qui est rythmé par une animation musicale proposée par Anne-Claude Chariot pour célébrer avec votre ou vos enfants le début de l'été en comptine et en chanson. La crèche Pomme de Rennet vous propose tous les samedis de 10h à midi un café par an à la maison de l'enfance de Saint-Thierry-la-Perche qui sera le lieu de rencontre, partagé, accueil, échange, discussion, rencontre, convivialité. Toutes les informations et les dates sur le site internet et la page Facebook Atelier Parentalité. 87 500. Le Secours Populaire Français vous propose sa boutique rue Adrien Duboucher à Limoges. Elle passe en mode boutique éphémère du 2 au 20 juin. Pendant 3 semaines, elle sera ouverte du mardi au samedi de 10h à 18h non-stop à Limoges. La commune de Saint-Brice-sur-Vienne vous informe de la distribution des sacs poubelles jusqu'au 20 juin aux ateliers municipaux de Chambéry. Les renseignements auprès de la mairie de Saint-Brice-sur-Vienne. Et le Club Emploi Saint-Junien vous informe des dates du club du 15 au 26 juin. Rejoindre un groupe de chercheurs d'emploi, participer à des rencontres entreprises, bénéficier de conseils pratiques au quotidien et trouver le meilleur emploi dans les meilleurs délais. Toutes les informations auprès de Pascal Veillon, pascal@clubemploi.fr.
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3: Sur votre plateau télé ce soir, le grand jour des Bleus, un appartement désiré et des tubes que l'on n'oublie pas. Du foot sur M6 France-Sénégal, ça y est, les choses sérieuses commencent pour les Bleus dans cette Coupe du Monde. Les hommes de Didier Deschamps entrent dans la compétition avec un match contre le Sénégal. Objectif pour les tricolores, bien commencer avec une victoire et le plein de confiance. Le duplex sur France 2, pièce de théâtre avec Pascal Légitimus et Corinne Touzé. Les bergers habitent au 6e et dernier étage d'un immeuble parisien. Ils s'y sentent tellement bien qu'ils aimeraient agrandir leur espace et rêvent de récupérer l'appartement de leur voisin du dessous. Ils vont donc tout faire pour les déloger de chez eux.
4: J'ai une idée lumineuse.
5: Je t'écoute.
4: On va semer la zizanie dans leur couple pour qu'ils mettent leur appartement en vente.
5: Chou, tu es diabolique.
4: Et encore, t'as pas tout vu.
3: Les 20 tubes des années 90 préférés des Français sur W9. Divertissement présenté par Jérôme Anthony. Retour sur une décennie de succès. Gros plan sur 20 chansons qui ont enflammé les pistes de danse et qui continuent pour certaines d'entre elles à résonner entre Zouk Machine, MC Solar et Tina Arena.
6: Allez, plus

0: chanson Sénégal sur M6, le duplex sur France 2 et les 20 tubes des années 90 préférés des Français sur W9. Très belle soirée à tous.
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4: Kaolin, la radio, coup de pouce aujourd'hui, une association que nous sommes habitués de recevoir dans notre studio. Il s'agit de l'ensemble vocal de Saint-Thierrier. Alors d'habitude, c'est le chargé de la communication qui vient, c'est Rémi Nicolas qu'on salue. Il n'est pas là aujourd'hui, il est remplacé par monsieur le président de l'association, Patrick Lebas. Bonjour.
5: Bonjour.
4: Bienvenue. Alors, vous êtes déjà venu avec Rémi voir régulièrement. Et vous venez aujourd'hui pour nous parler de votre prochain concert. Ça s'approche, hein, ça va être le samedi 13 juin à 17h à la salle des fêtes de Ladignac. Quel sera le programme de ce concert, monsieur Lebas?
5: Alors, c'est un programme qui nous tient à cœur parce que ça sera dans le cadre du chœur d'hommes de Saint-Thierrier. Parce que, en fait, il y a trois chœurs, un chœur mixte, un chœur de femmes, un chœur d'hommes. Et là, ce sera le chœur d'hommes qui va chanter et qui aura le plaisir de rencontrer un autre chœur d'hommes. Et ça nous arrive pas si souvent que ça. Donc, on est très heureux de partager ce moment avec eux.
4: Et en plus, ce sont des voisins.
5: Ce sont des voisins et un ou deux qui chantent maintenant dans le chœur de Chalut les copains, puisque ce sont eux, ont chanté avec nous il y a quelques années, voire...
4: Oui, c'est une longue histoire de camaraderie, tout ça.
5: Exactement.
4: Ouais. C'est ça. Vous nous avez souvent expliqué, d'ailleurs, qu'à travers les différentes rencontres que vous pouvez faire, si un jour vous êtes invité, par exemple, à aller jouer, je sais pas, on va dire dans les Pyrénées, par là-bas, hop, à votre tour, vous allez inviter le groupe qui vous aura invité à venir partager un concert avec vous. Et c'est aussi un peu l'esprit de toutes ces rencontres.
5: Oui, voilà, exactement. C'est un échange. On est là pour rencontrer d'autres chœurs, chanter avec eux éventuellement quelques chants communs et puis partager le bonheur de chanter. Et il y a beaucoup, enfin alors dans notre région c'est beaucoup de chœurs mixtes.
4: Oui.
5: À l'inverse, dans certaines régions comme le Pays Basque que nous avons reçu il y a pas si longtemps que ça, nous avons reçu un chœur mixte mais ils ont énormément de chœurs d'hommes.
4: D'accord.
5: Échanger avec un chœur d'hommes c'est quand même quelque chose d'assez sympa.
4: Donc à ne pas rater, on l'a dit, ça se passera à partir de 17h, c'est le samedi 13 juin et c'est à la salle des fêtes de Ladignac-le-Long qui est pas loin du plan.
5: Oui, exactement.
4: Donc, c'est un beau cadre. En plus, l'endroit est très sympa. On va donner les infos pratiques, peut-être les tarifs. Est-ce qu'il y a des réservations? Comment ça se passe tout ça?
5: Alors, c'est un tarif au chapeau. Donc, les gens donnent ce qu'ils souhaitent. Voilà. Il n'y aura pas besoin de réservation et tout. Je pense que la salle est assez grande pour accueillir tout le monde. Donc, on vous accueille avec joie. J'espère que vous rendrez beaucoup de plaisir à partager ce moment avec nous. Et puis, surtout, vous aurez l'occasion d'apprécier un chœur masculin, deux chœurs masculins qui n'ont pas forcément le même programme. Pas forcément le même...
4: Ah, c'est vraiment de la découverte tout
5: oui,
4: ça aussi.
5: Exactement.
4: Il faut avoir un peu l'esprit ouvert, quoi.

0: Oui.
1: On va parler quand même très rapidement, donc ça on l'a dit, hein, c'est un événement qui a lieu le 13 juin, mais vous vouliez dire un mot, je crois, de la toute fin de saison.
0: Oui, alors, ça sera notre dernier concert pour le Cœur d'Homme. Par contre, pour le Cœur Mixte, il nous restera un concert qui aura lieu début juillet dans le cadre du festival de Tourtoirac. Donc ce sera le 4 juillet, a priori. Le dernier concert aussi du Cœur Mixte pour la saison 2025-2026.
1: Et puis je vais en profiter aussi, alors je sais, on en a parlé hors antenne, mais tant pis, maintenant je balance tout. C'est votre dernière interview avec nous, tout simplement parce que vous allez passer la main sur ce qui concerne la présidence du club. Oui. Et on va aussi peut-être lancer un petit appel à réflexion pour vos collègues, pour savoir qui pourra prendre la suite de la présidence, parce que c'est un vrai travail. On a tendance des fois un petit peu à l'oublier, mais gérer une association, c'est quand même un engagement.
0: C'est vrai, mais je dois dire que j'ai eu la chance, au niveau de l'ensemble vocal de Saint-Thierry, d'avoir un quorum de personnes au CA qui sont des personnes très très bien, qui font très bien leur boulot. Donc je veux dire qu'en tant que président, j'ai presque travaillé les deux pieds en éventail. J'avais juste à donner de temps en temps une petite direction et ensuite le travail se faisait bien. On n'est pas dans une grosse association où on gère des millions, où il y a des choses importantes à gérer. Mais il faut quelqu'un aussi qui a envie de le faire.
1: Voilà, c'est ce que j'allais dire. D'abord, il faut avoir envie et puis il ne faut pas s'en faire toute une montagne. C'est-à-dire que quand on a la chance d'avoir plusieurs personnes qui ont envie, qui s'investissent chacune un petit peu, effectivement cet engagement devient plus facile à gérer.
0: Exactement.
1: C'est un peu quand on est tout seul que ça devient compliqué. Voilà, donc l'appel est lancé. En tout cas, moi je vous remercie. J'ai été ravi de vous compter parmi nos invités régulièrement ces dernières années. On vous souhaite évidemment bonne continuation.
0: Merci.
1: Et en attendant, l'info à ne pas rater, c'est rendez-vous le 13 juin, 17h, à la salle des fêtes de Ladignac pour la rencontre entre les copains, les chaluts les copains et le Cœur d'Homme danse de l'ensemble vocal de Saint-Thierry pour ce beau concert.
0: Voilà. Et je rajouterai juste un petit mot. Je ne renouvellerai pas mon mandat de président, mais je reste chanteur. Aussi bien au Cœur Mixte qu'au Cœur d'Homme.
1: Voilà, ça c'est important. L'engagement continue d'une autre manière, d'une des deux manières, on va dire, que vous aviez mise en place. Merci Monsieur Lebas.
0: Je vous
1: et
0: en
1: à
0: prie.
1: Très bientôt.
0: À bientôt, au revoir.
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2: Yasmine Kichou.
3: Avec le retour de la chaleur, les incendies se multiplient en Haute-Vienne. Une dizaine de départs de feu ont été signalés ces dernières heures. Hier à Pajat, un hectare de récolte a brûlé et à Maillac-sur-Benaise, 6 hectares sont partis en fumée malgré l'intervention rapide des pompiers. Les secours redoutent une aggravation tant qu'il ne pleut pas. Météo France annonce par ailleurs une nette hausse des températures dès demain. Les autorités appellent chacun à la plus grande vigilance pour éviter tout départ d'incendie en limitant l'usage du feu près de la végétation sèche. L'inspection du travail de la Haute-Vienne traverse une période de forte tension. Depuis plus de 2 ans, seuls 5 à 6 inspecteurs occupent les 10 postes prévus, entraînant une importante surcharge de travail. Les agents contraints de gérer plusieurs secteurs peinent à traiter les dossiers hors urgence et dénoncent un épuisement physique et moral. Ils s'inquiètent également d'un projet de déménagement à la préfecture qu'ils jugent peu compatible avec l'accueil confidentiel des salariés. Autres inquiétudes à signaler, celles des syndicats étudiants et du personnel de l'université de Limoges. Face aux restrictions budgétaires, la direction envisage de ne remplacer que 80% des départs à la retraite des enseignants titulaires, soit une 50aine de postes potentiellement concernés d'ici 5 ans. Les représentants syndicaux redoutent une dégradation des conditions d'études et de travail. La présidence de l'université assure quant à elle que des contractuels pourront compenser certains départs et prévoit aussi d'adapter l'offre de formation aux moyens disponibles. Les anciens bains-douches de Rochechouart seront de nouveau au cœur des débats lors du conseil municipal aujourd'hui. Les élus doivent se prononcer sur la vente de ce bâtiment communal inoccupé situé rue de l'Hôtel-Dieu pour 30 000 euros à des acquéreurs privés. Labellisé architecture contemporaine, cet édifice construit dans les années 1930 fait partie du patrimoine local et sa transformation reste soumise à des règles de conservation. Le Limousin s'invite sur de nouveaux carnets de timbres régionaux. Depuis ce mardi, un carnet célébrant les 10 ans de la Nouvelle-Aquitaine met notamment à l'honneur Collonges-la-Rouge. Puis, à partir du 1er juillet, un second collector valorisera plusieurs savoir-faire emblématiques, dont la porcelaine de Limoges, la tapisserie d'Aubusson et l'accordéon corrézien. Enfin, apprenez qu'un casting de figurants est organisé vendredi prochain à Confolens pour le tournage du téléfilm policier Danse mortelle. Hommes et femmes de 16 à 99 ans sont recherchés sans expérience de comédien à condition d'aimer danser. Les candidats pourront se présenter librement à la salle des sociétés. Les personnes retenues participeront à des scènes tournées pendant le festival de Confolens en août. Bon mardi à toutes et tous.
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2: Un nouvel outil de gestion de la TVA, c'est en résumé ce que sera la facturation électronique. 48 000 entités en Haute-Vienne sont concernées, comme ailleurs en France et comme bientôt partout en Europe. Elles devront avoir franchi le cap avant septembre 2027. Marie-Laure Gallet, directrice départementale des finances publiques.
3: Qui dit facturation électronique dit TVA. Et lorsqu'on pense à 48 000 entités comme vous le citez, il s'agit évidemment des entreprises qui travaillent avec la TVA au quotidien, mais aussi des tout petits entrepreneurs, des associations dès lors qu'elles passent un volant de leur activité de matière lucrative, mais aussi les collectivités locales. Donc à partir du moment où dans son activité économique nous sommes touchés par un flux de TVA, déclaration, paiement, nécessairement il faut se dire qu'on est concerné par la facturation électronique, quand bien même on serait exonéré pour telle ou telle raison légale ou fiscale, ça n'empêche d'être concerné par le dispositif de facturation électronique.
2: La facturation électronique, ce n'est pas envoyer par mail une facture sous format PDF, ni déposer un document sur une plateforme du style Chorus. En septembre 2026, c'est bien une totale dématérialisation qui sera lancée.
3: Ça consiste à une dématérialisation de tout le circuit de la TVA. Dématérialisation de l'émission de la facture, de la déclaration de TVA, du flux de TVA. Et là où le changement est peut-être le plus impactant pour les entreprises, les petites et grandes, c'est lors de l'élaboration de la facture qui doit désormais être nativement informatisée, dématérialisée. Donc cela consistera à inscrire sa facture sur un logiciel qui transmettra toutes les informations au service de l'État et qui, de fait, procédera automatiquement à la déclaration de TVA, ce qui conduira en bout de course à une simplification pour l'entreprise. C'est une réforme aussi qui emporte son lot de plus grande efficacité, parce qu'une entreprise qui aura intégré complètement le système de facturation électronique aura des possibilités aussi un peu plus efficaces d'analyse de son activité de fournisseur, de volume de vente et d'achat de manière plus facile et plus lisible, ce qui pourra lui permettre d'avoir le maximum d'informations pour prendre une décision qui de recruter, qui d'achat, qui d'investir. Donc là, en ce sens, les entreprises, les entités économiques auront aussi des outils supplémentaires pour mieux anticiper leur activité.
2: Marie-Laure Gallet insiste sur le fait que cette réforme soit faite pour les honnêtes gens.
3: Cette facturation électronique a bien entendu cette vertu de lutter contre la fraude à la TVA, bien entendu, puisque tout le circuit de la TVA devra passer par ces systèmes et ça permettra vraiment à l'État d'avoir une lutte plus efficace contre la fraude.
2: À partir de septembre prochain, toutes les entités devront donc choisir une plateforme pour recevoir les factures de fournisseurs comme l'électricité, la téléphonie ou les assurances, factures qui seront émises sous ce nouveau format. Il existe 134 plateformes pour répondre le plus possible aux besoins particuliers des structures. Certaines proposent un service gratuit. La directrice départementale des finances publiques de la Haute-Vienne se veut rassurante.
3: Ne soyons pas effrayés par ce cap où il faut changer d'outil ou au plus loin acquérir un outil. Je pense tout particulièrement aux toutes petites entités, aux artisans, aux artistes qui ont une prestation, aux auto-entrepreneurs. À minima, ils ont en général un smartphone. À minima, ils pourront avoir un outil qui offrira un lien sur lequel ils cliqueront pour procéder à leur facturation. Ça peut ne pas aller plus loin en termes de lourdeur de procédure.
2: Si vous n'êtes pas assujetti à la TVA, vous devrez très probablement passer à la facturation électronique quand même. En cas de doute sur votre situation, renseignez-vous dès maintenant.
3: Sur le site impots.gouv.fr, vous avez un nombre assez important de fiches techniques qui décrivent une situation qui sera forcément la vôtre et qui vous permettra d'avoir cet éclairage. En complément, encore une fois, les fédérations de professionnels sauront aussi vous guider. Donc voilà, il y a un fonds documentaire qui est assez précieux et fourni qui vous guidera nécessairement pour savoir si vous êtes concerné ou pas.
2: Première phase de la facturation électronique dans quelques semaines, en septembre 2026. Marie-Laure Gallet, directrice départementale des finances publiques de la Haute-Vienne, était notre invitée. Pour le Graal, Sébastien Péjou.
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4: Yasmine Kichou.
5: Avec le retour de la chaleur, les incendies se multiplient en Haute-Vienne. Une dizaine de départs de feu ont été signalés ces dernières heures. Hier à Paja, 1 hectare de récolte a brûlé et à Maillac-sur-Benaise, 6 hectares sont partis en fumée malgré l'intervention rapide des pompiers. Les secours redoutent une aggravation tant qu'il ne pleut pas. Météo France annonce par ailleurs une nette hausse des températures dès demain. Les autorités appellent chacun à la plus grande vigilance pour éviter tout départ d'incendie en limitant l'usage du feu près de la végétation sèche. L'inspection du travail de la Haute-Vienne traverse une période de forte tension. Depuis plus de 2 ans, seuls 5 à 6 inspecteurs occupent les 10 postes prévus, entraînant une importante surcharge de travail. Les agents contraints de gérer plusieurs secteurs peinent à traiter les dossiers hors urgence et dénoncent un épuisement physique et moral. Ils s'inquiètent également d'un projet de déménagement à la préfecture qu'ils jugent peu compatible avec l'accueil confidentiel des salariés. Autres inquiétudes à signaler, celles des syndicats étudiants et du personnel de l'université de Limoges. Face aux restrictions budgétaires, la direction envisage de ne remplacer que 80% des départs à la retraite des enseignants titulaires, soit une 50aine de postes potentiellement concernés d'ici 5 ans. Les représentants syndicaux redoutent une dégradation des conditions d'études et de travail. La présidence de l'université assure quant à elle que des contractuels pourront compenser certains départs et prévoit aussi d'adapter l'offre de formation aux moyens disponibles. Les anciens bains-douches de Rochechouart seront de nouveau au cœur des débats lors du conseil municipal aujourd'hui. Les élus doivent se prononcer sur la vente de ce bâtiment communal inoccupé situé rue de l'Hôtel-Dieu pour 30 000 euros à des acquéreurs privés. Labellisé architecture contemporaine, cet édifice construit dans les années 1930 fait partie du patrimoine local et sa transformation reste soumise à des règles de conservation. Le Limousin s'invite sur de nouveaux carnets de timbres régionaux. Depuis ce mardi, un carnet célébrant les 10 ans de la Nouvelle-Aquitaine met notamment à l'honneur Collonges-la-Rouge. Puis, à partir du 1er juillet, un second collector valorisera plusieurs savoir-faire emblématiques, dont la porcelaine de Limoges, la tapisserie d'Aubusson et l'accordéon corrézien. Enfin, apprenez qu'un casting de figurants est organisé vendredi prochain à Confolens pour le tournage du téléfilm policier Danse mortelle. Hommes et femmes de 16 à 99 ans sont recherchés sans expérience de comédien à condition d'aimer danser. Les candidats pourront se présenter librement à la salle des sociétés. Les personnes retenues participeront à des scènes tournées pendant le festival de Confolens en août. Bon mardi à toutes et tous.
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2: Vos rendez-vous près de chez vous et on commence avec le parcours du cœur qui se déroulera le samedi 20 juin, place Auguste Roche à Saint-Junien. Rendez-vous également pour un vide-grenier ce dimanche 21 juin à la Bretagne. Et puis la fête de la musique aura lieu le dimanche 21 juin dans le centre-ville de Saint-Junien. Envie d'en savoir plus, saint-junien.fr/agenda. Ce samedi, rendez-vous pour le feu d'artifice de Saya sur Vienne avec une animation limousine band. Vous avez rendez-vous à 18h au plan d'eau de Chaumet. Rendez-vous pour une marche gourmande des trails non chronométrés ce samedi 20 juin. C'est à Glandon à la salle des fêtes. Une marche gourmande de 8 km au prix de 14 €. Départ de la marche à 19h. Et puis un trail avec repas 8 km ou 2 fois 8 km, 14 €. Départ du trail 20h. Et puis une course enfant gratuite de 500 mètres et 1 km. Départ à 17h30. Gratuite vous sera proposé. L'association communautaire autour de nous vous invite à marcher ce jeudi à Couzec sur le circuit Collines et Hameaux. Deux circuits d'ailleurs vous seront proposés, un allure soutenue, un allure modérée. Toutes les infos sur autour de nous 87.fr. C'est le festival Astéroïde qui se tient jusqu'au 30 juin à Chassenon, Précignac, Rochechouart, et tout cela est gratuit. Toutes les informations sur www.cyrir-edu.org. Don du sang à Saint-Junien, la salle Amédée Burbeau, boulevard Marcel Cachin. Rendez-vous ce jeudi 15h à 19h. Et puis ce samedi 20 et dimanche 21 juin, c'est un marché céramique terre à terre qui vous est proposé sur le site de Marcognac à Saint-Thierry de 10h à 18h. L'entrée est gratuite. Et puis Radour-sur-Glane vous propose son marché festif et feu de Saint-Jean ce samedi 20 juin avec un concert avec The Passenger à 22h45, la retraite au flambeau, et à 23h, le feu de Saint-Jean. Rendez-vous à la fête de la musique ce samedi 20 juin, place de l'église à Saint-Victurnien avec le groupe Scream of the Seine. Restauration sur place, grillade, paella de 20h jusqu'à 23h. N'oubliez pas, vous retrouvez votre agenda local tous les jours sur vos antennes respectives.
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11: Bonjour à tous, vos idées sorties de ce mardi 16 juin 2026. Nous commençons aujourd'hui avec une séance de ciné-débat. Dis-moi sur quel pied tu danses, un documentaire de Philippe Minard. Assister à une immersion au sein d'un service de réadaptation pour personnes amputées. 20 portraits vous seront présentés à travers des témoignages, de la danse et de la poésie. La projection sera

0: sera suivi d'une discussion avec l'association de défense et d'entraide des amputés. C'est ce soir à 20h30 au cinéma de Peyrat-le-Château. Toujours au cinéma, Ciné Plus vous propose le film L'Arnaqueuse. Fanny a déjà 30 ans et vit toujours chez son père avec son compagnon Virgile, le roi de la procrastination. Lorsqu'une occasion en or s'offre à elle, elle n'hésite pas une seule seconde. Qui passerait à côté d'un bel appartement avec du parquet et des moulures à Paris? Le problème, c'est qu'il faut attendre que la propriétaire quitte ce monde. Vous sentez l'arnaque? L'Arnaqueuse avec Josiane Balasco, Jean-Pascal Zadi, Fadili Camara et Tiffaine Davio, c'est ce soir à 20h30 à la salle de Chabana de Pierre Buffière. Puis, l'Office du tourisme de Limoges propose tout au long du mois de juin un focus sur Natacha Baluto. Cette artiste locale formée à l'École nationale d'art de Limoges partage son travail sur l'émail et le papier. L'exposition Surface à émouvoir est à retrouver jusqu'au 30 juin dans l'espace de prolongement de la boutique de l'Office du tourisme. Nous terminons avec une visite guidée, l'espace Suzanne Valadon consacre son musée à l'artiste peintre. Il vous invite à découvrir la vie et l'œuvre de cette femme artiste et celle de son fils Maurice Utrillo. Rendez-vous à Bessines-sur-Gartempe jusqu'au 26 septembre.
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1: Yasmine Kichou.
2: Avec le retour de la chaleur, les incendies se multiplient en Haute-Vienne. Une dizaine de départs de feu ont été signalés ces dernières heures. Hier à Paja, un hectare de récolte a brûlé et à Maillac-sur-Benaise, 6 hectares sont partis en fumée malgré l'intervention rapide des pompiers. Les secours redoutent une aggravation tant qu'il ne pleut pas. Météo France annonce par ailleurs une nette hausse des températures dès demain. Les autorités appellent chacun à la plus grande vigilance pour éviter tout départ d'incendie en limitant l'usage du feu près de la végétation sèche. L'inspection du travail de la Haute-Vienne traverse une période de forte tension. Depuis plus de 2 ans, seuls 5 à 6 inspecteurs occupent les 10 postes prévus, entraînant une importante surcharge de travail. Les agents contraints de gérer plusieurs secteurs peinent à traiter les dossiers hors urgence et dénoncent un épuisement physique et moral. Ils s'inquiètent également d'un projet de déménagement à la préfecture qu'ils jugent peu compatible avec l'accueil confidentiel des salariés. Autres inquiétudes à signaler, celle des syndicats étudiants et du personnel de l'université de Limoges. Face aux restrictions budgétaires, la direction envisage de ne remplacer que 80% des départs à la retraite des enseignants titulaires, soit une 50aine de postes potentiellement concernés d'ici 5 ans. Les représentants syndicaux redoutent une dégradation des conditions d'études et de travail. La présidence de l'université assure quant à elle que des contractuels pourront compenser certains départs et prévoit aussi d'adapter l'offre de formation aux moyens disponibles. Les anciens bains-douches de Rochechouart seront de nouveau au cœur des débats lors du conseil municipal aujourd'hui. Les élus doivent se prononcer sur la vente de ce bâtiment communal inoccupé situé rue de l'Hôtel-Dieu pour 30 000 euros à des acquéreurs privés. Labellisé architecture contemporaine, cet édifice construit dans les années 1930 fait partie du patrimoine local et sa transformation reste soumise à des règles de conservation. Le Limousin s'invite sur de nouveaux carnets de timbres régionaux. Depuis ce mardi, un carnet célébrant les 10 ans de la Nouvelle-Aquitaine met notamment à l'honneur Collonges-la-Rouge. Puis, à partir du 1er juillet, un second collector valorisera plusieurs savoir-faire emblématiques, dont la porcelaine de Limoges, la tapisserie d'Aubusson et l'accordéon corrézien. Enfin, apprenez qu'un casting de figurants est organisé vendredi prochain à Confolens pour le tournage du téléfilm policier Danse mortelle. Hommes et femmes de 16 à 99 ans sont recherchés sans expérience de comédien à condition d'aimer danser. Les candidats pourront se présenter librement à la salle des sociétés. Les personnes retenues participeront à des scènes tournées pendant le festival de Confolens en août. Bon mardi à toutes et tous.
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2: Le 13 mai dernier à Limoges, les entreprises étaient invitées à réfléchir à leur rôle social. En déplacement à la Chambre de commerce et d'industrie, Jean Castex, l'ancien Premier ministre et président de FAS, la fondation Agir contre l'exclusion, est venu défendre l'engagement des entreprises contre les exclusions. Une fondation qui fédère aujourd'hui 5500 entreprises partout en France avec un objectif, agir concrètement sur l'emploi, l'éducation ou encore l'accès aux droits. Et parmi les leviers mis en avant par Jean Castex, le mécénat de compétences qui peut notamment soutenir des dispositifs comme Wi-Fi.
3: Le mécénat de compétences, c'est lorsque une entreprise autorise l'un de ses salariés volontaires sur son temps de travail à donner sa compétence, son temps, son savoir-faire à une fondation d'utilité publique comme FAS pour lutter contre les exclusions, pour faire du mentorat, pour faire de la formation. Et je plaide beaucoup pour ça parce que ça marche très bien. Parce que le salarié lui-même, souvent, il trouve son compte, il se rend utile. C'est très beau d'être utile pour les autres. Et l'entreprise va constater que ce salarié, en partie grâce à ses actions qu'il fait au service de l'intérêt général, devient aussi plus performant, plus motivé sur le reste, c'est-à-dire l'essentiel de son travail pour l'entreprise. C'est un peu gagnant-gagnant. Finalement, ce qui est le plus réjouissant, c'est que ceux qui franchissent le pas, qui donnent un peu de temps pour s'impliquer, ils en retirent, vous voyez, une satisfaction, une motivation personnelle. Et ça, pardon, mais ça n'a pas de prix.
2: Qu'est-ce qui vous a étonné dans les échanges aujourd'hui avec les entreprises limousines ? Qu'est-ce qui vous a marqué ?
3: Leur engagement. Tiens, Legrand a parlé. Dans toute l'industrie, au-delà de Legrand, je le sais aussi à la SNCF, on a un vrai sujet de féminisation des emplois. Et le rôle de FAS, c'est de faire venir des jeunes filles dans les entreprises. Des actions très concrètes. Vous avez entendu ce témoignage d'un chef d'entreprise qui dit, on a accueilli chez nous des gens très, très en difficulté. Hein. On ne leur a pas trouvé, il l'a dit, ce monsieur, une solution, un emploi immédiat. Mais on leur a redonné confiance en eux. C'est un mot majeur. Vous voyez bien, la défiance est partout dans la société. Bon, ben, il faut que FAS et les actions conduites soient des facteurs pour redonner confiance. C'est le préalable. Nous, on croit à FAS que l'activité, l'emploi, c'est aussi un moyen de retrouver de la dignité, une utilité forte dans la société, un regard sur soi-même, c'est très important. C'est ça notre objectif.
2: Sur le terrain, FAS Limousin-Périgord accompagne plusieurs publics fragilisés. Le club installé récemment place Jourdan à Limoges rassemble près de 70 partenaires locaux. Pour sa présidente Amélie Dougy, l'idée est surtout de proposer des actions concrètes et accessibles autour de l'emploi, du mentorat ou encore de l'accompagnement des publics éloignés de l'insertion.
4: Notre club entreprise accompagne des publics qui sont fragilisés, donc ça peut être des profils demandeurs d'emploi, des seniors de plus de 50 ans, des jeunes, des personnes récemment arrivées sur le territoire français, des habitants des quartiers prioritaires.
2: Ce sont les publics les plus fragilisés que vous rencontrez finalement.
4: Exactement.
2: Et que vous accompagnez.
4: Et qu'on accompagne, tout à fait. Et notre ambition, c'est d'aller au-delà des frontières urbaines et dans le milieu rural où la précarité est aussi importante.
2: Certains dispositifs ou des mentorats montrent déjà des résultats concrets. Alors, je pense notamment au dispositif Wi-Fi.
4: Oui, tout à fait. Alors, Wi-Fi, c'est un dispositif qui consiste à proposer à des jeunes filles, à des jeunes collégiennes, plutôt issues de collèges de quartiers prioritaires, soit de la ville de Limoges, soit de la ville de Brive, de découvrir des métiers qui sont peu féminisés. Alors, les métiers du numérique, particulièrement, et de l'électronique. Et on va donc organiser pour ces jeunes filles des découvertes d'entreprises, des témoignages de salariés qui ont des parcours professionnels inspirants, au travers aussi de jeux.
2: Et les témoignages sont plutôt positifs ?
4: Oui.
2: Qu'est-ce qu'il en ressort ?
4: Je vous cache pas qu'au départ, on a un petit peu de mal à convaincre ces jeunes filles de s'inscrire dans le dispositif. Et à la fin de la semaine, elles sont absolument ravies parce qu'on leur a donné de la considération aussi. Hein, et elles ressortent pour la majorité d'entre elles en disant, bah, finalement, c'est des métiers qui sont accessibles aux filles et aux femmes.
2: Muriel Hénizan, responsable projet et communication RSE chez Legrand et bénévole au sein de FAS Limousin Périgord, nous en dit plus sur le programme Wi-Fi.
5: Wi-Fi, c'est un dispositif porté par la Fondation Legrand en partenariat avec FAS Limousin Périgord qui anime ce dispositif sur le territoire de Limoges. L'idée de ce projet, c'est de proposer en fait à des jeunes filles collégiennes de découvrir des métiers d'avenir, que ce soit dans le numérique ou dans l'industrie, et plutôt des métiers en sous-représentation féminine.
2: Et du coup, qu'est-ce qui vous a motivé à rejoindre le réseau FAS ?
5: Ce qui me motive objectif dans ce projet-là, c'est vraiment d'accompagnement de jeunes filles qui ont parfois pas beaucoup de réseau et qui ont des difficultés à trouver les stages. Et donc, c'est là, en fait, que FAS Limousin permet cette mise en relation entre les jeunes qui ont des difficultés à trouver un stage et les entreprises qui, possiblement, peuvent accueillir des jeunes.
2: Présente aujourd'hui dans 72 départements, FAS poursuit son développement dans les territoires ruraux. En Limousin et en Périgord, le club local souhaite désormais convaincre davantage de PME de rejoindre ses actions en faveur de l'inclusion et de l'égalité des chances. Pour Kaolin, Yasmine Kichou.
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Sélection Nouvelle-Aquitaine du moment avec Slumb and Senbai et ce titre Leftover featuring Miscellanus. Slumb and Senbai, ce sont des artistes de l'écurie Banzai Lab, label indépendant bordelais, ardents défenseurs des musiques urbaines. Slumb et Senbai cohabitent régulièrement en créativité sur les productions du collectif de création à 360 degrés tel que le revendique le fameux label Banzai Lab. L'association de Slumb et Senbai marie avec bonheur l'électronica mélancolique de Slumb, rencontre de l'univers ambiant UK Garage de Buriol et de la musique contemporaine d'Eric Satie, une influence majeure du leader de Slumb, le pianiste Julien Marshall, avec l'univers du beatmaker, producteur, vidéaste et cinéphile passionné de culture japonaise, Senbai. Alors Senbai, c'est le petit nom de la galette de riz de la gastronomie minimaliste du pays du soleil levant, pour ceux qui seraient intéressés par cette note culturelle. Outre Leftover, plusieurs autres titres de l'année figurent dans la programmation de votre radio, dont Where the Lion Weep et Bricks in the Wall avec Horus. Entre poésie aventureuse, harmonie vaporeuse, sonorité asiatique et beats maîtrisés, votre radio vous ouvre les portes d'un univers musical unique à passer en boucle pour agrémenter rêveries solitaires ou collectives selon affinité.

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3: À Saint-Junien, la ludothèque La Roulotte recrute un coordinateur, une coordinatrice du projet associatif pour un CDD de 6 mois à temps partiel à partir de septembre. Vos missions, organisation, suivi administratif, financement, appui aux ressources humaines. Le poste n'inclut ni management ni rôle décisionnel. Vous êtes attendu comme appui et force de proposition. Candidature souhaitée avant le 25 juin. Plus d'infos, ludobus-la-roulotte.fr. La communauté de communes Pays Nexon Mont de Chalut recherche un agent technique en renfort afin de réaliser les contrôles des installations d'assainissement non collectif. Le lieu du travail sera 6 places de l'église à Nexon. Le poste est à pourvoir le 1er juillet, date limite de candidature le 22 juin, emploi temporaire de 6 mois. Vos missions, réaliser les contrôles des installations d'assainissement non collectif existantes, réaliser ponctuellement les contrôles des installations, assurer le suivi administratif des dossiers. Toutes les informations auprès de la communauté de communes Pays Nexon, Mont de Chalut. 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À bientôt.
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4: Yasmine Kichou.
5: Avec le retour de la chaleur, les incendies se multiplient en Haute-Vienne. Une dizaine de départs de feu ont été signalés ces dernières heures. Hier à Paja, 1 hectare de récolte a brûlé et à Maillac-sur-Benaise, 6 hectares sont partis en fumée malgré l'intervention rapide des pompiers. Les secours redoutent une aggravation tant qu'il ne pleut pas. Météo France annonce par ailleurs une nette hausse des températures dès demain. Les autorités appellent chacun à la plus grande vigilance pour éviter tout départ d'incendie en limitant l'usage du feu près de la végétation sèche. L'inspection du travail de la Haute-Vienne traverse une période de forte tension. Depuis plus de 2 ans, seuls 5 à 6 inspecteurs occupent les 10 postes prévus, entraînant une importante surcharge de travail. Les agents contraints de gérer plusieurs secteurs peinent à traiter les dossiers hors urgence et dénoncent un épuisement physique et moral. Ils s'inquiètent également d'un projet de déménagement à la préfecture qu'ils jugent peu compatible avec l'accueil confidentiel des salariés. Autres inquiétudes à signaler, celles des syndicats étudiants et du personnel de l'université de Limoges. Face aux restrictions budgétaires, la direction envisage de ne remplacer que 80% des départs à la retraite des enseignants titulaires, soit une 50aine de postes potentiellement concernés d'ici 5 ans. Les représentants syndicaux redoutent une dégradation des conditions d'études et de travail. La présidence de l'université assure quant à elle que des contractuels pourront compenser certains départs et prévoit aussi d'adapter l'offre de formation aux moyens disponibles. Les anciens bains-douches de Rochechouart seront de nouveau au cœur des débats lors du conseil municipal aujourd'hui. Les élus doivent se prononcer sur la vente de ce bâtiment communal inoccupé situé rue de l'Hôtel-Dieu pour 30 000 euros à des acquéreurs privés. Labellisé architecture contemporaine, cet édifice construit dans les années 1930 fait partie du patrimoine local et sa transformation reste soumise à des règles de conservation. Le Limousin s'invite sur de nouveaux carnets de timbres régionaux. Depuis ce mardi, un carnet célébrant les 10 ans de la Nouvelle-Aquitaine met notamment à l'honneur Collonges-la-Rouge. Puis, à partir du 1er juillet, un second collector valorisera plusieurs savoir-faire emblématiques, dont la porcelaine de Limoges, la tapisserie d'Aubusson et l'accordéon corrézien. Enfin, apprenez qu'un casting de figurants est organisé vendredi prochain à Confolens pour le tournage du téléfilm policier Danse mortelle. Hommes et femmes de 16 à 99 ans sont recherchés sans expérience de comédien à condition d'aimer danser. Les candidats pourront se présenter librement à la salle des sociétés. Les personnes retenues participeront à des scènes tournées pendant le festival de Confolens en août. Bon mardi à toutes et tous.
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6: Bonsoir à toutes et à tous, bienvenue sur les ondes de Kaolin, la radio. Ravi de vous retrouver pour vos prévisions météo concernant la journée de demain. Nous serons le mercredi 17 juin. On prend les mêmes et on recommence. Du beau temps toute la journée avec dès le lever du jour un franc soleil qui ne va pas nous quitter. Les températures seront même en légère hausse au lever du jour, entre 16 et 17 degrés. L'après-midi, elles pourraient atteindre 34 à 35 degrés. Un temps qui va devenir quasi caniculaire sur les prochains jours. Soyez donc quand même vigilants. Le vent sera quasi nul aujourd'hui et ces conditions font se répéter les prochains jours. Du beau temps au programme, beaucoup de chaleur, soyez quand même prudents. Passez tout de même une très bonne soirée et à très bientôt sur les ondes de Kaolin.
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10: Bonjour à tous, vos idées sorties de ce mardi 16 juin 2026. Nous commençons aujourd'hui avec une séance de ciné-débat. Dis-moi sur quel pied tu danses, un documentaire de Philippe Minard. Assister à une immersion au sein d'un service de réadaptation pour personnes amputées. 20 portraits vous seront présentés à travers des témoignages, de la danse et de la poésie. La projection sera suivie d'une discussion avec l'association de défense et d'entraide des amputés. C'est ce soir à 20h30 au cinéma de Peyrat-le-Château. Toujours au cinéma, Ciné Plus vous propose le film L'Arnaqueuse. Fanny a déjà 30 ans et vit toujours chez son père avec son compagnon Virgile, le roi de la procrastination. Lorsqu'une occasion en or s'offre à elle, elle n'hésite pas une seule seconde. Qui passerait à côté d'un bel appartement avec du parquet et des moulures à Paris? Le problème, c'est qu'il faut attendre que la propriétaire quitte ce monde. Vous sentez l'arnaque? L'Arnaqueuse avec Josiane Balasco, Jean-Pascal Zadi, Fadili Camara et Tiffaine Davio, c'est ce soir à 20h30 à la salle de Chabana de Pierre Buffière. Puis, l'Office du tourisme de Limoges propose tout au long du mois de juin un focus sur Natacha Baluto. Cette artiste locale formée à l'École nationale d'art de Limoges partage son travail sur l'émail et le papier. L'exposition Surface à émouvoir est à retrouver jusqu'au 30 juin dans l'espace de prolongement de la boutique de l'Office du tourisme. Nous terminons avec une visite guidée. L'espace Suzanne Valadon consacre son musée à l'artiste peintre. Il vous invite à découvrir la vie et l'œuvre de cette femme artiste et celle de son fils Maurice Utrillo. Rendez-vous à Bessines-sur-Gartempe jusqu'au 26 septembre.
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2: Bonsoir à tous. À la une, la pression monte pour les Bleus à 3h maintenant du coup d'envoi de leur premier match dans la Coupe du Monde. Match très important selon Didier Deschamps. On entendra le sélectionneur de l'équipe de France. Et puis on se penche également sur l'adversaire du jour, le Sénégal, équipe redoutée qui était en finale de la CAN cette année. Enfin, l'autonomie de la Corse examinée depuis cet après-midi par les députés. Se dirige-t-on vers un état de région ? Réponse dans cette édition. Des mois que les supporters des Bleus attendaient ce 16 juin. Ça y est, l'équipe de France débute son aventure en Coupe du Monde ce soir. Une entrée en lice avec un véritable choc pour les hommes de Didier Deschamps. Ils affrontent le Sénégal, vice-champion d'Afrique. Et le sélectionneur des Bleus en est conscient, il ne faut pas se louper.
3: Il est important, très important, parce que c'est le premier match. Même si, dans les statistiques, le dernier champion du monde, il a perdu son premier match. Ça ne l'a pas empêché d'être champion du monde aussi. Mais dans l'idéal, de bien commencer par une victoire dans une poule à 4 équipes, c'est la meilleure des choses. Donc c'est toujours l'objectif. On sait à quoi s'attendre. Eux aussi, ils savent à quoi s'attendre. Après, ça sera un duel de haut niveau pour un premier match. Mais c'est la spécificité de se retrouver dans la même poule avec l'Irak et puis la Norvège, qui est aussi une très bonne nation.
2: L'Irak et la Norvège qui s'affronteront dans la foulée, ce sera à partir de minuit. Mais on revient sur l'adversaire des Français de ce soir. Le Sénégal, une des toutes meilleures équipes d'Afrique, vainqueur de la dernière Coupe d'Afrique des Nations, même si le titre lui a ensuite été retiré sur tapis vert au profit du Maroc. Alors les Bleus vont devoir passer à la vitesse supérieure par rapport à leur dernière sortie, Christophe Miedougé.
4: Oui, elle a du talent cette équipe des Lions de la Teranga. L'attaque emmenée par son capitaine Sadio Mané, ancien de Liverpool et du Bayern, mais aussi le milieu ou la défense avec des joueurs qui évoluent dans quelques-uns des plus grands clubs européens et pour beaucoup qui ont fait un passage en Ligue 1. Les gars, Niakate ou Jackson connaissent le haut niveau et le Sénégal a parmi ses points forts la défense, l'attaque de feu. Des Bleus devraient trouver du solide sur sa route. La défense tricolore de son côté parfois fébrile et le milieu parfois brouillon vont devoir élever le niveau. Ce n'est qu'à premier match bien sûr, mais il sera important de bien rentrer dans ce mondial. Et puis si les Français restent les favoris, personne n'a oublié l'exploit du Sénégal lors de la Coupe du Monde 2002 face au tenant du titre tricolore.
2: France-Sénégal, l'entrée en lice des Bleus en Coupe du Monde c'est à 21h au MetLife Stadium de New York. Et en plus d'Irak-Norvège dans le groupe I, on suivra aussi dans la nuit l'entrée en lice du tenant du titre, l'Argentine, qui joue contre l'Algérie. Dans le reste de l'actualité, les résultats de l'autopsie de Liana ne sont toujours pas connus. Le parquet d'Agen annonce ne pas avoir reçu les résultats des expertises complémentaires bientôt 2 semaines après la découverte du corps de la collégienne dans le Gers. Les premiers examens n'avaient pas permis de déterminer les causes du décès de Liana. On pourrait dépasser les 40 degrés dans plusieurs régions dimanche. Météo France met en garde pour cette nouvelle vague de chaleur plus forte que celle du mois de mai. Dès demain après-midi, on attend entre 30 et 35 degrés sur la moitié sud. Le pic de cette canicule est prévu pour ce week-end. Et puis notez aussi que demain, le Vaucluse sera en vigilance orange au feu de forêt. Une photo de famille devant le lac Léman. Le sommet du G7 continue à Évian jusqu'à demain. Ce soir, un dîner de gala est organisé avec l'ensemble des chefs de délégation. Aujourd'hui, sur place, il a été question de l'Ukraine, mais aussi de l'accord entre les États-Unis et l'Iran. Accord qui doit être signé ce vendredi en Suisse. Ce sera dans le complexe hôtelier de Burgenstock, près de Lucerne. Les Iraniens ont aussi annoncé la levée du blocus américain dans le détroit d'Ormuz et pour ses ports aujourd'hui. Vers une Corse plus autonome, un projet de loi constitutionnelle est examiné depuis cet après-midi devant l'Assemblée nationale. Il vise à reconnaître la population corse comme une communauté. Elle aurait officiellement sa propre langue, histoire ou encore culture. Un texte qui divise, les plus critiques y voient même une atteinte au fondement de la République. Les explications de Thierry Dominici, maître de conférence à l'Université de Bordeaux.
5: On va vers ce que certains appellent un état de région. En gros, on est un super état unitaire décentralisé. Et nous, en France, c'est déjà le cas avec le statut de la Nouvelle-Calédonie. Voilà, c'est une obligation, si vous voulez, d'aller vers plus donc de transfert de compétences pour qu'il y ait un meilleur fonctionnement de la société et notamment une meilleure qualité de vie, si je puis dire, pour les usagers. Donc, partant de là, oui, et il y a des degrés d'autonomisation, mais administrative et non pas politique, de différents territoires. Et donc, l'État unitaire français, pour survivre, à mon avis, doit tendre vers l'État régional.
2: Et le vote définitif est prévu mardi prochain, le 23 juin. Enfin, après des réparations d'urgence, la caverne de l'artiste JR a finalement ouvert ses portes au public hier soir. Et aujourd'hui, de longues files d'attente se sont formées pour pouvoir traverser le Pont Neuf sous cette structure gonflable et immersive. La caverne restera accessible gratuitement jusqu'au 28 juin comme prévu. Voilà pour l'info. Bonne fin de journée.
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8: Bonsoir à toutes et à tous, bienvenue sur les ondes de Kaolin, la radio. Ravi de vous retrouver pour vos prévisions météo concernant la journée de demain. Nous serons le mercredi 17 juin. On prend les mêmes et on recommence. Du beau temps toute la journée avec dès le lever du jour un franc soleil qui ne va pas nous quitter. Les températures seront même en légère hausse au lever du jour, entre 16 et 17 degrés. L'après-midi, elle pourrait atteindre 34 à 35 degrés. Un temps qui va devenir quasi caniculaire sur les prochains jours. Soyez donc quand même vigilants. Le vent sera quasi nul aujourd'hui et ces conditions font se répéter les prochains jours. Du beau temps au programme, beaucoup de chaleur, soyez quand même prudents. Passez tout de même une très bonne soirée et à très bientôt sur les ondes de Kaolin.
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5: Un nouveau nom, un nouveau visuel, mais une même mission. À l'occasion de ses 75 ans, l'UFC Que Choisir évolue et devient désormais Que Choisir Ensemble. Une transformation qui se décline aussi localement en Haute-Vienne, où l'association est présente depuis près d'un demi-siècle. Derrière ce changement d'identité, une volonté mieux refléter ce qui fait la force du mouvement, l'action collective. Car sur le terrain, ce sont des dizaines de bénévoles qui accompagnent chaque jour les consommateurs, les informe et les aide à faire valoir leurs droits. Mais concrètement, qu'est-ce que ça change? Pourquoi ce nouveau nom? Et surtout, quel impact pour les usagers? Élément de réponse avec Jacques Robert, bénévole à Que Choisir Ensemble, Haute-Vienne. L'UFC Que Choisir devient Que Choisir Ensemble. Pourquoi ce changement de nom et pourquoi maintenant?
6: UFC, beaucoup de personnes ne savaient pas que c'était l'Union Fédérale des Consommateurs Que Choisir, c'est-à-dire un regroupement d'associations qui s'était fédéralisé de telle manière à faire des actions en commun. Et ensuite, le Covid est passé par là. Il y a eu des réflexions, des analyses, et nous avons pensé qu'il fallait, dans le monde actuel, qui est essentiellement individuel, rappeler que c'est ensemble que l'on pouvait agir et obtenir des améliorations.
5: Vous gardez les mêmes valeurs, vous restez indépendant?
6: Nous gardons les mêmes valeurs, nous gardons les mêmes missions, nous avons une expertise reconnue, nous avons un militantisme avec nos plus de 60 bénévoles sur la Haute-Vienne. Nous avons aussi une indépendance totale grâce à notre groupe de presse. Donc nous sommes toujours indépendants, militants et experts, mais nous voulons montrer qu'on peut, en se regroupant, apporter des améliorations, et nous voulons dire aux consommateurs que rien n'est fait d'avant et que ensemble nous pouvons aller beaucoup plus loin et nous pouvons améliorer beaucoup de choses.
5: C'est un repositionnement stratégique parce que les habitudes des consommateurs évoluent?
6: C'est pas un repositionnement stratégique, c'est en fait remettre au goût du jour le fait que le combat ensemble est celui qui peut apporter des solutions, que l'individualisme n'a jamais apporté d'amélioration. Quand nous intervenons au nom d'un consommateur, le professionnel sait que nous avons étudié le dossier, que nous avons recherché dans nos expertises les solutions possibles et que ce que nous proposons, c'est quelque chose de sérieux et que ce sérieux-là nous sert pour être reconnus et pour pouvoir appuyer nos différents consommateurs qui viennent nous demander de les accompagner dans la résolution de leurs problèmes et de leurs litiges.
5: Actuellement, il y a des nouveaux comportements de consommation, je veux dire à l'heure actuelle, en 2026. Est-ce que vous vous adaptez à ces nouveaux consommateurs?
6: Les nouveaux comportements de consommateurs sont plutôt des comportements dans la recherche de solutions ou d'informations. Notamment, je pense à Internet et les réseaux sociaux, aux influenceurs. Un influenceur, c'est quelqu'un qui travaille pour de l'argent. C'est-à-dire qui met en avant des solutions qui vont lui rapporter de l'argent et rapporter de l'argent à celui qui demande que sa solution soit portée devant tout le monde. Nous ne gagnons pas d'argent dans les solutions que nous apportons. Nous apportons une aide pour que ce soit le consommateur qui gagne. Quand on vous dit qu'en un an, uniquement avec des bénévoles et à l'amiable, on permet à nos consommateurs sur la Haute-Vienne et en un an de récupérer un peu plus de 630 000 euros, ça, c'est parce que on leur a permis de récupérer quelque chose qui leur devait. Ça leur était dû. Alors que les autres moyens ont plutôt des vues économiques.
5: Et en parlant d'économie et d'argent, vous bénéficiez d'interventions de fonds publics. Est-ce que vous pouvez nous en parler?
6: On a des subventions qui sont remises par la Direction Générale de la Concurrence et de la Répression des Fraudes au niveau national à notre fédération qui nous les répercute sous un certain pourcentage. On a également des aides locales, départementales ou régionales, mais cela, c'est quand on répond à projet et pour des actions en collaboration avec ces administrations. Donc les 8,2% de notre budget qui sont donc couverts faire par ce que vous appelez des subventions. Moi, j'appelle ça des aides à l'action, des aides qui vont permettre d'apporter un plus aux consommateurs.
5: Un nouveau nom, donc, mais une continuité dans l'action. En Haute-Vienne, que Choisir Ensemble s'appuie sur 62 bénévoles et des permanences à Limoges, Saint-Junien, Saint-Thirier et dans plusieurs maisons France Service. En 2025, plus de 1400 dossiers ont été traités localement avec, à la clé, plus de 630 000 euros récupérés pour les consommateurs. La preuve que derrière ce mot « ensemble », il y a surtout une efficacité bien concrète. Pour Kaolin, Yasmine Kichou.
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1: Bonjour, une petite sélection télé pour votre soirée du mardi 16 juin sur M6 du foot France-Sénégal. Ça y est, les choses sérieuses commencent pour les Bleus dans cette Coupe du Monde. Les hommes de Didier Deschamps entrent dans la compétition avec un match contre le Sénégal, redoutable équipe africaine. Sur France 2, le duplex, pièce de théâtre avec Pascal Légitimus et Corinne Touzé. Les bergers habitent au 6e et dernier étage d'un immeuble parisien. Ils rêvent de récupérer l'appartement de leur voisin du dessous. Sur TF1, Monk, le retour, téléfilm. Sur W9, les 20 tubes des années 90 préférés des Français. Divertissement présenté par Jérôme Anthony. Retour sur une décennie de succès. Sur TMC, 90 minutes enquête. Magazine sur le thème baguette, jambon et cornichon. Tromperie et révélation sur le sandwich préféré des Français. Sur France 5, déco pour tous. L'envers du décor, documentaire. Et puis sur Arte, Monaco, la grande histoire d'un micro-État. Série documentaire. Très belle soirée télé à tous.
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1: L'histoire d'un homme qui tombe d'un immeuble de 50 étages. Le mec, au fur et à mesure de sa chute, il se répète sans cesse pour se rassurer. Jusqu'ici, tout va bien. Jusqu'ici, tout va bien. Jusqu'ici, tout va bien. Mais l'important, c'est pas la chute. C'est l'atterrissage.

0: s'appelle Juste Leblanc.
1: Ah bon, il a pas de prénom.
0: Je viens de vous le dire, Juste Leblanc. Monsieur Pignon, votre prénom à vous c'est François, c'est juste? Eh ben lui c'est pareil, c'est juste.
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5: Bonsoir à tous. Après des mois d'attente, plus que deux petites heures avant l'entrée en lice des Bleus dans la Coupe du Monde, l'équipe de France affronte le Sénégal pour son premier match à New York à 21h. C'est l'adversaire le plus redouté de ce groupe, vice-champion d'Afrique. Les deux prochains adversaires des Bleus, l'Irak et la Norvège, s'affrontent cette nuit de leur côté, juste avant l'Argentine, tenante du titre contre l'Algérie. Dans l'actualité également, le tueur en série Francis Holm va être renvoyé devant les assises. Le retard du crime sera jugé devant la cour d'assises des Hauts-de-Seine pour le meurtre de Jean-Joseph Clément, un agriculteur tué en 1989 dans le Vaucluse. Francis Holm avait d'abord obtenu le non-lieu dans ce dossier avant que l'instruction ne soit confiée au pôle Cold Case de Nanterre. À 67 ans, il est aujourd'hui en prison, condamné dans 11 dossiers. Une enquête ouverte par les autorités britanniques. Un yacht immatriculé au Royaume-Uni a affirmé avoir été visé par des coups de semences de la part d'un navire militaire russe. Ça se serait passé entre l'île de Wight et la Normandie en fin de matinée. Dans quelles conditions est morte Liana? Une dizaine de jours après la découverte du corps de l'adolescente de 11 ans dans le Gers, le parquet d'Agen indique aujourd'hui qu'il n'a toujours pas reçu les résultats de l'autopsie. Dans cette affaire, un suspect, on le rappelle, Jérôme Barella, qui faisait déjà l'objet de 6 plaintes pour viol et agression sexuelle. Et dans le même temps, justement, on apprend ce soir, selon BFM TV, qu'une enfant de 12 ans a formulé de nouvelles accusations à l'encontre de Jérôme Barella. Son avocate compte porter plainte. Fin de l'histoire. Entre Chine et le BHV Marais, le partenariat noué à l'automne dernier va prendre fin après la nomination d'un nouveau propriétaire. Il explique une erreur stratégique et vouloir se recentrer sur son cœur de métier historique. L'arrivée du géant de la fast fashion chinois avait fait polémique en novembre. Chine qui restera tout de même présent dans les BHV de province. Et puis la Vasque Olympique de retour à Paris cet été. EDF, le concepteur de la Vasque, l'a annoncé aujourd'hui. Elle sera en libre accès et sans réservation au Jardin des Tuileries du 21 juin au 14 septembre. Voilà pour votre actualité. Très bonne soirée à tous.
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1: Peut-on vraiment tout accepter en amitié? C'est la question au cœur de la série du jour. Être ami, cela nécessite parfois des concessions, de la patience et parfois même d'avaler des couleuvres. C'est ce qu'apprennent les personnages principaux de la série Alice et Steve sur Disney+. Alice et Steve, ce sont deux amis quinquagénaires qui font un point sur leur vie. Et Steve se lamente, il n'a toujours pas trouvé l'amour.
2: J'aimerais vraiment avoir une femme. J'aimerais avoir une femme et avoir un bébé.
3: Bah fais-en un. Tu peux encore avoir des enfants parce que les hommes peuvent en avoir, même s'ils ont 90 ans. Alors t'as qu'à en faire un.
2: Tu sais bien que les femmes de notre âge ne peuvent plus procréer, alors tu vois, c'est fini, pas de bébé pour Steve.
3: Trouve-toi une jeunette.
2: Je veux pas de jeunette, Berk.
1: Une jeunette, ce n'est finalement pas si tabou pour Steve, qui va finir par sortir avec la fille d'Alice, âgée de seulement 26 ans. Évidemment, c'est un choc pour Alice, qui doit composer avec cette relation qu'elle n'attendait pas entre sa fille et son meilleur ami. La série interroge sur la différence d'âge et sur la force d'une amitié dans ce genre de situation. Alice et Steve, c'est une comédie qui a fait sensation puisqu'elle a reçu une pluie de récompenses, notamment le prix de la meilleure série lors du dernier festival Cannes Série.
4: J'ai couché avec Steve, mais c'est pas ce que tu crois. Je l'apprécie, je te jure, je l'apprécie énormément et je crois que lui aussi m'apprécie. Je suis consciente que ça te fait du mal, mais je voudrais continuer à le voir.
1: Alice et Steve sur Disney+.
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2: Un nouvel outil de gestion de la TVA, c'est en résumé ce que sera la facturation électronique. 48 000 entités en Haute-Vienne sont concernées, comme ailleurs en France et comme bientôt partout en Europe. Elles devront avoir franchi le cap avant septembre 2027. Marie-Laure Gallet, directrice départementale des finances publiques.
3: Qui dit facturation électronique dit TVA. Et lorsqu'on pense à 48 000 entités, comme vous le citez, il s'agit évidemment des entreprises qui travaillent avec la TVA au quotidien, mais aussi des tout petits entrepreneurs, des associations, dès lors qu'elles passent un volant de leur activité de matière lucrative, mais aussi les collectivités locales. Donc, à partir du moment où, dans son activité économique, nous sommes touchés par un flux de TVA, déclaration, paiement, nécessairement, il faut se dire qu'on est concerné par la facturation électronique, quand bien même on serait exonéré pour telle ou telle raison légale ou fiscale. Ça n'empêche d'être concerné par le dispositif de facturation électronique.
2: La facturation électronique, ce n'est pas envoyer par mail une facture sous format PDF, ni déposer un document sur une plateforme du style Corus. En septembre 2026, c'est bien une totale dématérialisation qui sera lancée.
3: Ça consiste à une dématérialisation de tout le circuit de la TVA. Dématérialisation de l'émission de la facture, de la déclaration de TVA, du flux de TVA. Et là où le changement est peut-être le plus impactant pour les entreprises, les petites et grandes, c'est lors de l'élaboration de la facture qui doit désormais être nativement informatisé, dématérialisé. Donc cela consistera à inscrire sa facture sur un logiciel qui transmettra toutes les informations au service de l'État et qui, de fait, procédera automatiquement à la déclaration de TVA, ce qui conduira en bout de course à une simplification pour l'entreprise. C'est une réforme aussi qui emporte selon son lot de plus grande efficacité, parce qu'une entreprise qui aura intégré complètement le système de facturation électronique aura des possibilités aussi un peu plus efficaces d'analyse de son activité de fournisseur, de volume de vente et d'achat de manière plus facile et plus lisible, ce qui pourra lui permettre d'avoir le maximum d'informations pour prendre une décision qui de recruter, qui d'achat, qui d'investir. Donc là, en ce sens, les entreprises, les entités économiques auront aussi des outils supplémentaires pour mieux anticiper leur activité.
2: Marie-Laure Gallet insiste sur le fait que cette réforme soit faite pour les honnêtes gens.
3: Cette facturation électronique a bien entendu cette vertu de lutter contre la fraude à la TVA, bien entendu, puisque tout le circuit de la TVA devra passer par ces systèmes et ça permettra vraiment à l'État d'avoir une lutte plus efficace contre la fraude.
2: À partir de septembre prochain, toutes les entités devront donc choisir une plateforme pour recevoir les factures de fournisseurs comme l'électricité, la téléphonie ou les assurances, factures qui seront émises sous ce nouveau format. Il existe 134 plateformes pour répondre le plus possible aux besoins particuliers des structures. Certaines proposent un service gratuit. La directrice départementale des finances publiques de la Haute-Vienne se veut rassurante.
3: Ne soyons pas effrayés par ce cap où il faut changer d'outil ou au plus loin acquérir un outil. Je pense tout particulièrement aux toutes petites entités, aux artisans, aux artistes qui ont une prestation, aux auto-entrepreneurs. À minima, ils ont en général un smartphone. À minima, ils pourront avoir un outil qui offrira un lien sur lequel ils cliqueront pour procéder à leur facturation. Ça peut ne pas aller plus loin en termes de lourdeur de procédure.
2: Si vous n'êtes pas assujetti à la TVA, vous devrez très probablement passer à la facturation électronique quand même. En cas de doute sur votre situation, renseignez-vous dès maintenant.
3: Sur le site impots.gouv.fr, vous avez un nombre assez important de fiches techniques qui décrivent une situation qui sera forcément la vôtre et qui vous permettra d'avoir cet éclairage. En complément, encore une fois, les fédérations de professionnels sauront aussi vous guider. Donc voilà, il y a un fonds documentaire qui est assez précieux et fourni qui vous guidera nécessairement pour savoir si vous êtes concerné ou pas.
2: Première phase de la facturation électronique dans quelques semaines, en septembre 2026. Marie-Laure Gallet, directrice départementale des finances publiques de la Haute-Vienne, était notre invitée. Pour le Graal, Sébastien Péjou.
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2: À Saint-Julien, la ludothèque La Roulotte recrute un coordinateur, une coordinatrice du projet associatif pour un CDD de 6 mois à temps partiel à partir de septembre. Vos missions, organisation, suivi administratif, financement, appui aux ressources humaines. Le poste n'inclut ni management ni rôle décisionnel. Vous êtes attendu comme appui et force de proposition. Candidature souhaitée avant le 25 juin. Plus d'infos, ludobus-la-roulotte.fr. La communauté de communes Pays Nexon Mont de Chalut recherche un agent technique en renfort afin de réaliser les contrôles des installations d'assainissement non collectif. Le lieu du travail sera à 6 places de l'église à Nexon. Le poste est à pourvoir le 1er juillet, date limite de candidature le 22 juin, emploi temporaire de 6 mois. Vos missions, réaliser les contrôles des installations d'assainissement non collectif existantes, réaliser ponctuellement les contrôles des installations, assurer le suivi administratif des dossiers. Toutes les informations auprès de la communauté de communes Pays de Nexon, Mont de Chalut. 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À bientôt.
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3: Et si votre café chauffait votre maison ? Tout de suite, votre chronique innovation. Chaque matin, des milliers de personnes boivent un café. Et chaque matin, le même déchet finit à la poubelle, le marc de café. Un geste anodin, sauf qu'à l'échelle mondiale, cela représente des millions de tonnes de déchets qui produisent des gaz à effet de serre lorsqu'ils sont enfouis. Pour répondre à ce problème, des chercheurs de l'université agricole de Shenyang, en Chine, ont développé une idée surprenante. Transformer le marc de café en matériaux isolants pour les bâtiments. Concrètement, le marc est d'abord séché, puis chauffé à très haute température. Cette étape le transforme en une sorte de charbon végétal très poreux. Pourquoi est-ce important ? Parce qu'un bon isolant thermique doit emprisonner de l'air. Plus il contient de petites cavités, plus il limite les échanges de chaleur. Les chercheurs ont ensuite mis au point un procédé qui permet de conserver cette structure poreuse lors de la fabrication du matériau final. Résultat, un isolant dont les performances se rapprochent de celles de certains produits déjà utilisés dans le bâtiment, comme le polystyrène expansé. L'avantage, c'est qu'on valorise un déchet déjà produit en très grande quantité tout en réduisant l'utilisation de matériaux issus du pétrole, une solution qui s'inscrit pleinement dans l'économie circulaire. Pour l'instant, cette innovation en est encore au stade de la recherche. Des tests supplémentaires sont nécessaires pour vérifier sa résistance à l'humidité, au feu ou encore au vieillissement, mais elle pourrait à terme offrir une nouvelle vie à notre café.
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1: Bonsoir à tous, le MetLife Stadium de New York se tient prêt. L'équipe de France entame sa Coupe du Monde dans une heure environ à 21h. Premier match des Bleus face au Sénégal, l'adversaire le plus coriace de ce groupe, vice-champion d'Afrique. Notez que les deux autres futurs adversaires des Bleus, l'Irak et la Norvège, s'affrontent cette nuit. Dans le reste de l'actualité, nouvel épisode de chaleur précoce à venir ce week-end. Météo France prévoit de franchir la barre des 40 degrés dimanche dans plusieurs régions. Un point entre plusieurs ministres a été fait en fin de journée. Les épreuves du bac qui se tiennent en ce moment pourraient être impactés, notamment pour les oraux de la semaine prochaine, affirme Édouard Geffray, le ministre de l'Éducation nationale, au micro de BFM TV.
2: Nous entrons la semaine prochaine dans une phase d'oraux, les oraux individuels de français et les grands oraux. Là aussi, c'est une question d'appréciation locale, mais dans l'hypothèse où la température dans tel ou tel centre d'examen serait trop importante, à ce moment-là, nous nous autoriserons localement, là aussi, et sur la base d'une information préalable des élèves et d'une reconvocation, à décaler de quelques jours ou de quelques heures les épreuves qui, par exemple, se dérouleraient l'après-midi dans des établissements qui seraient trop chauds pour pouvoir y accueillir dans des conditions décentes, non seulement les élèves, mais également les personnels. Parce que je rappelle que les jurys, eux, vont passer 6 ou 7 heures de la journée à faire passer les élèves.
1: Et concernant les écoles maternelles et primaires, des fermetures d'établissements pourraient être ordonnées localement, là aussi, en dernier recours. À l'international, des coups de sommation tirés par un navire militaire russe dans la Manche en fin de matinée. Les tirs ont visé un yacht britannique entre l'île de Wight et la Normandie. Un incident qui intervient alors que l'Ukraine a fait l'objet d'une longue session au sommet du G7 à Évian cet après-midi. Une enquête est ouverte. À 67 ans, Francis Holmes sera jugé devant la cour d'assises des Hauts-de-Seine pour le meurtre de Jean-Joseph Clément. L'agriculteur avait été tué en 1989 dans le Vaucluse. Et puis Madrid a inauguré officiellement son circuit de Formule 1, le Madring, qui accueillera son premier Grand Prix en septembre. Le tracé comportera notamment un impressionnant virage incliné de 550 mètres avec une pente de 24 degrés. Très bonne soirée à tous.
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1: Notamment un impressionnant virage incliné de 550 mètres avec une pente de 24 degrés. Très bonne soirée à tous.
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anodine. Mot féminin, pluriel. Petit 1, qui est sans importance, sans grande portée. Des propos anodins, des phrases anodines. Petit 2, qui calme, qui apaise la douleur.

Il n'y aura pas de fin heureuse. Ce n'est pas une représentation exagérée et tragique. C'est un souvenir. Je sais ce qui m'attend. D'autres l'ont déjà vécu. Chacun à sa manière, bien sûr. Il me reste à inventer la mienne.

0: à gauche, en bas, juste en dessous du pli du ventre. Et là, j'ai un poignard qui est là et qui tape, comme ça. Du même côté à gauche, mais derrière, c'est l'inflammation qui est là. Donc là, elle chauffe et elle se diffuse de partout après dans le dos. Si on reste à partir du dos à gauche, en bas là, il y a comme un gros câble épais qui descend dans les jambes. Ça, c'est quand j'ai très mal, que ça part du dos, que ça irradie dans le dos. Et je pense que, comme je me contracte pour essayer de résister à la douleur, ça va sur les jambes aussi. Et là, depuis le mois de septembre, on est en janvier, j'ai mal tout le temps, tous les jours. Je sais pas trop ce qui se passe. J'ai l'impression que mon corps entier devient extrêmement sensible. Ce matin, je mettais des chaussettes un peu serrées. Et en fait, ma peau me fait mal. Alors que je n'ai pas mal au bout du pied. Enfin, je le sais. Mais toute contrainte, en fait, sur mon corps, devient extrêmement douloureuse. Tout fait mal.
1: Quand j'ai vu les images, j'ai eu l'impression de voir une espèce d'énorme toile d'araignée. Mais l'étoile d'araignée à la Spider-Man, quoi. C'est une espèce de truc tout gélatineux, tout pas beau, là. Un truc très aigu. Et dans ces crises-là, très diffus, vraiment, où tout le ventre est contracté pendant 4 jours. T'as pas mal aux jambes, mais en fait, ça te sert pas à grand-chose de pas avoir mal aux jambes, quoi. Je sais pas comment le dire. Il y a vraiment un truc... J'ai même parlé, j'avais du mal, enfin... Donc après, en plus, j'ai besoin de dormir des jours entiers parce que j'en peux plus, en fait. C'est un peu ça, tiens, c'est bon. Première fois que je nomme comme ça, mais je dirais ça. L'impression que j'étais un utérus, en fait, que j'étais mon utérus. C'est pas joyeux, là, hein. Franchement. Pas la meilleure destination, a priori.

0: Lorsque la matrice affectée commence à monter et que la femme éprouve la première atteinte du mal, elle devient nonchalante, sans goût pour ses occupations ordinaires. Elle éprouve des défaillances, des faiblesses, les genoux lui tremblent, la tête lui tourne, les membres sont comme paralysés. La tête devient pesante et lui fait mal. Elle ressent une douleur dans les veines situées aux ailes du nez. Lorsqu'elle tombe, elle éprouve une douleur violente au cardia ou orifice supérieur de l'estomac. Il se fait un vide dans le bas-ventre, siège de la matrice. Le pouls devient intermittent, irrégulier, défaillant. Elle se trouve violemment suffoquée, perd le sentiment et la parole et respire si faiblement qu'elle paraît sans haleine. La mort survient promptement et sans qu'on s'en aperçoive, car il n'y a aucun signe qui l'annonce. La convalescence est aussi prompte que la mort, car la matrice, extrêmement mobile, monte et descend avec la même facilité.
1: En janvier de l'année dernière, ils ont dit « Ah ben, il y a un problème à droite, ma vésicule biliaire n'était pas fraîche, ça faisait un moment qu'ils me couraient après pour l'enlever. » Moi, je voulais pas trop, mais bon, je vois pas bien en quoi ça pouvait être ça le problème, mais du coup, ils ont enlevé la vésicule biliaire. C'est un peu le sketch du truc. Tu vois, on te dit « On enlève la vésicule biliaire, une semaine après, tu cavales. » Déjà, c'est pas vrai. Ton corps, il met longtemps à se remettre, en fait, c'est pas si simple. Et puis moi, du coup, je perdais du temps sur mon diagnostic à droite, quoi, parce que j'avais mal tout le temps que à droite. Et puis j'avais une copine qui ça commençait à travailler quand même pas mal cette histoire. Bah, mes potes autour de moi, ils étaient quand même assez chouettes. Et il n'y a personne qui a douté du fait qu'il y avait un souci. Le truc, c'est qu'on m'a beaucoup vendu la maladie psychosomatique. J'ai complètement intégré le fait que peut-être que j'inventais des maladies. À un moment, j'ai lu plein de trucs sur c'était quoi, d'être hypochondriaque. Et en vrai, j'avais réussi à déterminer que quand même, non, j'étais pas hypochondriaque. J'ai fait beaucoup de pneumonie, beaucoup de trucs comme ça. Bon, aussi, je fumais comme un pompier, soyons clairs. Hein. C'est pas un espèce de karma horrible. Mais du coup, tu peux pas inventer une pneumonie. Quelque part, je savais qu'il y avait un truc. Et je sentais dans mon corps qu'il y avait des choses

0: La colère est mon évidence. Elle s'est installée en moi pour ne plus me quitter. Je me souviens pourtant d'avoir vécu sans elle. Elle s'est invitée, sans fausse pudeur. Elle a profité de mon inattention pour s'établir en moi comme sur son territoire. Elle a besoin d'un corps, d'un visage pour s'incarner. Elle choisit les miens.
1: C'est-à-dire que les champignons poussent dans cette cave.
2: On préfère pas.
3: Où est-ce qu'on allume les lumières du lendemain ?
1: J'adore cette odeur. Ah ouais. C'est la bonne odeur du papier ancien.
2: Alors, on avait le 805. Ouais. Par ici. Donc, c'est les aphorismes
4: de chirurgien.
2: Alors, on a besoin que du premier pour y aller tout.
5: Je vais vérifier juste qu'il y a le chapitre sur la douleur dans le premier.
1: Là, c'est le tome combien ? 1.
5: Ouais.
1: Et ça, non, ça c'est le 3.
5: Et normalement, dans le sommaire, il y a un chapitre qui s'intitule De la douleur.
1: Et ça, c'est une traduction.
5: C'est la même traduction de 1753. L'ouvrage est de 1742 en latin.
2: Bon, normalement, on les a tous. C'est ça.
1: Bah, y a de quoi faire, on est pas dedans.
4: J'éteins.
5: Ah voilà, c'est ça. Du nid. Voilà. Donc là, c'est un livre d'un médecin assez peu connu qui apparemment pas écrit de son vivant au XVIIe siècle. Il s'appelle François Thévenant. C'est quelqu'un d'autre qui a publié son ouvrage en joignant un lexique, dictionnaire, explication, étymologie des mots grecs de médecine. Et on voit que le vocabulaire de la douleur est assez riche. Donc il y a le terme en grec, puis une transcription, odini, douleur, c'est un sentiment affligeant des parties sensibles, etc. Puis ça se diversifie en différents types de douleurs. Douleur comme d'un pieu fiché en quelques parties, douleur aiguë, douleur des os, douleur dardante et pulsative, etc.
1: Odunet. Douleur, c'est un sentiment affligeant des parties sensibles, dont le sentiment est la mesure de la douleur, car selon qu'elles sont plus ou moins sensibles, elles souffrent aussi plus ou moins de douleur. De Edine, mordre, affaiblir, et Ina, la force.
5: Oxus odunae, douleur aiguë, elle n'est guère différente de la piquante, et est telle que par elle il semble que les parties sensibles soient déchirées avec une aiguille, un foret ou autre instrument piquant et mouvant.
1: Odunet tonodis, douleur tensive, qui n'appartient qu'aux membranes, qui n'ont point d'artère, à la peau et aux glandes. Lorsqu'étant enflammées, elles sont trop étendues et bandées.
4: En fait, moi j'ai l'impression que toutes les nanas doivent l'avoir d'une façon ou d'une autre, mais que chez certaines c'est ultra violent et que chez d'autres bah, c'est un advil et ça passe, quoi. Ce qui a été mon cas pendant des années en fait. J'ai quand même triché parce que j'ai appelé un gynéco qui disait « Tant que vous n'avez pas fait d'IRM, je ne peux pas vous prendre », mais qui me proposait un rendez-vous que dans 6 mois. Donc je lui ai dit que j'avais fait l'IRM en me disant « Je vais prier pour que l'IRM que je fasse, vraiment, on me dise il y a l'endométriose ». Et heureusement, ça a été... Enfin, heureusement, c'est toujours un peu chiant, mais heureusement, ça a été le cas. Donc j'ai pu arriver à ce rendez-vous avec ça comme preuve. Le médecin acupuncteur là, que j'étais allée voir, quand je lui ai dit « Mais peut-être c'est l'endométriose », il m'avait dit, oh, vous savez, c'est très à la mode l'endométriose en ce moment. Je comprends pas en fait comment c'est possible qu'il y ait encore des gens qui disent ça. Comme si c'était trop facile de passer par là, quoi. C'est trop facile, oui, endométriose, c'est la réponse à tout. Mais... Oui, bien sûr, c'est une réponse presque à tout. Enfin, je sais pas, je comprends pas pourquoi vous voulez pas l'entendre et vraiment faire des recherches là-dessus.
6: J'ai 48 ans, j'ai été diagnostiquée l'année dernière. Enfin, je me suis diagnostiquée. J'insiste lourdement sur le truc. J'ai fait mon diagnostic, un peu aidée par une pote qui, le moment où j'ai douté, m'a dit « Non, vas-y, on est sûr que c'est ça, vas-y. » Avant le diagnostic, je voyais un psychiatre. Jusqu'à l'année dernière, lui, à un moment, il m'a regardé, il m'a dit « Écoutez, je voudrais quand même vous prévenir qu'il y ait des chances qu'on vous trouve aucune lésion et que peut-être tous ces examens, ça vous emporte dans un truc psychologique grave. » Enfin, tu vois, sur un truc de soutien envers moi. Et même si, avec lui, j'avais établi des ponts, j'avais quand même pas complètement confiance et je me suis fait confiance à moi. Je pense que c'est la première fois où je suis allée aussi loin, où j'ai dit, bah non, en fait, je vais aller passer cet examen, en fait. Et j'ai bien fait, et du coup, j'ai arrêté d'aller le voir, parce qu'à un moment, on ne pouvait pas me vendre la maladie psychosomatique jusqu'au bout. C'est bon, là, je l'ai supporté 35 ans. Moi, je dis que l'endométriose, c'est pas une maladie invisible, alors que beaucoup de gens l'appellent comme ça. C'est une maladie qui n'est pas visibilisée. Et socialement, mais même physiquement, en fait. Il y a plein de gens qui ont une endométriose et même les gens qui savent lire un IRM ne le voient pas. Il n'empêche qu'elle est visible.

0: Cette maladie est un proté qui prend une infinité de formes différentes. C'est un caméléon qui varie sans fin ses couleurs. Ses symptômes ne sont pas seulement en très grand nombre et très variés. Ils ont encore cela de particulier, entre toutes les autres maladies, qu'ils ne suivent aucune règle, ni aucun type uniforme, et ne sont qu'un assemblage confus et irrégulier. De là vient qu'il est très difficile de donner l'histoire de l'affection hystérique. Les causes externes ou antécédentes de cette maladie sont des mouvements violents du corps et beaucoup plus souvent des agitations de l'âme produites subitement par la colère, le chagrin, la crainte ou par quelque autre passion semblable. Ainsi, quand les femmes me consultent sur quelque maladie dont je ne saurais déterminer la nature par des signes ordinaires, j'ai toujours grand soin de leur demander si le mal dont elles se plaignent ne les attaque pas principalement lorsqu'elles ont du chagrin ou que leur esprit est troublé par quelque autre passion. Si elles avouent que la chose est ainsi, alors je suis pleinement assuré que leur maladie est une affection hystérique. Surtout si elles rendent en ce temps-là une grande quantité d'urine claire et limpide.
1: Il a fallu 24 ans pour savoir que j'avais de l'endométriose, pour poser un diagnostic. Et encore un diagnostic qui est arrivé par accident, parce qu'on m'a fait une échographie, parce que j'avais eu un accident de vélo 15 jours, 3 semaines avant. On m'a dit « Ah, c'est bizarre quand même ce qu'il y a sur votre utérus, sur les trompes, les ovaires, etc. C'est pas lié à un accident. » Donc j'avais pas d'explication et pendant très longtemps, j'étais naïve et j'ai cru ce que des autorités, donc comme l'autorité parentale, comme ma mère ou les médecins, me disaient. Et une fois que le diagnostic a été posé pour moi, en tout cas, je me suis mise à chercher dans tout ce que je pouvais trouver. Et là, tout s'est clair. Ça venait pas de moi, en fait. Parce que quand tu dis aux gens que t'as mal au ventre et que tu peux pas marcher, on dit non, mais allez quand même, pas à ce point-là. Et quand t'as fait plein d'examens et qu'on n'a rien trouvé, bah en fait, les gens ne te croient pas. En plus, les médecins te le répètent que voilà, c'est dans ta tête ou c'est normal. Et non, en fait, c'est pas normal. C'est pas normal, c'est pas dans ta tête. T'as vraiment mal, tu n'exagères pas, tu n'es pas douillette. Tu souffres et il y a peut-être quelque chose à faire. Et je dis peut-être parce qu'en vrai, les études sur l'endométriose, il n'y en a pas à foison. Et que pour l'instant, il n'y a rien qui guérit de l'endométriose. Et du coup, ben, t'attends quoi. Mais au moins, tu peux mettre un nom. Et c'est des vraies douleurs. Et ça, c'est important de découvrir ça. Ça a changé beaucoup de choses dans l'appréhension que je pouvais en avoir. Et dans la possibilité que je me donnais de prendre des rendez-vous, d'aller chercher, de trouver des solutions. Ouais, ça a changé beaucoup, beaucoup de choses de pouvoir mettre un nom dessus.

Rossignol, dans sa remarquable étude sur les détenus et les prostituées de Saint-Lazare, rapporte que sur 1236 femmes, desquelles il faut encore retrancher un certain nombre d'enfants, il a compté 980 affections utérines. Les souffrances de la dysménorrhée suffisent à elles seules, d'après Briquet, pour monter le système nerveux jusqu'à un degré pathologique. Elles sont parfois si atroces, si intolérables que pour y mettre un terme, certaines femmes, avons-nous dit, ont eu recours au suicide. Je pourrais multiplier les exemples à l'infini. On n'a qu'à feuilleter la gazette des tribunaux pour voir que les juges n'ont pas toujours su profiter des lumières que lui offrait la science.

0: pas mal, on me ramenait à c'est toi qui t'empêches d'évoluer dans la vie. Je luttais dans ma tête contre moi-même et contre un moi-même qui n'était en fait pas le bon, parce que en fait c'était eux, c'était la maladie, c'était leur refus de me diagnostiquer. Je sais pas si tu vois les BD Hellboy, mais j'adore. Bon, je m'identifie plus à Hellboy, mais il a une pote, Elizabeth Sherman. Quand elle s'énerve, elle devient en feu, elle fout le feu partout. Et du coup, elle finit en HP parce qu'elle voudrait bien arriver à pas faire ça, quoi. Mais il y a un peu ce truc-là, tu vois, de se dire, d'un coup, bah, tu portes la culpabilité de ce que tu subis, en fait. Je pense qu'on m'a dénié beaucoup de choses et que, tu vois, j'aurais pu avoir une autre vie dans un autre monde. On est là, on est dans celui-là, c'est comme ça. Et de toute façon, tu peux regretter tout ce que tu veux, ça va rien changer. Maintenant, c'est comment toi tu mets des choses en place pour que ça perdure pas.
1: Essouffler les phrases, mutiler les mots, les projeter contre les murs, les détruire, les faire exploser, maltraiter la parole, se saouler de la brutalité, de l'agression et de la vulgarité comme on se saoule de musique hurlante. Chaque geste, chaque attitude reproduit à sa manière le même besoin de répondre à la violence intérieure que rien n'apaise. Agresser la page ou l'autre qui n'a rien fait, qui ne le mérite pas, qui nous a effleurés sans imaginer la douleur vive que ce geste banal déclenche. Cela ne m'apaise pas. Ça me défoule. Un peu. Comment leur dire?
2: En fait, c'est comme si j'avais une boule en cristal, mais pas pleine, très fragile, très fine. Et en fait, j'ai l'impression que si je bouge trop vite, trop fort, en fait, cette boule va éclater à l'intérieur de moi. Du coup, je marche déjà plutôt lentement. Je fais pas de gestes brusques. Et je vais essayer de faire très attention à ne pas fatiguer, à économiser le plus possible mes mouvements. Et je vais être très efficace dans mes déplacements, par exemple. Je vais essayer de minimiser les allers-retours parce que j'ai oublié un truc. Donc ça me demande d'être très organisée. Et je sens que j'ai mal depuis tellement longtemps que je ne sais pas si ça faisait partie de mon caractère ou si j'ai développé ça depuis que j'ai mal. En même temps, j'ai mal depuis que j'ai 12 ans, donc globalement, les deux peuvent être constitutifs, quoi. Ouais, je fais pas de bruit quand je me déplace. Enfin, je sens qu'il y a quelque chose d'extrêmement minutieux par rapport à mes mouvements. Et pour pas fêler cette boule en verre, en cristal que j'imagine avoir à l'intérieur, et pour pas rajouter de la fatigue.

0: Taguet admet que toutes les pyromanes, si elles ne sont pas épileptiques ou hystériques, présentent une anomalie de la menstruation. Le retard, l'absence, le désordre ou la suppression de l'évacuation menstruelle sont de la plus haute importance lorsqu'il s'agit de juger l'état physique des filles incendiaires. Observation 65. Une jeune fille de 16 ans met le feu à une auberge. Le procureur soutient l'accusation avec véhémence et repousse l'admission de toute cause atténuante. Un verdict d'acquittement ne viendra pas affliger la justice. Observation 73 et 74. Observation 68. Comme Raska, âgée de 12 ans et demi, jeune fille, et Florine, âgée de 14 ans et 10 mois, qui, toutes deux servantes d'un an, et mécontentes de leur position,
1: deux fois afin de quitter le maître pour quitter et de retourner service. Chez ses parents.
0: En conséquence, la prévenue fut condamnée à la peine de mort. Observation 76. Une jeune paysanne, âgée de 14
1: Observation
0: ans,
1: 78.
0: Mit le feu après avoir été maltraitée par sa maîtresse.
1: Le 28 août 1835,
0: et ne donna aucun signe d'aliénation
1: mentale. 14 ans et demi,
0: met le feu chez ses maîtres.
1: Observation 86.
0: On ne put trouver aucun motif pour expliquer pareille détermination. Femme de 47 ans qui, en 23 jours,
1: Joséphine avait eu soin de mettre à l'abri du danger, au moment où personne ne la soupçonnait encore, l'enfant du fermier confié à sa garde.
0: C'est à l'influence de la ménopause que le médecin de la localité rattache cet accès de pyromanie.
2: Ce n'est pas une nouveauté. Il y a cette idée finalement d'un corps féminin qui serait naturellement plus fragile, naturellement plus en proie à la douleur, naturellement plus détraqué. Ça couvre toute l'histoire de la gynécologie. Mais ce qui m'intéresse, c'est ces reconfigurations contemporaines. Les douleurs sont vraiment appréhendées par les gynécologues médicales comme des manifestations normales du corps en cas de règles et non pas comme des symptômes. Elles ne sont pas appréhendées comme quelque chose qu'il faudrait aller creuser. Et c'est d'autant plus marquant qu'en consultation gynécologique, on pose toutes les questions qui sont en lien avec un potentiel dépistage de l'endométriose. Une des explications possibles, c'est précisément que les douleurs au moment des règles, voire même les douleurs en général, sont perçues comme des manifestations normales des corps féminins. J'ai assisté à peu de consultations centrées sur le suivi de l'endométriose, mais une des rares à laquelle j'ai pu assister, à ce moment-là, c'est une patiente qui n'avait plus consulté depuis assez longtemps, qui revient en consultation précisément parce qu'elle souffre de douleurs, et la gynécologue médicale vraiment opère un travail auprès d'elle d'acceptation de cette douleur parce qu'elle dit que dans la mesure où ça ne l'handicape pas véritablement, même si elle comprend que c'est un problème et qu'il faut bien sûr en partie le traiter, il faut attendre avant de passer à l'étape supérieure de la chirurgie. Et ce qui m'a marqué, c'est pas tellement ce que dit la gynécologue médicale, parce que je suis pas du tout en état de juger de la pertinence ou non du traitement, et c'est pas du tout ça que je veux dire, mais c'est la réaction de la patiente. La patiente qui dit « Non, mais il n'y a pas de problème, j'étais juste inquiète de savoir si c'était normal, mais si c'est normal, alors tout va bien. » Et ce « normal », l'usage de ce terme, on comprend très bien ce que voulait dire la patiente. Ce qui l'inquiétait, ce n'était pas les douleurs en tant que telles, mais c'était ce qu'elle pouvait manifester. Et à la fin de la consultation, elle re-rentre dans une forme de norme, elles sont acceptées. La patiente va apprendre à vivre avec. Donc on voit qu'il y a vraiment une sorte de discipline des émotions des patientes, pour reprendre le terme de Maud Arnal, une autre sociologue qui est par ailleurs aussi sage-femme, et qu'en fait, il y a un véritable apprentissage à gérer la douleur, et finalement, cette socialisation à la douleur, elle contribue à sa manière à invisibiliser l'endométriose, et finalement, à la fin, on a des patientes elles-mêmes qui ne vont plus s'étonner des douleurs qu'elles peuvent avoir.

0: Patiente. C'est mon statut et l'ordre auquel je dois obéir. C'est un nom, un adjectif et un verbe à l'impératif. Ce qui me caractérise, c'est d'obéir à cet ordre qui m'est sans cesse implicitement rappelé. Patiente. Attends. Attends que la crise passe. Attends que la douleur diminue. Attends que le sommeil te délivre. Attends que cela fasse de l'effet. Une heure. Trois jours. Deux semaines. Attends que les effets secondaires s'atténuent. Subis. Supporte. Accepte. Résigne-toi. Fais avec. Laisse passer sur toi les heures. Laisse-les défiler comme si elles ne comptaient pas. Comme si ta vie était déjà hors du temps. Comme si ces moments ne t'étaient pas volés. Comme si la douleur se diluait dans l'attente. Sois patiente. Sois une bonne patiente. Accepte toutes les humiliations. Subis les examens avec l'indifférence d'un cadavre. Laisse couler sur toi le froid. Les rires de ceux qui t'examinent en se racontant leur week-end, le déménagement, l'anniversaire du petit.
1: On a commencé à faire une enquête quasi systématique dans des textes publiés entre 1500 et 1750 de médecine, de voir où le terme douleur était employé, si c'était employé fréquemment. On s'est rendu compte que non seulement il était beaucoup question de douleur, mais qu'en plus, les médecins qualifiaient volontiers la douleur de leurs patients comme une douleur insupportable, une douleur crucifiante, et soulignaient la nécessité de prendre en charge la douleur, et pas seulement la maladie sous-jacente. Donc la douleur n'était pas seulement traitée comme un symptôme, mais vraiment comme un mal, au nom d'une théorie qui voit dans la douleur, à cette époque, un risque d'affaiblissement des forces du malade. Et donc ces médecins pensent que la douleur peut être littéralement mortelle. Le fait que sans doute les gens de cette époque-là étaient plus facilement confrontés à des douleurs violentes parce qu'il y avait moins de remèdes ou des remèdes plus difficiles à doser, ça c'est une chose. Le fait qu'ils supportaient plus facilement la douleur, c'en est une autre qui ne peut sans doute pas être avérée. Après, il y a deux choses qui nous ont frappées. D'une part, cette grande présence de la douleur et de la douleur des patients dans des ouvrages de médecine. D'autre part, le fait qu'il y avait justement un arsenal thérapeutique, des antidouleurs qui étaient appelés anodins, du grec odune qui veut dire douleur, donc qui supprime la douleur. Donc c'est une thérapeutique qui s'appuie beaucoup sur la médecine grecque, la médecine ancienne, et qui comprend à la fois des remèdes un peu adoucissants, le recours au chaud, au froid, mais aussi des narcotiques, la jusquiame, l'opium, et puis aussi des moyens techniques, des ligatures de nerfs pour apaiser la douleur. Donc c'est souvent des chapitres consacrés, ce qui fait que voilà, la douleur est vraiment quelque chose qu'on essaye
2: de prendre en charge.
1: De prendre en charge, voilà.
3: Il n'y avait pas vraiment d'autres perspectives. En fait, c'était juste que je voulais enlever la douleur. Donc j'aurais pu être n'importe qui, n'importe quoi, du moment que c'était pas un endroit de souffrance. Et après, en termes d'imaginaire, je lisais déjà beaucoup, vraiment beaucoup, à cet âge-là, vers 12 ans. Mais dans aucun des textes que j'avais jamais lus, on parlait de règles. Dans les livres, il n'y en a pas. Dans les films, il n'y en a pas. Aucun moment. Et dans tous les romans que j'ai lus, personne n'a jamais eu mal. Là, j'ai appris récemment que, par exemple, dans l'Égypte antique, il y a un papyrus de médecine qui a été retrouvé. Il y a des symptômes qui sont décrits qui ressemblent très, très fortement à l'endométriose. Ça ne se nommait pas comme ça, mais bon, possiblement, il y avait de l'endométriose qui était reconnue il y a 5000 ans. Mais en fait, on n'en parle pas. C'est là où tout le truc de « c'est dans ma tête » s'enclenche, en fait. Parce que tu trouves aucune trace de douleur de règles nulle part. Donc il n'y a aucun référentiel, il n'y avait aucun référentiel pour essayer d'imaginer autre chose. Puisque aucune des femmes fictives ou réelles autour de moi, Namal. Donc, bon, bah, c'est moi. Comme ça.

0: anti-inflammatoire. Anti-inflammatoire, anti-inflammatoire, anti-inflammatoire, inflammatoire, inflammatoire, inflammatoire.
1: Respire.

Il y a un cas d'un médecin qui s'appelle Cureau de la Chambre. J'ouvre son ouvrage qui s'appelle « De la douleur, les caractères de la douleur ». Et il se demande comment expliquer le fait qu'à la fois la douleur soit toujours très sensible, quand on a mal, on le sait, et le fait qu'on l'exprime toujours de manière impropre ou figurée, souvent en recourant à des hyperboles, donc des expressions exagérées. On dit que l'on se sent déchirer les entrailles, on a l'impression d'avoir les membres rompus. Et il explique le fait qu'on a parfois usage à des expressions exagérées, outrées de la douleur, par le fait que la personne à qui l'on confie sa douleur a tendance, elle, en retour, à la sous-estimer. La raison de cela vient de la difficulté qu'il y a à faire bien concevoir aux autres le sentiment que l'on a de ces choses-là. Car outre qu'il n'y a point des termes propres pour l'exprimer, le mal que l'on sent ne touche point, ou fort peu, celui à qui on le raconte. C'est pourquoi, pour le lui faire comprendre, il faut le faire ressouvenir de celui qu'il peut avoir ressenti, ou dont il a d'ailleurs quelques connaissances. Ça me fait penser à un propos de René Le Riche, qui est un chirurgien qui a écrit sur la douleur dans les années 1930. Il dit qu'il y a une seule douleur qui est supportable, c'est la douleur des autres. Et là, ce que dit Cureau de la Chambre, ça ressemble un peu à ça. D'une part, on minimise la douleur des autres. D'autre part, le soignant pourrait très bien aller rechercher dans ses expériences passées de la douleur une mémoire de la douleur pour essayer de la mettre en correspondance avec ce que lui dit le patient. Mais le problème, c'est que la mémoire minimise la douleur. La douleur ne semble vive qu'au présent pour celui qui la ressent.

0: J'ai fait du Yoseikan Budo. En fait, c'est pas un sport de combat, c'est un art martial vraiment à part entière. C'était adapté à quelle que soit ta morphologie et le moment où tu commences, parce que c'est très complet. Tu fais du pied-point, mais tu fais aussi de la lutte au sol, tu fais aussi des armes, et tu fais plein de choses. Et par exemple, moi, je suis plutôt petite et costaud, et faire du pied-point, bon, ça me plaisait, parce que ça me dépensait, mais en vrai, c'est pas là où j'étais la meilleure, parce que comme je suis petite et costaud, bah, je tiens personne en distance sur du pied-point. Il valait mieux que j'aille au contact, et du coup, pour moi, l'aspect arme et lutte, c'était le plus intéressant. Et dès que je mettais quelqu'un au sol, a priori, plutôt, c'est moi qui avais le dessus, quoi. Ce truc de construction psychique, il est indissociable du fait de ne pas avoir eu le diagnostic. Bon, moi, comme j'ai eu quasiment toute ma vie sans diagnostic, le jour où je suis allée passer l'examen, j'étais encore persuadée que c'était pas ça. J'espérais que ça soit ça, parce que je voulais mettre une fin à l'errance médicale. Mais en même temps, j'étais persuadée que c'était pas ça, parce que ça me paraissait trop simple et que c'était trop fou que j'ai passé toute ma vie avec une maladie que personne n'a diagnostiquée. Et je savais déjà que si j'allais, quand j'allais diagnostiquer, mon plus gros problème, ce serait d'arriver à me déplacer mentalement suffisamment pour déconstruire le fait que ben, j'avais eu raison. J'avais eu raison envers et contre tous. Et je savais que ce truc-là, je m'étais tellement construite avec et on me l'avait tellement renvoyé. Tu vois, d'avoir des épisodes dépressifs lourds, par exemple, en vrai, d'avoir mal tous les mois, ça peut que nourrir ça. Pour un peu qu'à côté, t'aies une vie un peu complexe. En tout cas, maintenant que je sais que j'ai de l'endo, il y a quand même un truc, à un moment, de me rendre compte de l'emprise que ça a pu avoir, littéralement, sur à peu près tout, quoi.
1: Le désir de faire des choses ou de vivre des choses parce qu'en fait, bah, t'essayes de ne pas rajouter de la douleur, de la fatigue, de tout ça à ce que tu vis déjà, alors tu minimises au maximum tes désirs, tes envies. Donc c'est un peu comme si... Ouais, tu laissais moins de traces dans ta vie. Enfin, le désir, il y a quelque chose de ça aussi où... Quand tu as envie de quelque chose ou de quelqu'un, ça laisse des traces. Et moi, des fois, je suis beaucoup trop fatiguée pour désirer quoi que ce soit. Et c'est très difficile, je trouve, sur la longueur. Parce que, bon, voilà, mettons, t'as mal au ventre, tu te dis ça va passer quelque temps. Et puis après, tu vas pouvoir reprendre ce chemin de désir comme tu veux. Et en fait, avec la maladie chronique, eh ben en vrai, non, tu reprends pas ce chemin de désir. Et tu t'abstiens, quoi. Parce que c'est moins douloureux, parce que c'est moins fatigant, et qu'au final, t'espères quand même que tu vas te sentir mieux. Et peut-être que c'est illusoire, mais c'est juste ne pas rajouter à ce qui est déjà difficile, quoi. Et je sens qu'au fond de moi, des envies, j'en ai, du désir, j'en ai, mais... Il est au fond, quoi. C'est comme si tout était déréglé ou réglé à l'aune de l'endométriose.

0: pendant longtemps quand tu as eu une douleur et que le pourquoi de la douleur disparaît, il faut que tu reprogrammes ton corps à faire sans. Le corps a une mémoire. Moi, je fais du massage thaï. C'est un truc hyper prenant sur le corps. Tu sens les traumatismes du corps. Et les ostéos aussi, ils connaissent très bien ce truc-là. Par exemple, tu as une lésion. La lésion, elle fait mal. C'est-à-dire, ta lésion en soi, elle est chiante. Mais elle crée surtout de la tension autour d'elle. Et ce qu'il faut, c'est détendre autour. Et ça, de faire du soin corporel, il n'y a que ça. Ou de faire du sport. Mais un truc pratique, physique. Pour sortir de la douleur chronique du corps, il faut qu'à un moment, il y ait quelqu'un qui aille toucher ton corps. En fait, il faut enlever les nœuds là où ils sont, quoi. Et nous, on a des lésions, en fait. Je pense vraiment que s'il y avait une insistance plus lourde sur un travail corporel accompagné, ça ferait que la maladie, elle serait moins pénible à gérer.
1: Passer à 5 fois, inspire, 6 fois, expire.

0: ça permet d'endurer et de durer aussi, de mettre en place une forme de respiration qui va permettre de passer le moment qu'il faut passer, de tension, de douleur, de tout ça, souvent en accélérant quand même la respi pour oxygéner plus vite le corps et en même temps comme une espèce d'exercice aussi au niveau du mental de se focaliser là-dessus et du coup moins focaliser sur ce qui est contraignant. Ouais, un peu de libre comme hier. Uh-huh. Petite prépa aux frappes quand même, histoire de.
1: Ouais.
0: Tu veux quand même dans le ventre
1: ou... Ouais, ouais. Ouais.
2: Il faut en avoir conscience, mais en même temps, si tu mets trop de tension dans l'exercice respiratoire, en fait, tu vas contrer ce que tu veux produire parce que c'est dans de la détente que tu vas arriver à installer une respiration profonde qui va réellement prendre de l'ampleur et donner de l'espace dans ton intérieur, quoi. Mais en fait, à partir du moment où t'es trop dans la volonté de faire ça, bah en fait, ça ne fonctionne plus parce que tu mets trop de tension. Ça me permet de rester active dans une sensation de douleur, quoi. Et de trouver tout de suite quelque chose qui fait que je prends en charge ça depuis la respiration. Et du coup, déjà, je trouve que ça change mon rapport à la douleur, quoi, parce que je suis plus en train de uniquement subir ce truc-là. Je suis en train d'essayer de transformer cette expérience-là. Et...
0: De savoir quoi faire d'une respiration pour gérer de la douleur, je trouve que ça permet de, je sais pas, être comme contenu un peu, enfin, qu'il y a quelque chose qui est contenu de la douleur et que ça va pas nous arracher ou nous faire imploser ou nous déborder.
2: On essaie d'avoir des expires qui sont un peu plus longues que les inspires.
0: Réussir à avoir un rythme respiratoire hyper calme. Chercher à prendre ni trop ni trop peu. Comment on se représente, par où on inspire, par où on expire. Je sais pas, l'air qui peut rentrer par les voûtes plantaires, sortir par le sommet du crâne. Est-ce qu'on se représente ça comme plutôt de l'eau, plutôt comme de la fumée épaisse ou pas trop épaisse, comme des trucs de couleur? Enfin, quelle image on cale sur le mouvement respiratoire aussi ?

Et puis un jour, sans qu'on s'en soit vraiment aperçu, sans rupture flagrante, on se rend compte que la maladie s'est apaisée, qu'elle est moins vive, comme on s'éloigne d'un ami, comme on voit s'effacer un grand amour, comme on se lasse d'un lieu familier, sans le désirer ni le vouloir, presque un peu désolé. Bien sûr, les douleurs n'ont pas disparu, mais elles se sont estompées. Elles sont devenues presque insignifiantes. Elles sont là. On s'y résigne un peu comme on finit par oublier un bruit de fond. Elles n'ont plus d'autre sens que celui d'être des douleurs. Elles n'annoncent pas une aggravation prochaine, un handicap à venir. Ce n'est que l'état, inconfortable mais normal, de ma nouvelle forme de vie. Comme on s'habitue à boire ou à fumer, on s'habitue à avoir un peu mal. La douleur modérée devient la sensation banale qui correspond au geste de la main ou du pied. La souffrance n'est plus le centre obsédant de l'existence, elle s'est déplacée, pour ainsi dire, à la périphérie de ma vie, dans la zone des petites difficultés marginales. Elle ne nous effraie plus lorsqu'elle interrompt encore les nuits. L'angoisse semble désamorcée.

Ya vamos a... C'est vrai qu'entre le feu, les chats, il y a quelque chose de très doux dans cette maison. Et de réconfortant. Et des fois, tu penses à rien, tu regardes juste le feu. T'as le chat qui ronronne sur tes genoux. Voir les deux chats en même temps. Et t'oublies un peu, quoi. Sinon, c'est tout le temps là. Un peu chiant. Mais en tout cas, pour les deux, c'est un endroit qu'ils aiment bien. Qui est en hauteur, il y a la fenêtre. Et puis ils sont au-dessus du radiateur, alors là je crois qu'on atteint un summum de kiff très très avancé. Mais ils ont raison, et le chaud ça fait du bien. Il y a un vrai rapport à la chaleur qui change avec la douleur. La douleur continue quoi. Voilà, autour de lui, il n'y a que des trucs doux. Et j'essaye de multiplier les matières douces, les plaides, les choses qui atténuent les formes de douleur, quoi. Invasion. Brûlure. Combattre.

0: J'avais envie de parler d'un texte qui est très particulier, qui s'appelle « La présence des absences », un texte proposé, écrit par Théophraste Renaudot. Dans ce texte, on entend que le médecin prend en compte dans son formulaire de consultation à distance le fait d'avoir eu quelques fâcheries, craintes ou tristesses. Et il explique que c'est parce que la douleur ressentie, elle varie selon la partie du corps qui est affectée, la cause de douleur, l'état physique ou psychique du malade, mais aussi l'idée qu'on se fait de la force de son propre corps. Si on a l'impression que notre corps n'est pas assez fort pour surmonter une douleur ou une maladie, la douleur paraîtra plus intense. Donc il y a vraiment cette idée d'une variation de l'intensité de la douleur en fonction de ses croyances et ses représentations de son propre état et de sa capacité à surmonter certains accidents. Et l'une des tâches que se donnent les médecins par rapport à la douleur, c'est pas seulement la question de soigner, de soulager, mais c'est aussi d'essayer de définir la douleur. Qu'est-ce que c'est comme type d'affection de l'âme ? Est-ce que c'est une sensation ? Est-ce que c'est une émotion ? Et Van Swieten, dans son édition des aphorismes de Bourave, explique « La douleur est dans l'âme le sentiment d'une chose fâcheuse. Il est impossible de faire comprendre par le discours ce que c'est cette perception dans l'âme. Elle n'est connue que de celui qui souffre la douleur. Car il ne se fait aucune représentation d'une chose différente de la pensée. Mais on est affecté de la perception. » C'est-à-dire que la douleur étant un type de pensée, elle est interne, elle est intime, elle est privée. On colle à sa propre douleur sans pouvoir s'en éloigner et s'y référer comme un objet qu'on pourrait décrire. Surtout, ce qui est intéressant, c'est ce qu'il dit sur la mémoire. L'idée de la douleur n'en laisse aucun ressouvenir. Car une personne qui a eu un sentiment de douleur et qui, un moment après, ne l'a plus, se souvient bien à la vérité qu'elle a eu quelque chose qui l'a molesté, c'est-à-dire qui l'a blessé, mais elle n'a plus aucune idée de cette douleur et elle ne peut en aucune façon la faire renaître dans son âme. En fait, cette citation, on l'a soumise à Luis García Larrea, qui est neurologue à Lyon, qui travaille sur la douleur, et qui expliquait que la douleur, c'est une expérience à la fois sensorielle, émotionnelle et cognitive très complexe, et qui n'a pas vraiment de signature cérébrale. C'est-à-dire qu'il ne suffit pas de solliciter quelque chose dans le cerveau pour recréer une douleur. Mais comme c'est une expérience très complexe, c'est beaucoup plus dur de la faire revivre dans la mémoire que un type de sensation qui serait plus simple et qui solliciterait notamment moins de zones cérébrales.
1: Les problématiques que tu as, suivant la présence qu'elles ont eue dans ta vie, quand ce truc-là il disparaît, il y a forcément un moment où il y a un vide. Et le cerveau humain n'aime pas le vide. Des fois, j'ai mal et je me dis « Ah, mais avant, j'avais pas mal. » Et le médecin chinois, par exemple, il a pris la peine de m'expliquer en me disant « Non, mais si, avant, vous aviez mal et vous aviez même plus mal que ça, mais vous le reconnaissiez pas. » Ton système nerveux, il y a un moment, il a fait en sorte que cet endroit-là te fasse pas mal. Donc, très souvent, en compensant par des positions et des trucs comme ça, donc t'as effectivement pas mal parce que dès qu'il y a eu un petit peu un truc, t'as compensé. Donc, de toute façon, la douleur, elle est là ou elle va être là. Et après, moi, je suis contre les... Alors, j'ai une copine qui appelle ça du psychodiscount, mais toi, quand t'as un cancer, c'est qu'il y a plein de choses dans ta vie que t'as pas réglées, des trucs comme ça. Chut. Tranquille, hein. Ouais, je pense que c'est pas si simple. Je suis dans l'espèce de vide là où il faut qu'il se passe un truc. J'ai perdu des choses qui m'avaient constitué. En bien, en mal, c'est pas la question. En fait, je pense que si on voulait faire un truc intéressant, il faudrait qu'on arrête de fonctionner en bien et en mal dans la vie, en règle générale. Pleurer ou pas pleurer, ben c'est bien ou c'est pas bien. En fait, c'est. T'as une maladie, ben ouais. Après, on peut te faire croire que tu l'as créée, on peut te faire croire que machin. En tout cas, c'est. Moi, je pense que c'est difficile de perdre sa douleur, même si on le veut. Et que c'est bien de préparer le temps sans la douleur. Et après, ça dépend aussi depuis combien de temps tu l'as et comment t'es entouré. Ça dépend de plein de choses, tu vois. Mais je pense que c'est pas si simple de se séparer de la douleur quand t'as vécu longtemps avec. Je pense que c'est une vraie problématique. Et que le problème, c'est pas juste de trouver le traitement pour qu'il n'y ait plus de douleur, mais aussi de savoir gérer ça.

tirer un trait. Il faut un acte de la volonté. Ne plus laisser cet aléatoire nous diriger. Ne plus en souffrir. Laisser à d'autres qui s'y enlisent cette logique de l'aliénation. Ne plus supporter. Ne plus consentir à cette voie-là de l'existence. La dépasser, l'interdire, l'oublier. Fermer la porte à cette douleur qui s'érige comme loi. Refuser l'abnégation, le sacrifice de ses aspirations, de ses ambitions. N'être pas en dessous de soi-même. Cesser de se recroqueviller sur soi, sur une vie monotone d'où seule la douleur émerge. Ne plus attendre d'elle l'événement, l'orientation de nos choix. 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

0: 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Avec les voix et les expériences d'Elsa, Emmanuel et Swazik. Ainsi que par ordre d'apparition, Léa Goud, Pierre-Damien Traverso, Raphaël Andreau, Ariane Bell, Aurore Kéclin, Nina, Nawel. Réalisation, prise de son, montage, Alix Lumbreras. 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
3: Chaque année, plusieurs millions d'euros échappent au système de protection sociale à cause de fraudes, d'abus ou de fausses déclarations. Face à des méthodes de plus en plus sophistiquées, l'assurance maladie renforce ses contrôles. Au niveau national, 723 millions d'euros de fraudes ont été détectés et stoppés en 2025, soit une hausse de 15% en un an. Les fraudes des professionnels de santé représentent les montants les plus importants, tandis que les assurés concentrent la majorité des dossiers. La CPAM de la Haute-Vienne a dévoilé récemment ses résultats départementaux pour l'an passé, soit environ 2 millions d'euros de fraude détectées sur le territoire et les moyens mobilisés pour protéger les finances de la sécurité sociale. L'occasion de faire le point sur les nouvelles formes de fraude, les contrôles réalisés et les enjeux locaux. Émeric Séguineau, vous êtes directeur de la CPAM 87. Bonjour.
4: Bonjour.
3: La lutte contre la fraude est devenue une priorité nationale. Quels sont les principaux résultats enregistrés par la CPAM de la Haute-Vienne en 2025 et comment se situe-t-il par rapport aux années précédentes?
4: Alors, en 2025, nous avons évité pour un montant de 2 millions d'euros de fraude. C'est en légère augmentation par rapport à 2024 qui était une année de forte hausse déjà par rapport à 2023 et nous atteignons les objectifs qui nous sont fixés par la Caisse nationale. Donc, nous sommes sur un montant élevé, on peut dire, de fraude détectée et notifiée auprès de nos différents publics.
3: Alors, on observe aujourd'hui des fraudes de plus en plus organisées, parfois menées par des réseaux structurés. Quelles sont les nouvelles typologies de fraudes que vous rencontrez le plus souvent sur le territoire haut-viennois?
4: Alors, nous avons deux types de fraudes organisées qui se développent de plus en plus. Les sites internet qui proposent des arrêts de travail pour une somme souvent peu élevée où il n'y a pas de consultation médicale. Donc, ça veut dire qu'il n'y a pas de prescription médicale et donc l'arrêt de travail n'est pas remboursable par l'assurance maladie. Il s'agit donc d'une fraude. Le deuxième cas que nous rencontrons de plus en plus, ce sont les fausses facturations de centres de santé que nous détectons aussi au niveau national et nous avons des systèmes où chaque caisse primaire va regarder le montant de la fraude qui peut être détectée.
3: Alors justement, je rebondis sur ce que vous dites. Les fraudes commises par certains professionnels de santé représentent désormais l'essentiel des préjudices financiers détectés au niveau national, mais c'est aussi une réalité donc en Haute-Vienne.
4: Alors forcément, puisque quand nous investiguons sur l'activité d'un professionnel de santé, nous remontons sur 3 ans. Donc forcément, le montant des fraudes que nous pouvons détecter est beaucoup plus important que pour un assuré.
3: La CPAM a donc 3 objectifs, si on résume: détecter, sanctionner et recouvrir. Laurence Audouin, en tant que directrice comptable, pouvez-vous nous donner quelques chiffres qui concernent la Haute-Vienne? Par exemple, sur les 2 millions d'euros, combien correspondent aux fraudes des assurés?
5: Alors, il faut avoir en tête qu'une fraude sur 2 est le fait donc des assurés. Ensuite, vous avez 44% qui émanent donc des professionnels de santé ou des centres de santé et les 8% restants concernent plutôt les établissements où là nous ne parlons pas de fraude mais nous parlons plutôt d'abus et de fautes concernant les facturations qui sont émises.
3: Alors est-ce que vous pouvez nous expliquer à présent comment la CPAM détecte les anomalies aujourd'hui? Quels outils d'analyse ou de croisement de données permettent d'identifier plus rapidement les situations, on va dire, suspectes?
5: Alors nous avons une professionnalisation donc de notre personnel bien entendu et puis nous avons mis en place des contrôles a priori, c'est-à-dire avant paiement, des outils également a posteriori, notamment l'IA, puisque ça nous permet donc de détecter des situations très atypiques. Alors, au niveau national, ont été mis en place des outils qui permettent d'éviter donc des fraudes, notamment le CERFA papier sécurisé sur les arrêts de travail, mais nous avons également une application dématérialisée qui s'appelle IAAT, avis d'arrêt de travail, qui est utilisée par le professionnel de santé et qui sécurise l'avis d'arrêt de travail dans la mesure où le professionnel met sa carte CPS et que l'assuré met sa carte en tant qu'assuré.
3: Alors au-delà de la détection, il y a aussi, il faut bien le dire, la sanction. Il y a un renforcement de la politique de sanction avec des avertissements mais aussi des procédures pénales. Un mot là-dessus.
5: Alors, 97 actions contentieuses ont été donc engagées sur 2025. Sur ces 97, nous avons 21 avertissements, 34 pénalités financières et enfin 42 actions pénales qui ont été donc menées sur 2025.
3: Il y a aussi un enjeu de prévention. Quels conseils donnez-vous aux assurés pour éviter les usurpations d'identité, les arnaques ou les démarches frauduleuses qui se multiplient en ligne? Aymeric Séguineau.
4: Bien faire attention à tout site internet qui peut être suspect, hein. Notamment bien regarder les petites mentions qui sont un peu cachées, et puis être très très vigilant lorsque on n'a pas un contact direct avec un professionnel de santé.
3: Des fraudes plus complexes, des contrôles renforcés et des enjeux financiers considérables, la lutte contre la fraude à l'assurance maladie est devenue, vous l'aurez compris, un véritable travail d'enquête afin de préserver

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2: Et Kaolin, la radio, coup de pouce aujourd'hui, nous prenons la direction de Saint-Cyrier-la-Perche pour vous parler du secours populaire, du comité du secours populaire qui organise le samedi 13 juin sa braderie solidaire d'été. Pour nous en parler, j'ai le plaisir de recevoir Robert Boucheron. Bonjour.
3: Eh bien, bonjour à toutes et à tous.
2: Alors, bienvenue sur notre antenne. Un habitué, j'ai envie de dire, de nos studios. Vous venez nous voir régulièrement pour parler un peu des différentes opérations que vous menez sur l'année. J'aimerais quand même qu'on rappelle d'abord d'une manière plus large, plus vaste, quel est le rôle du secours populaire aujourd'hui au niveau national mais même au niveau local?
3: Alors donc le secours populaire aujourd'hui, bien sûr, c'est d'aider les familles qui sont en difficulté, et avec le monde actuel, eh bien, il y a de plus en plus de familles à accueillir.
2: Ouais, votre rôle est de plus en plus prépondérant, et effectivement, même si on aimerait finalement que ce soit l'inverse, mais c'est comme ça. Alors malgré tout, on va rester positif parce que vos actions font du bien aux gens, et tous les ans, vous avez certaines manifestations qui reviennent, dont cette braderie solidaire d'été qui va avoir lieu le samedi 13 juin. Est-ce que vous pouvez me parler un peu de cette manifestation? Qu'est-ce qu'on va y trouver? Où est-ce que ça va se passer? Moi, je veux tout savoir.
3: Alors, donc cette braderie, elle ouvrira à 9h. En non-stop jusqu'à 17h. Eh bien, c'est dans nos locaux, donc juste à côté de la gare SNCF, donc des locaux très facilement accessibles.
2: Oui, avec des places pour se garer, il y a tout ce qu'il faut.
3: Voilà, c'est l'avantage d'être dans cette rue de l'avenue de la Gare.
2: Exactement. Et donc, c'est l'occasion, effectivement, de venir un peu trouver vaisselle, livres, jouets, chaussures, vêtements et bien d'autres choses encore, j'imagine.
3: Bien entendu. Alors, on trouvera aussi des bibelots. On pourra trouver aussi des meubles, un tout petit peu d'électroménager. Et donc, tout ceci, donc, dans nos, on va dire, notre sous-sol du 2 avenue de la Gare.
2: Et alors, j'ai cru comprendre aussi, c'est en pourparler, on en dira un peu plus bientôt, mais vous avez aussi un autre événement en toile de fond, en ligne de mire. Vous essayez de faire connaître un peu les deux facettes des associations de Saint-Cyrier. On va associer Respire également au secours populaire. Est-ce que, même si on y reviendra, est-ce que vous pouvez déjà nous faire un petit teasing sur ce qui devrait se passer?
3: Alors effectivement, c'est une idée commune donc aux deux associations, Respire et puis Secours populaire à Rédiem. On va essayer de faire une braderie. Donc, qui se déroulera entre le 14 juillet et le 15 août, plus spécialement au plan d'eau. Et elle aura lieu donc en semaine, le jour des food trucks. Et elle se poursuivra également en semi-nocturne.
2: Ouais, ce qui est intéressant sur le principe, c'est qu'on a l'habitude souvent d'avoir des choses qui commencent tôt, quand on fait des braderies, des vide-greniers, des choses comme ça. Mais la période estivale est un petit peu différente. On a des festivités qui ont lieu un peu toutes les semaines, un peu partout sur les villes du pays arédien. Et notamment les mercredis, puisqu'on parle des soirées food truck, hein. Il y a un endroit qui est vraiment super, c'est le plan d'eau, parce qu'il y a beaucoup de place, encore une fois, pour se garer, pour exposer. Ça vous permettrait de commencer dans l'après-midi, puis de poursuivre un peu dans la soirée, et de, effectivement, encore une fois, mêler deux associations qui sont essentielles pour le bien des gens et de les faire connaître.
3: C'est cela même, effectivement, c'est de faire connaître nos deux identités.
2: Ouais. Alors, j'ai quand même une question. Si on souhaite aujourd'hui se rapprocher ou du Secours Populaire ou de Respire, par exemple, parce qu'on a un peu de temps et qu'on a envie de devenir bénévole et d'aider et de donner de son temps, qu'est-ce qu'il faut joindre et comment ça se passe?
3: Eh bien, il faut joindre les responsables au niveau de Respire, oui, ou au niveau du Secours Populaire, en l'occurrence moi-même ou mon adjointe Francine Fouettillou.
2: Ouais, n'hésitez pas, de toute façon, vous pouvez par exemple nous appeler à la radio ou appeler la mairie, vous aurez de toute façon un suivi sur les numéros de téléphone ou les mails qui pourraient vous conduire à vous. Monsieur Boucheron, moi je vous remercie d'être venu nous voir ce matin et on donne rendez-vous au maximum de gens donc le samedi 13 juin dans vos locaux près de la gare de 9h à 17h pour votre grande braderie solidaire d'été.
3: Voilà, merci à vous.
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4: Reportage aujourd'hui autour d'un événement musical incontournable du côté de Saint-Thierry-la-Perche. On parle du festival musical. J'ai le plaisir de recevoir le président de l'association, Jean-Pierre Ferlet, qui est avec nous. Bonjour Jean-Pierre.
5: Bonjour Julien.
4: Bienvenue sur notre antenne. Pour parler, une fois n'est pas coutume, du festival musical de Saint-Thierry, nous allons en parler pour évoquer notamment quelques petits changements cette année, notamment sur les dates des concerts qui vont commencer plus tôt et qui vont se terminer également plus tôt. Mais on va parler aussi du nombre de concerts, car il y aura pas moins de 9 concerts cette année, et pas des moindres, avec vraiment de belles propositions. Mais avant cela, petit retour en arrière sur l'année passée. Jean-Pierre, je pense que le bilan de l'année dernière était très bon.
5: Ah, il était très bon, c'était 6 concerts donc en août et septembre. Excellent bilan, bon, quelques petits soucis avec la climatisation au niveau du centre culturel, mais
4: ce sont des choses qui arrivent.
5: Oui, mais autrement, non, excellent bilan, excellent retour du public.
4: Ma première question va se situe au niveau des changements de date. En fait, on a l'impression que c'est une nouveauté, le fait d'attaquer fin juin et de finir en août, mais finalement c'est presque un retour au passé.
5: Absolument, ça faisait 3 ans seulement qu'on avait décalé sur août et septembre, et là on revient sur juillet-août. Alors c'est même un tout petit peu avant juillet, puisque c'est le dernier week-end de juin que ça commence, mais en gros on recible l'été et on abandonne, on verra l'expérience,
4: le
5: mais on
4: septembre.
5: Abandonne le mois de septembre.
4: Alors on va commencer par parler un petit peu maintenant de l'esprit musical, parce que c'est pareil, depuis 2-3 saisons, vous aviez voulu un peu sortir du tout musical classique et proposer un peu d'autres univers. Je pense que ça va être un petit peu le même esprit qui va vous animer cette année.
5: Absolument, on reste fidèle à cette ligne. Ça reste un festival d'essence essentiellement classique, mais on fait des ouvertures vers le jazz, ça devient traditionnel. Il y a au moins un concert de jazz, cette année encore comme les années précédentes. Vers les compositeurs contemporains aussi, ça sera Philippe Glass par exemple cette année.
4: Alors, vous étiez un petit peu dans l'interrogation justement sur l'accueil du public, sur cet élargissement de la proposition, quand vous avez avec Jean-Pascal lancé un peu cette direction. On va dire, il y a quelques années. Est-ce que le public a bien répondu à cette ouverture ?
5: Oui, à cette ouverture, oui, absolument. Ça répondait vraiment à un besoin. Il y a un public pour le classique, il y a un public pour le jazz, mais il y a un public aussi qui est très éclectique et qui aime les deux. Et ce que l'on veut, c'est proposer une programmation qui soit accessible, donc qui puisse satisfaire aussi bien les mélomanes les plus pointus que le grand public qui aime la musique.
4: Alors, je vous donne 30 secondes, allez, 45 maximum, pour me présenter l'esprit musical qui va vous animer sur cette nouvelle édition. Pourquoi je dis 30 ou 45 secondes ? C'est que vous aurez l'occasion de retrouver des chroniques réalisées avec Jean-Pierre pour chacun des concerts qui va arriver, donc pour les 9 dates. Là, c'est vraiment pour nous donner envie de pourquoi pas de venir justement à l'un de ces concerts, voire à tous les concerts.
5: Donc 9 dates, effectivement, hein, c'est un concert par semaine, alors que traditionnellement c'était 6. L'esprit musical, c'est celui qu'on vient de décrire, c'est-à-dire de l'ouverture, parce que même quand c'est de la musique classique, eh bien c'est de l'ouverture aussi. Il y aura du classique très classique, de la musique sacrée, même c'est un retour à la musique sacrée, puisqu'on revient, il faut qu'on le précise quand même, on revient à la collégiale. Donc forcément à la collégiale, c'est pas n'importe quelle programmation. Donc là,
4: avec une acoustique vraiment particulière et top, on peut le dire.
5: Voilà, quand on dit à la collégiale, c'est dans le cœur de la collégiale, soyons précis, puisque la nef continue à être en travaux. Alors dans le cœur de la collégiale, c'est une jauge plus restreinte, c'est assez inédit. Alors ça commence cette année seulement, hein. On va se rapprocher des vitraux. D'habitude, quand on est dans la nef, on les voit pas, ces magnifiques vitraux de fond de collégiale. Là, on sera tout près. Donc deux concerts de musique sacrée avec Stabat Mater de Pergolèse par exemple, le Requiem de Mozart, voilà, pour ne citer que ça. Et puis de la musique classique mais plus contemporaine. Je pense en particulier, j'en ai parlé, mais j'insiste, à Philippe Glass, ce compositeur contemporain qui vraiment a beaucoup d'aficionados, et j'en fais partie.
4: Ça se sent pas du tout.
5: Et puis un très beau concert de jazz aussi. Et
4: alors,
5: plusieurs duos aussi.
4: Pour conclure, les infos pratiques pour les tarifs ou réservés, comment ça se passe ?
5: Alors, 3 tarifs déjà. Si je parle que du plein tarif, c'est 22 € pour les plus chers, 18 € ou 13 €. Ce sont des tarifs qui sont sensiblement inférieurs à ce que proposent les collègues dans les autres festivals, y compris les autres festivals autour du nôtre. Et ça, c'est possible grâce au soutien de la ville, du conseil départemental, de la Caisse des dépôts, et grâce au soutien des mécènes locaux, tout ce tissu économique qui nous soutient. Donc, 3 tarifs. Réservation possible soit en ligne. On a un nouveau site qui a été créé, vous verrez, il est assez attractif. En tout cas, on est bien content. Et soit à l'accueil de l'office de tourisme de Saint-Thierry. On inaugure aussi notre formule, c'est des passes.
4: Oui.
5: Une sorte d'abonnement, quoi. Donc, on a 2 passes. Le passe découverte pour une seule personne. Ils sont individuels, 3 ou 4 concerts, c'est moins 15%. Mmh. Et le pass fidélité, à partir de 5 concerts, c'est moins 20%.
4: Voilà, donc ça reste quelque chose de très intéressant en termes de tarifs, effectivement. Il y a quand même, on le rappelle, 9 dates qui vont s'échelonner du samedi 27 juin au mercredi 19 août. On va vous souhaiter, évidemment, de faire jauge pleine, ce serait formidable, partagé entre la Collégiale et le Centre culturel de Saint-Thierry. Jean-Pierre Firlet, président de l'association, était notre invité. On vous salue et on salue bien sûr tous ceux qui œuvrent à vos côtés pour la bonne réussite de cette nouvelle édition du festival.
5: Merci pour l'invitation.
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3: Vos rendez-vous près de chez vous et on commence avec le parcours du cœur qui se déroulera le samedi 20 juin, place Auguste Roche à Saint-Junien. Rendez-vous également pour un vide-grenier ce dimanche 21 juin à la Bretagne. Et puis la fête de la musique aura lieu le dimanche 21 juin dans le centre-ville de Saint-Junien. Envie d'en savoir plus, saint-junien.fr/agenda. Ce samedi, rendez-vous pour le feu d'artifice de Saya sur Vienne avec une animation limousine band. Vous avez rendez-vous à 18h au plan d'eau de Chaumet. Rendez-vous pour une marche gourmande des trails non chronométrée ce samedi 20 juin, c'est à Glandon à la salle des fêtes, une marche gourmande de 8 km au prix de 14 €, départ de la marche à 19h et puis un trail avec repas 8 km ou 2 fois 8 km 14 €, départ du trail 20h et puis une course enfant gratuite de 500 m et 1 km, départ à 17h30 gratuite vous sera proposé. L'association communautaire autour de nous vous invite à marcher ce jeudi à Couzec sur le circuit Colline et Hameau, deux circuits d'ailleurs vous seront proposés, un allure soutenue, un allure modéré. Toutes les infos sur autour de nous 87.fr. C'est le festival Astéroïdé qui se tient jusqu'au 30 juin à Chassenon, Précignac, Rochechouart et tout cela est gratuit. Toutes les informations sur www.cyrir-edu.org. Don du sang à Saint-Junien, à la salle Amédée Burbeau, boulevard Marcel Cachin. Rendez-vous ce jeudi 15h à 19h. Et puis ce samedi 20 et dimanche 21 juin, c'est un marché céramique terre à terre qui vous est proposé sur le site de Marcognac à Saint-Thierrier de 10h à 18h. L'entrée est gratuite. Et puis Radour sur Glane vous propose son marché festif et feu de Saint-Jean ce samedi 20 juin avec un concert avec The Passenger à 22h45, la retraite au flambeau et à 23h, le feu de Saint-Jean. Rendez-vous à la fête de la musique ce samedi 20 juin, place de l'église à Saint-Victurnien avec le groupe Scream of the Seine. Restauration sur place, grillade, paella de 20h jusqu'à 23h. N'oubliez pas, vous retrouvez votre agenda local tous les jours sur vos antennes respectives.
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